0: en Nouniez. Il s'agit d'une surface tout à fait exceptionnelle, a ajouté le dirigeant lors d'une interview sur la chaîne de télévision France 2, avant de préciser que c'est 30 à 40 feux qui sont combattus simultanément. Selon Laurent Nouniez, la situation sur le front des incendies en Gironde, dans le Var et dans les Landes restait très défavorable. Paléo célébrera sa 50e édition l'année prochaine avec une journée supplémentaire au programme. À l'heure du bilan du millésime 2026, hier, les organisateurs ont fait part de cette annonce. Une annonce qui n'a pas donné lieu à d'autres détails sur les festivités liées à ce jubilé. Comme lors de la 40e édition, le Festival Nyonnais débutera donc le lundi. Patron de l'événement, Daniel Rosla, a assuré que d'autres surprises viendront agrémenter cet anniversaire. La campagne en vue de l'initiative sur la neutralité s'intensifie. Ces derniers jours, plusieurs anciens conseillers fédéraux, comme Pascal Couchepin ou Christophe Blecher, ont pris position sur ce texte qui sera soumis au vote le 27 septembre. L'initiative prévoit d'inscrire la neutralité perpétuelle et armée de la Suisse dans la Constitution, tout en empêchant la Confédération de prendre des sanctions contre un État en guerre. Au Royaume-Uni, le nouveau Premier ministre Andy Burnham doit recevoir ce lundi Volodymyr Zelensky. Le président ukrainien fera figure de premier dirigeant étranger accueilli par Andy Burnham depuis sa prise de fonction la semaine passée. Les deux hommes se rencontreront sur une base navale et échangeront avec des militaires ukrainiens et britanniques qui participent à un exercice de lutte contre les mines marines. En cyclisme, Tadej Pogačar a sans surprise remporté son 5e Tour de France. Le Slovène a ramené sans encombre son maillot jaune hier sur les Champs-Élysées à Paris. Il a même été l'un des grands animateurs de la dernière étape enlevée par Mathieu Van Der Poel qui a su de justesse résister au retour du peloton. Sur le podium final, Tadej Pogačar a devancé le Belge Remco Evenepoel et son coéquipier mexicain Isaac Del Toro. Et à la fête romande de lutte, c'est un Bernois qui a triomphé. Michael Moser s'est montré irrésistible hier à Fribourg. Après 5 manches et 5 victoires, le lutteur de 21 ans a battu son coéquipier d'association, Adrian Walter, lors de la finale. La semaine va commencer sous un ciel ensoleillé ce lundi matin, malgré des nuages résiduels, surtout sur le Jura et les Préalpes. Des nuages qui disparaîtront totalement dans l'après-midi. Pour ce qui est des températures, elles grimperont jusqu'à 28 degrés en pleine au meilleur de la journée. Vous écoutez RTS Info, on se retrouve à 3h pour un nouveau point sur l'actualité.
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2: Le premier homme qui est mort a dû être drôlement surpris. Pas con ce qu'il a dit Georges Volinsky.
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2: Celui-ci qu'on va entendre était sans doute un des premiers à vivre, puisque c'est un architecte du monde, Eric, the Architect. No doubt I'm in love. Bienvenue dans la troisième heure.

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2: Mais la belle troisième heure qui arrive en direct sur RTS Couleur 3. Je suis toujours bien entouré de Florence Alazi qui nous propose les musiques que vous entendrez aujourd'hui. Et puis il y a en face de moi Philippe Baudan.
3: Oui.
2: Qui est là et qui sera en matinale la semaine prochaine. Il a, je vois ses yeux qui vraiment s'en réjouissent. Il tremble d'émotion à l'idée de le faire. Il dit plus oui là. Philippe et moi, on vous a concocté un bien joli programme pour cette dernière heure, disais-je. Notamment la deuxième partie de l'interview de This Is dans quelques instants. Interview faite hier au Paléo Festival par le copain Geos, qui allait le voir en backstage à la sortie de son concert sur la grande scène en début de soirée sur la plaine de Lass. Et ce qui est assez cool, vous verrez notamment dans cette deuxième partie, c'est qu'il n'y a pas seulement This Is, il y a aussi ces musiciens, musiciennes qui prennent le micro aussi pour raconter un peu les différents process, les différents feelings avant de monter sur scène, etc. C'est assez cool. On aura aussi du Blaise Bersinger sorti de nulle part, et puis du Franck Mater également qui vient un peu plus tard dans cette dernière heure. Ça parlera concours, et puis surtout, je vous ferai gagner une casquette couleur 3 et des stickers, puisqu'à 18h30, vous le connaissez, c'est le quiz. Voilà, pas besoin d'appeler tout de suite les amis, je vous referai un petit rappel tout à l'heure. Pour l'instant, on va partir avec un titre qui alors là va me rappeler mon adolescence. Why don't you get a job? Offspring, baby! Allez, s'il te plaît.

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0: Eh bien oui, on a eu D6 tout à l'heure en interview et ce n'est pas terminé. Le copain Geos l'a rencontré hier, juste après le concert de D6. Il est allé en backstage retrouver D6 et toute sa crew. Sa crew, justement, dans cette deuxième partie d'interview, il va nous la présenter, D6, sauf erreur.
2: D6, tu peux nous expliquer un peu, donc là il y a les musiciens du live et quelle est la, enfin, qui a aussi participé dans la composition directe de l'album, et du coup nous raconter un peu comment ça se passe, le processus créatif, parce que autant dans le rap écrire sur des instrus, on te fournit déjà, ou des squelettes d'instrus, c'est une chose, mais partir vraiment from scratch avec chaque instrument, c'est un level de musicalité qu'il faut aller débloquer. Je dis pas que c'est mieux ou que c'est moins bien, je dis juste que c'est différent et c'est plus d'énergie et de coordination. Donc voilà, est-ce que tu peux nous raconter peut-être l'exemple d'un titre et le processus créatif?
3: Ok, donc déjà moi je me mets au-dessus de personne. C'est juste que j'ai commencé à 19 ans et qu'arrivé à un certain âge, j'ai toujours été en idéalisation des groupes des années 70 qui étaient en groupe, qui vivaient entre guillemets leur parenthèse musicale et artistique ensemble et qui créaient ensemble. Et j'ai eu beaucoup, pendant très longtemps, beaucoup de complexes d'infériorité parce que je ne savais pas jouer de la musique. J'étais pas instrumentiste comme tous les illustres gens qui sont autour de moi. Et de fil en aiguille, j'ai rencontré ces gens extraordinaires par un musicien extraordinaire qui s'appelle Rémi Bézo. C'est par lui que j'ai rencontré tous ces musiciens extraordinaires. Et de fil en aiguille, j'ai essayé de reproduire ce que j'aime dans la musique des années 70. Donc il y a plein de groupes, hein, Sly and the Family Stone, les Rolling Stones, les Beatles, Marvin Gaye, tout ça et tout, qui avait un espèce de son où ils vivaient tellement des expériences, ils vivaient tellement l'époque à laquelle ils vivaient avec des musiciens, qu'ils arrivaient à retranscrire de manière presque directe la vie qu'ils avaient avec des musiciens qui eux aussi vivaient l'époque à laquelle ils vivaient. Et c'est ce que j'ai essayé tant bien que mal de faire, tu vois. Et heureusement, bah voilà, j'ai rencontré ces gens extraordinaires et de fil en aiguille, on a réussi à faire des morceaux et des choses qui font que c'est spécial.
2: Moi, ma question maintenant, au moment où D6, parce que l'album L'Amour, on est d'accord, D6, il est quand même plus programmé que joué, non?
3: Je dirais que sur On s'en rappellera pas, il y a des artistes et des musiciens qui ont une connaissance et une conception de la musique qui est beaucoup plus large que sur L'Amour. Ça veut pas dire que c'est moins bien, je dis juste que c'est une autre approche. Je me suis vraiment entouré sur On s'en rappellera pas de musiciens genre t'as allé fou, genre vraiment qui ont de la dextérité, une connaissance, une culture musicale qui est beaucoup plus éprouvée.
2: Mais du coup, moi j'ai une question parce que bon voilà, décisément on se connaît. Des fois tu m'envoies des titres à l'avance, donc j'entends des titres plus ou moins avancés. En général, ils sont quand même bien avancés. Mais c'est déjà arrivé que tu me fasses envoyer et que tu m'envoies une maquette. Et que la version définitive soit vraiment drastiquement différente. Peut-être le texte n'a pas bougé, mais le reste. Donc, quel est le titre qui a posé le plus de problèmes, qui a eu le plus de versions d'itération, et que peut-être même jusqu'au dernier moment, il n'allait pas faire le cut, comme on dit.
4: Ouais, Mélodrama, c'était long. Ouais. Non, Mélodrama, c'était vachement long. Ouais. Ça, Mélodrama, en vrai... au total, enfin moi j'avais la session pendant 7 ou 8 mois. Coppola, ça a été long aussi, ouais.
3: Ouais. C'est pas des choses qui vont pas. C'est pas genre parce qu'on n'a pas, déjà quand on faisait Mélodrama ou quand on faisait les autres titres, à aucun endroit on s'est dit ok, ce titre là ça va tout niquer, ça va être les records et tout. À aucun moment on a écouté Happy ou je ne sais quelle référence pour se dire on va les battre. C'est pas de l'athlétisme, c'est juste du feeling entre artistes, musicien, pour se sentir fier de ce qu'on sort, qu'on sait que ce qu'on a fait ensemble c'est sincère et que c'est un peu, comment dire, comme quand t'es au bord du précipice, tu vois, genre putain les gars, on fait un truc où on n'est pas rassuré, mais pour se rassurer on a donné le meilleur de nous-mêmes, genre c'est la meilleure version de ce qu'on aurait pu faire. Là, on a mis un petit peu d'ingrédients de ça, un petit peu d'ingrédients de ça. Là, ça joue bien. La basse, elle joue bien. Le truc, il est bien. C'est bien, c'est bien mixé. C'est vraiment du pinaillage, en fait. Mais ça apporte ses fruits. Parfois. Parfois.
2: Moi, justement, tu me parles de sincérité. Et des fois, je trouve qu'en art, quand tu commences à avoir 12 versions d'un truc, tu te poses cette question de la sincérité, tu vois.
3: Je pense que l'évidence d'une chanson forte, c'est quand tu l'enregistres au départ. Moi, il y a plein de morceaux que je fais et tout. On va pas se la raconter, mais tout ce qu'on fait, c'est bien. Maintenant, on cherche le bien ou on cherche l'exceptionnel, le spécial. Le spécial, tu le décides pas. C'est comme un orpailleur au bord d'un fleuve. Il met plein de pierres dans son tamis et puis il écrète comme ça. Et puis à un moment, il y a une petite pépite, tu vois. On peut faire plein de chansons, c'est bon, on sait faire des chansons depuis longtemps, c'est des musiciens extraordinaires, on peut faire ça. Mais ce qui est spécial et qui nous dépasse, nous, ça, c'est rare. Et une fois que t'as ça, est-ce que tu t'arrêtes à ça ou est-ce que tu travailles ? Quitte à revenir à ta version originale. Mais pour savoir que ta version originale, elle est puissante, au moins, t'as été chercher partout, frère. Tu vois ? Alors, je sais que c'est compliqué, tout ce qu'on veut et tout. Mais voilà, on est des diggers. Pour avoir ce niveau-là en musique, que je n'ai pas, à côté de mes pères, tu vois, c'est des gens qui ont passé du temps et du temps et du temps et du temps et du temps à exercer, à travailler dans la mine. Ils avaient un don au départ, mais ils ne sont pas arrêtés au don. C'est comme Zidane. Zidane, il avait un don au départ. Il était ambidex, mais il a continué à aller à la Castellane, à taper avec son pied gauche et son pied droit. Tout le temps, tout le temps, tout le temps, tout le temps. Parce que t'as le don et t'as le travail en plus. C'est ce qui fait que tu deviens exceptionnel. Sans se prendre pour je sais pas qui. On se prend pas pour je sais pas qui. Juste, ah gros, ça s'est pas fait vite fait, genre. C'est pas un coup de chance, gros. Quand t'as cet âge-là, ces années de carrière, ce niveau et tout ça, ces dons et cette oreille, c'est que t'es passé par la folie de... Ce que je fais, ça va pas forcément porter ses fruits. Mais en tout cas, je peux pas faire autre chose que le faire. Moi, je m'entoure de gens comme ça.
0: La ligne fine entre confiance en soi et arrogance. Il est dans la première catégorie.
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0: C'est This Is.
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0: Merci, Joss.

0: Try, c'était This Is, un morceau qu'il a fait hier à Paléo. Merci encore, Geos, pour l'interview. Et à bientôt dans Nayuno pour découvrir la version longue, baby.
1: Bonjour RTS Couleur 3, c'est Blaise. Je voulais rapidement vous faire un vocal parce que je viens de voir un nouveau...
2: Excuse-moi, je peux te poser une question?
1: Je devine que la question c'est est-ce que t'as un peu de monnaie, mais vas-y, dis toujours.
2: En fait, je dois retourner à Sion dans le foyer d'accueil de ma tante qui a divorcé hier d'un cousin à moi qui a perdu son autre femme slave il y a deux jours qu'il avait trouvé dans un catalogue. Parce que les éducs n'ont pas accepté sa demande d'anxiolytique et de Fanta mangue, pas orange mais mangue. Du coup, je dois aller à la pharmacie à Boudry pour aller chercher une ordonnance que ma sœur a laissée là-bas avant de se faire embarquer par les flics qui l'ont confondu avec un délinquant croate recherché depuis 2007, mais que je sais qu'il est mort parce que je suis sorti avec ses deux sœurs de 2008 à 2012 et de 2012 à 2017 et avec lesquelles j'ai eu deux gamins avec chacune, mais ils ne parlent plus parce que je leur ai emprunté leur fourniture scolaire pour les vendre chez Cash Récup pour m'acheter une trottinette électrique. Je me suis fait voler dans un cortège d'ultra à Yverdon il y a 6 mois alors que je cherchais du poivre pour le provolone que j'avais récupéré parce qu'il était tombé d'un camion au marché d'Estavaillé.
1: Ok, du coup ta question c'est...
2: Ouais, t'as l'heure.
1: Oui.
2: Merci, au revoir.
1: Ok.
3: C'était le vocal de Blaise, dont la vie est quand même immensément zinzin.
1: On dit pas zinzine.
2: On peut dire zinzine ou pas zinzine.

18h24 sur RTS Couleur 3, c'était Lee Kelly avec Happy Now. Et qui veut être heureux maintenant parmi vous, puisque c'est l'heure du Quick Quiz. Appelez-moi au 0840 003 003. Il y a une casquette Couleur 3 et des stickers. On a refait notre stock de stickers Couleur 3 à l'ancienne. Donc voilà, appelez-moi si vous voulez jouer au Quick Quiz et peut-être gagner tout ça. Voilà, 0840 003 003. On est le 24 juillet. Peut-être éventuellement un spécial 24 juillet dans le quiz, voilà. Je vous aide à gagner, j'ai envie que vous repartiez avec la casquette et les stickers, mais dans tous les cas, appelez-moi 0840 003 003, on joue dans 3 minutes. Alors on se dépêche, à tout de suite. Et en attendant, Q. If you were...

0: Salut, bienvenue, ça fait plaisir. Tu nous appelles d'où?
1: Je vous appelle de Lausanne.
0: Allez, on doit pas être très loin à vol d'oiseau. T'es en mode after work? Ça, t'as fini, c'est bon?
1: Ouais, j'ai fini. Je viens d'arriver du boulot et j'ai téléphoné à Couleur 3.
0: C'est bien. On passe cet after work ensemble et on envoie de la force à tous les gens qui ne sont absolument pas en vacances en cette période de juillet. T'es allé à Paléo quand même un peu? T'as réussi à négocier un truc?
1: Non, même pas.
0: Aïe. Tu mérites donc bien de gagner un concours et au moins repartir avec une casquette couleur 3 et quelques stickers. On va essayer. Je rappelle les règles pour les gens. On a 3 questions qui arrivent. À chaque fois, 4 possibilités de réponse. Une seule est bonne. Et si tu réussis 2 questions, c'est bon, c'est déjà goal. Je vais faire en sorte de t'aider. Si t'as besoin d'un 50-50, ça peut se négocier. Et puis voilà, on va y arriver. On est good vibe. Est-ce que t'es chaud?
1: Ok. Je suis chaud. Merci. Allez, on y va.
0: Splendide. Allez, on y va avec la première question. Car oui, nous sommes le 24 juillet. Quelle fameuse phrase de Charles de Gaulle a été prononcée un 24 juillet? Petit A, vive le Québec libre. Petit B, gouverner, c'est coloniser. Petit C, la résistance, c'est moi. Ou petit D, je vous ai compris. Je suis conscient que c'est pas un cadeau, mais sinon c'est trop facile.
1: Non, il y a 2 réponses entre lesquelles j'hésite. La A et la B. Je vais prendre mes responsabilités, prendre des risques et je vais dire que c'est la réponse B.
0: Non.
1: Merde.
0: Mais j'ai aimé le fait que tu prennes tes responsabilités. Tu mérites que je t'aide sur les 2 suivantes. C'était la A, c'était Vive le Québec libre. Il a aussi dit, je vous ai compris, mais c'était dans un autre cadre. Vive le Québec libre, c'était le 24 juillet 67 lors d'un discours de Charles de Gaulle à Montréal. Et ça avait provoqué d'ailleurs un immense scandale diplomatique avec le Canada. Voilà, on en apprend tous les jours. Le 24 juillet, deuxième question. C'est la journée mondiale des cousins-cousines, je le disais tout à l'heure. Alors parmi ces 4 personnes, laquelle a épousé son cousin ou sa cousine? Petit A, Guy Parmelin. Petit B, Lara Fabian. Petit C, Frida Kahlo. Ou petit D, Albert Einstein. T'as droit à un 50-50 si tu veux que je t'aide.
1: Alors je vais prendre le 50-50.
0: C'est soit Einstein, soit Parmelin.
1: Einstein.
0: Oui, monsieur. Le 50-50 était orienté, mais c'est pas grave. Il a épousé en 1912 sa cousine germaine Elsa Einstein, E égale MC. En fait, ça voulait dire Einstein égale, je sais pas, mariage cousinade, voilà. L'occasion de rappeler que dans le droit suisse, et ça je ne le savais pas, mais depuis le 1er janvier 2000, le mariage est plus interdit entre cousins germains, ni entre une tante et son neveu, ou un oncle et sa nièce. Voilà.
1: Ah, donc Parmelin aurait pu faire.
0: Donc en soi, il avait le droit. La Suisse, c'est Game of Thrones, visiblement. Allez, très bien. On part sur la troisième question, celle de la gagne pour Gilles. Jennifer Lopez est née un 24 juillet. D'ailleurs, bonne année, J-Lo, vu que tu nous écoutes, elle fête ses 57 ans aujourd'hui. Quelle invention a-t-elle provoqué, J-Lo, sans le savoir? Petit A, l'invention de YouTube. Petit B, l'invention de Google Images. Petit C, l'invention de LinkedIn. Ou petit D, l'invention des moteurs à système Biel-Manivelle.
1: Tu peux me répéter les 4 réponses?
0: Il y a YouTube, Google Images, LinkedIn ou le moteur à système Biel-Manivelle.
1: Google Images.
0: Oui, monsieur.
1: Ah, yes, c'est ma casquette.
0: Tu repars avec la casquette et les stickers. On va t'envoyer tout ça. D'ailleurs, ne raccroche pas, reste en ligne parce que je vais venir prendre tes coordonnées de gagnant pour pouvoir t'envoyer tout ça. C'était bel et bien Google Images. C'était en l'an 2000. J-Lo, elle avait débarqué aux Grammys avec une robe en soie verte signée Versace. Puis Google s'était retrouvé un peu submergé par les demandes d'internautes qui voulaient revoir J-Lo dans sa robe verte. Ils ont explosé le record de recherche Google à ce moment-là. Mais à l'époque, il n'y avait pas de méthode infaillible qui permettait de donner exactement ce qu'ils voulaient aux internautes qui faisaient la recherche. Donc Google avait embauché un nouvel ingénieur à peine diplômé qui a cofondé Google Images en juillet 2001. Donc merci J-Lo, sans doute son meilleur single. Et puis bravo à toi Gilles qui repart avec effectivement casquette et bravo. Qu'est-ce que tu fais ce soir? C'est quoi les plans
1: ce soir? Ce soir je ne fais rien. Je termine ma semaine en douceur pour repartir encore plus fort pendant ce week-end. Voilà.
0: Allez, dis-nous ce week-end tu vas faire quoi?
1: Du sport.
0: Oh.
1: Samedi matin à dimanche matin. Je vais manger avec des amis samedi soir. Et puis le reste, je vais improviser et prendre des risques.
0: J'aime beaucoup la prise de risque. Très bien, écoute Gilles, passe un excellent week-end. N'oublie pas de rester en ligne, je viens choper tes coordonnées tout de suite.
1: Ouais,
0: et puis
1: merci.
0: Nous, avec grand plaisir Gilles. Et puis nous, on continue avec Hits from the Bank. C'est signé Cypress Hill, il est 18h37. Vous écoutez la 3. 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

0: People of the Moon, ça me rappelle comme ça une super émission que je vous recommande qui s'appelle Potogol. Un petit podcast de foot comme ça. Il me semble qu'il y a une partie là de la chanson qui me rappelle un jingle. Voilà, bref. Qui a des nouvelles de Muriel Robin? Franck, peut-être?
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2: Aujourd'hui, Muriel Robin. Née le 2 août 1955 à Montbrison, Muriel Robin est une humoriste et actrice française connue pour son sketch L'Addition. Mais dès que la nuit tombe, Muriel enfile son costume coloré et devient la comparse indispensable d'un super-héros bien connu de nos services, Batman. Ensemble, ils forment l'inséparable duo Batman et Robin. Fille de Robin Williams, un acteur américain, et de Muriel Montaussé, une ancienne bimbo de la classe, Muriel Robin passe une enfance heureuse dans les rues de Létron, en Valais. Il ne faut d'ailleurs pas la confondre avec deux autres Muriel. Muriel Robin de Saillon et Muriel Robin de Lavais. D'ailleurs, je ne sais pas si je vous l'ai dit, mais une fois, j'ai vu un concert de Rage Against the Machine à Lavais. Alcoolique durant de nombreuses années, Muriel Robin a stoppé net sa consommation en 1989. À l'époque, elle buvait comme un trou. Et aujourd'hui, même si ce n'est pas très français et que cela ne sert que le jeu de mots, Muriel Robin déboit. Du verbe déboire, donc, qui n'existe pas.
3: Ben, j'avais un peu compris, je vous cache pas.
2: Très à cheval sur l'utilisation des pronoms, Muriel Robin exige qu'on s'adresse à elle en tant que « Yel ». Une attitude qui a fortement déplu à son ancien ami Pierre Palmade, qui a déclaré « Si elle continue comme ça, elle va se prendre un mur, Yel ». Petit fun fact avant de se quitter. En 2005, Muriel Robin participe à l'émission Rendez-vous en Terre Inconnue avec Pascal Légitimus, Didier Campan et Didier Bourdon. Des inconnus !

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1: Oh yeah. Après Camille Mbé, voici Lou Reed. Walk on the wild side. 18h48, RTS Couleur 3. Encore 12 minutes d'émission ensemble, bon profitez l'ami. C'est du direct, c'est de la radio, c'est un bonheur de vous avoir.

Rien de tel qu'une fin de morceau avec un saxophone et un fade out. Parce que c'est pas nous qui fadons out, hein, le morceau finit comme ça. Lou Reed, Walk on the White Side, et on est à 18h52. Dans la mood de vous offrir un petit quelque chose. 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

0: 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Julien Traxel.
1: Donald Trump laisse de la place pour des pourparlers avec l'Iran. C'est du moins ce qu'a affirmé hier l'ambassadeur américain à l'ONU après une accalmie des frappes menées sur le territoire iranien par l'armée américaine. Mike Waltz a toutefois indiqué que le président des États-Unis n'a pas renoncé à une nouvelle escalade des hostilités. Donald Trump garde toutes les options sur la table. De son côté, l'Iran n'a revendiqué aucune attaque depuis vendredi soir contre ses voisins du Golfe. Des milliers de pompiers affrontent pour la cinquième nuit consécutive un incendie gigantesque qui se rapproche de Bordeaux, dans le sud-ouest de la France. Épaulés par des militaires, des agriculteurs et des riverains, les soldats du feu tentent de ralentir le brasier qui se situe à 15 km du centre-ville bordelais. Ils redoutent la hausse des températures en ce début de semaine et l'apparition d'un nouvel orage de feu. Dans l'ensemble de la Gironde, 220 000 personnes ont été évacuées pour le moment. À Vevey, un incendie a détruit hier un restaurant de la vieille ville. 4 tenanciers de l'établissement Le Syrien ont été blessés, dont un grièvement. Selon la police cantonale vaudoise, citée par 20 minutes, le feu aurait pris à la suite d'une probable explosion de gaz lors d'une manipulation accidentelle dans le restaurant. Une enquête est en cours pour déterminer les causes exactes du sinistre. La Suisse investit dans le sport depuis plus de 50 ans. Soutien aux infrastructures, mais aussi au programme Jeunesse et Sport, ces éléments découlent de la première loi votée sur le sport en 1972. Depuis 10 ans, les collectivités développent aussi au niveau local des offres gratuites qui se déclinent de plus en plus tout au long de l'année. Et ces offres s'adaptent aux profils variés de la population, des femmes enceintes aux retraités. Des colons israéliens ont incendié la nuit passée 2 mosquées dans le nord de la Cisjordanie occupée. Des responsables palestiniens ont fait part de ce bilan sur fond de vives tensions dans cette région. Vendredi, 4 Palestiniens et 2 Israéliens sont morts lors d'affrontements dans le village palestinien de Tel, près de Naplouse, où des colons avaient pénétré. En escrime, Lucas Malcotti a réalisé un exploit au championnat du monde à Hong Kong. Le Valaisan a décroché le titre hier à l'épée. Ce succès, je ne m'y attendais pas vraiment. Je ne m'étais pas fixé d'objectif vraiment précis, a réagi le nouveau champion du monde. Et Alena Marx a aussi connu les joies d'un titre mondial, mais en kayak cross olympique. La Bernoise a triomphé en slalom à Oklahoma City, aux États-Unis. Enfin, en tennis, Marc-André Hussler a manqué sa sortie en beauté. Le Zurichois a connu la défaite hier en finale du tournoi Challenger de Zug. Pour le dernier match de sa carrière, il a subi la loi du Brésilien Thiago Seibert-Wild, qui l'a emporté en 2-7, 6-4, 6-3. La semaine va commencer sous un ciel ensoleillé ce lundi matin, malgré des nuages résiduels, surtout sur le Jura et les Préalpes. Des nuages qui disparaîtront totalement dans l'après-midi. Pour ce qui est des températures, elles grimperont jusqu'à 28 degrés en pleine au meilleur de la journée. Vous écoutez RTS Info, prochain point sur l'actualité à 4h.
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1: 4 heures.
0: Julien Traxel.
2: Les pompiers français et espagnols tentaient toujours hier de contenir des incendies gigantesques qui ont forcé plus de 325 000 personnes à fuir. Dans le sud-ouest de la France, les flammes se rapprochaient à tout juste 15 km de Bordeaux. Selon un haut gradé, la région a notamment fait face à un pyrocumulonimbus appelé orage de feu. Et les températures élevées annoncées dès lundi sur place pourraient encore aggraver le phénomène. En Espagne, la situation est aussi critique dans les régions de Madrid et Valence. Le Premier ministre Pedro Sanchez s'attend à des heures difficiles. Et la Suisse a annoncé hier qu'elle allait mettre à disposition de la France deux hélicoptères Super Puma avec leurs équipages. Ces appareils effectueront des missions en lien avec l'incendie qui fait rage dans le Var. De leur côté, 34 pompiers romands ont rejoint samedi soir la Gironde. Toutes et tous sont déjà engagés sur le terrain. Paléo célébrera sa 50e édition l'année prochaine avec une journée supplémentaire au programme. À l'heure du bilan du millésime 2026, hier, les organisateurs ont fait part de cette annonce. Une annonce qui n'a pas donné lieu à d'autres détails sur les festivités liées à ce jubilé. Comme lors de la 40e édition, le Festival Nyonnais débutera donc le lundi. Patron de l'événement, Daniel Rossla, a assuré que d'autres surprises viendront agrémenter cet anniversaire. La police allemande a abattu hier soir l'auteur présumé de l'attaque en marge de la Gay Pride samedi à Berlin qui a fait un mort et 29 blessés. Selon les autorités, le suspect était un jeune Allemand d'origine libanaise. Il aurait couru en direction des forces d'intervention munies d'une arme blanche au moment d'être tué. L'homme de 21 ans disposait d'un casier judiciaire du fait d'une radicalisation et de son appartenance au milieu islamiste, a déclaré le ministre allemand de l'Intérieur, Alexander Dobrindt. Le nombre de nouveaux cas d'Ebola flambe en République démocratique du Congo. Les autorités ont indiqué hier avoir recensé 1000 nouvelles contaminations en l'espace de 10 jours. Selon l'Organisation mondiale de la santé, le foyer de la crise se trouve en Ituri, une région du nord-est de la RDC, frontalière du Soudan du Sud et de l'Ouganda, qui concentre près de 90% des cas. En cyclisme, Tadej Pogacar a sans surprise remporté son 5e Tour de France. Le Slovène a ramené hier sans encombre son maillot jaune sur les Champs-Élysées à Paris. Il a même été l'un des grands animateurs de la dernière étape enlevée par Mathieu Van Der Poel qui a su de justesse résister au retour du peloton. Meilleur Suisse du classement général, le Jurassien Yanis Voisard a terminé 11e. Et puis en Formule 1, le Grand Prix de Hongrie a souri hier à Lando Norris. Le pilote britannique s'est imposé devant le Néerlandais Max Verstappen et l'Italien Kimi Antonelli, leader du championnat du monde. La semaine va commencer sous un ciel ensoleillé ce lundi matin, malgré des nuages résiduels, surtout sur le Jura et les Préalpes. Des nuages qui disparaîtront totalement dans l'après-midi. Pour ce qui est des températures, elles grimperont jusqu'à 28 degrés en pleine au meilleur de la journée. Vous écoutez RTS Info, on se retrouve à 5h pour un nouveau point sur l'actualité.
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0: 5 heures. Julien Traxel.
1: Poudrerie, usine de missiles, centre de recherche, de nombreux sites sensibles se trouvent sous haute surveillance dans la région de Bordeaux face à l'incendie massif qui menace la ville. Hier soir, les flammes se trouvaient à une quinzaine de kilomètres de l'agglomération. Le brasier qui ravage la Gironde depuis mercredi a détruit 240 habitations selon un nouveau bilan de la préfecture publié hier. Le feu a aussi fait 84 blessés parmi les sapeurs-pompiers, dont 10 ont été évacués. À Vevey, un incendie a détruit hier un restaurant de la vieille ville. 4 tenanciers de l'établissement Le Syrien ont été blessés, dont un grièvement. Selon la police cantonale vaudoise, citée par 20 minutes, le feu aurait pris à la suite d'une probable explosion de gaz lors d'une manipulation accidentelle dans le restaurant. Une enquête est en cours pour déterminer les causes exactes du sinistre. L'espoir de nouveaux pourparlers entre les États-Unis et l'Iran a fait chuter les prix du pétrole. À l'ouverture des marchés asiatiques ce lundi, le cours du baril de Brent de la mer du Nord, véritable référence mondiale, cédait plus de 5,5% en passant brièvement sous la barre des 90 dollars. Son équivalent américain, le West Texas Intermediate, affichait une diminution similaire. Ambassadeur américain à l'ONU, Mike Waltz, a assuré hier que Donald Trump laisse de la place pour des négociations avec l'Iran. Au Royaume-Uni, le nouveau Premier ministre Andy Burnham doit recevoir ce lundi Volodymyr Zelensky. Le président ukrainien fera figure de premier dirigeant étranger accueilli par Andy Burnham depuis sa prise de fonction la semaine passée. Les deux hommes se rencontreront sur une base navale et échangeront avec des militaires ukrainiens et britanniques qui participent à un exercice de lutte contre les mines marines. La campagne en vue de l'initiative sur la neutralité s'intensifie. Ces derniers jours, plusieurs anciens conseillers fédéraux, comme Pascal Couchepin ou Christophe Blecher, ont pris position sur ce texte qui sera soumis au vote le 27 septembre. L'initiative prévoit d'inscrire la neutralité perpétuelle et armée de la Suisse dans la Constitution, tout en empêchant la Confédération de prendre des sanctions contre un État en guerre. En escrime, Lucas Malcotti a réalisé un exploit au championnat du monde à Hong Kong. Le Valaisan a décroché le titre hier à l'épée. Ce succès, je ne m'y attendais pas vraiment. Je ne m'étais pas fixé d'objectif vraiment précis, a réagi le nouveau champion du monde. Et Alena Marx a aussi connu les joies d'un titre mondial, mais en kayak cross olympique. La Bernoise a triomphé en slalom à Oklahoma City aux États-Unis. Et puis en athlétisme, Audrey Véro a accueilli sans trembler un nouveau titre de championne de Suisse sur 800 mètres. La Fribourgeoise a triomphé hier à Zurich devant Valentina Rosamilia et une autre Fribourgeoise, Veronica Vancardo. Toutes trois sont qualifiées pour les Européens prévus à Birmingham en Angleterre. La semaine va commencer sous un ciel ensoleillé ce lundi matin, malgré des nuages résiduels surtout sur le Jura et les Préalpes. Pour ce qui est des températures, elles grimperont jusqu'à 28 degrés en pleine au meilleur de la journée.
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0: 6 heures. Julien Traxel.
1: La police allemande a abattu hier soir l'auteur présumé de l'attaque en marge de la Gay Pride samedi à Berlin, qui a fait un mort et 29 blessés. Selon les autorités, le suspect était un jeune Allemand d'origine libanaise. Il aurait couru en direction des forces d'intervention munies d'une arme blanche avant d'être tué. L'homme de 21 ans disposait d'un casier judiciaire du fait d'une radicalisation et de son appartenance au milieu islamiste, a déclaré le ministre allemand de l'Intérieur Alexander Dobrindt. Les incendies qui ravagent plusieurs régions de France ont déjà brûlé 115 000 hectares depuis le début de l'année. Annonce faite hier par le ministre français de l'Intérieur, Laurent Nunez. Il s'agit d'une surface tout à fait exceptionnelle, a ajouté le dirigeant lors d'une interview sur la chaîne de télévision France 2, avant de préciser que c'est 30 à 40 feux qui sont combattus simultanément. Selon Laurent Nunez, la situation sur le front des incendies en Gironde, dans le Var et dans les Landes restait très défavorable. Et des pompiers romands participent à la lutte contre ces incendies. Ils sont 34 à avoir rejoint samedi soir la Gironde et à avoir été directement engagés sur le terrain. La Confédération a aussi annoncé hier qu'elle allait mettre à disposition de la France deux hélicoptères Super Puma avec leurs équipages pour une mission de lutte contre les incendies dans le Var. Paléo célébrera sa 50e édition l'année prochaine avec une journée supplémentaire au programme. À l'heure du bilan du millésime 2026, hier, les organisateurs ont fait part de cette annonce. Une annonce qui n'a pas donné lieu à d'autres détails sur les festivités liées à ce jubilé. Comme lors de la 40e édition, le festival Nyonnais débutera donc le lundi. Patron de l'événement, Daniel Rosla, a assuré que d'autres surprises viendront agrémenter cet anniversaire. En Colombie, le président élu entend prendre des mesures radicales sur le plan diplomatique. Soutenu par les États-Unis, Abelardo de la Estrella a affirmé hier qu'une fois au pouvoir, il romprait les relations avec Cuba et le Nicaragua. Le dirigeant issu de la droite dure a dénoncé les tyrannies représentées par ces deux pays. En football, la saison de Super League a aussi commencé par une défaite pour le FC Sion. La formation valaisanne s'est inclinée 4-2 hier à Berne devant Young Boys. Servette avait connu un sort similaire samedi à domicile contre le FC Bâle. Dans les autres matchs disputés hier, Lugano a battu Vaduz 2-1. Résultat identique en faveur de Saint-Gall face à Zurich. Et puis en tennis, Marc-Andrea Hüsler a manqué de peu une sortie sur un titre. Le Zurichois a connu la défaite hier en finale du tournoi Challenger de Zug. Pour le dernier match de sa carrière, il a subi la loi du Brésilien Thiago Seibert-Wild qui l'a emporté en 2-7, 6-4, 6-3. La semaine va commencer sous un ciel ensoleillé ce matin, malgré des nuages résiduels, surtout sur le Jura et les Préalpes. Des nuages qui disparaîtront totalement dans l'après-midi. Pour ce qui est des températures, elles grimperont jusqu'à 28 degrés en pleine au meilleur de la journée.
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0: 7h.
1: Sandra Viscardi.
2: Bordeaux sur la ligne des feux qui ravagent la Gironde. 42 000 hectares déjà brûlés dans cette région. La métropole se crispe. Ses industries spatiales et de défense aussi. Leurs usines sont souvent en pleine pinède. Des milliers de pompiers et de militaires se battent pour tenter de sauver ce qui peut l'être. Mais 240 maisons sont déjà parties en fumée et 84 pompiers ont été blessés. Plus de 220 000 personnes ont été évacuées préventivement. À Bordeaux, l'immense parc des congrès a été transformé en urgence ce week-end en centre d'accueil pour les accueillir. Parmi eux, Muriel, forcée de quitter sa maison samedi.
3: En fin de matinée, j'ai reçu un message sur le téléphone en me disant qu'il fallait évacuer. Donc j'ai pris ce qu'il fallait, j'ai pris ma voiture. Elle nous a pris en charge tout de suite. Et depuis, on attend. Par contre, ce que je reproche, c'est qu'on n'est pas renseigné du tout. Mais nous dire au moins si les flammes sont venues dans la ville ou pas. Je ne sais pas où c'en est de ce côté-là, si c'est la maison, les flammes sont passées ou pas, ou s'ils ont réussi à arrêter dans la forêt afin que le feu n'arrive pas sur les maisons. Je ne sais pas, on n'est pas au courant de rien. C'est la première fois que ça arrive, j'espère que c'est la dernière. Mais comme il prévoit, étant donné le réchauffement de la planète, les pins, hein, c'est comme des allumettes. Quand il fait sec comme il a fait, on est pour aller comme ça dans le futur. C'est pas fini des histoires comme ça. C'est grave, c'est très grave. Il va falloir apprendre à se battre contre ça et à vivre avec ça.
2: Des propos recueillis par notre envoyé spécial à Bordeaux, Benjamin Louis. Depuis le début de l'année, 115 000 hectares ont été réduits en cendres dans l'Hexagone. Et la Suisse est solidaire avec la France. Deux super pumas de l'armée et leur équipage seront dans le Var dès demain pour larguer de l'eau sur les flammes. Samedi, des pompiers romands sont partis pour aider leurs collègues. Le pétrole perd presque 6% ce matin sur les marchés asiatiques. C'est que Donald Trump ne fermerait pas la porte à des négociations avec l'Iran pour régler leurs différends. Et la police allemande a abattu hier soir l'auteur présumé de l'attaque en marge de la Pride samedi à Berlin. Un attentat qui a fait un mort et 29 blessés. Selon les autorités, le suspect était un jeune Allemand d'origine libanaise. Il aurait couru en direction des forces d'intervention munies d'une arme blanche. Il était connu pour sa radicalisation et son appartenance au milieu islamiste. La campagne pour l'initiative sur la neutralité s'intensifie en Suisse ces derniers jours. Plusieurs anciens conseillers fédéraux ont pris position à propos de ce texte. Ils prévoient d'inscrire la neutralité perpétuelle et armée de la Suisse dans la Constitution, mais aussi d'empêcher la Suisse de prendre des sanctions contre un État belligérant. Ce revirement, maintenant, seuls 39% de la population envisage encore l'achat d'un véhicule thermique. C'est ce que révèle le baromètre sur la mobilité de l'assureur AXA, auquel 1788 personnes résidentes en Suisse ont participé. Grande gagnante, la voiture électrique made in China. Cynthia Racine, la flambée des prix du carburant est passée par là.
4: L'année dernière encore, près de la moitié des Suisses envisageaient l'achat d'un véhicule thermique. Maintenant, ils ne sont effectivement plus que 39%. Et 46% des sondés indiquent que la hausse des prix du carburant a rendu plus probable leur projet d'achat d'une voiture électrique. Les acheteurs sont aussi devenus plus regardants sur le prix des véhicules. Plus d'un tiers des sondés repoussent actuellement leur achat pour cette raison, notamment les jeunes et les personnes à bas revenus. C'est ce qui explique, selon AXA, l'engouement pour les véhicules électriques moins chers venus d'Asie. Cécile Libier d'AXA.
5: Aujourd'hui, on voit que 43% des futurs acheteurs, ils envisagent d'acquérir un modèle qui provient de Chine et ça représente, ces 43%, ça représente 6 points de pourcentage de plus qu'en 2025. Et là-dedans, on voit que le prix, c'est clairement le principal argument, puisqu'ils sont 69% à l'invoquer comme raison pour préférer un modèle chinois.
4: En moyenne, le budget pour l'achat d'une voiture est à peu près de 30 000 francs. Les hommes et les seniors sont prêts à dépenser davantage.
2: À Vevey, un incendie a détruit hier un restaurant de la vieille ville. 4 tenanciers de l'établissement, le Syrien, ont été blessés, dont un grièvement. Selon la police cantonale vaudoise, le feu aurait pris à la suite d'une probable explosion de gaz lors d'une manipulation accidentelle dans le restaurant. Une enquête est en cours pour déterminer les causes exactes du sinistre. Pour ses 50 ans, l'an prochain, Paléo durera une journée de plus. Le festival débutera le lundi au lieu du mardi, comme ce fut le cas la semaine dernière jouée à guichet fermé. Tadej Pogacar a remporté son 5e Tour de France cycliste, mais c'est Mathieu Van Der Poel qui s'est adjugé la dernière étape sur les Champs-Élysées après un incroyable finish dans les rues de Paris. Côté suisse, Yannis Voisard termine son premier Tour de France 11e, c'est le meilleur résultat au général pour un cycliste suisse depuis 2015. De quoi mettre quelques paillettes dans la voie du Jurassien.
6: Pour moi, c'est exceptionnel cette 11e place. On est venu ici avec l'idée d'essayer de faire le général, mais bien sûr, c'était mon premier Tour de France, deuxième grand tour. J'avais jamais essayé de pousser le corps à ses limites sur 3 semaines et Et maintenant, je sais ce que ça fait, mais ouais, super satisfait avec cette 11e place. L'idée, c'était plutôt d'être dans le top 20, donc plutôt plus proche de la 20e place que de la 10e. Mais évidemment, c'est ça qui est beau dans ce sport, c'est qu'il y a toujours des surprises. Et c'est ça aussi qui est motivant aussi pour s'entraîner tous les jours. Et puis voilà, c'était pour moi, je suis vraiment allé jour après jour. Avec les sensations du moment, et ouais, c'est vraiment un incroyable résultat.
2: En escrime, le Valaisan Lucas Malcotti est sacré champion du monde à l'épée, titre obtenu hier à Hong Kong aux dépens de l'Italien Davide Di Veroli. Et puis la reprise du championnat de Super League de foot, pas vraiment réussie pour les clubs romands. Lausanne Sport, contraint en nul un partout par Grasshopper, Servette battu chez lui 1-0 par Bâle, et Sion 4-2 par Young Boys. Les derniers nuages de la matinée ne résisteront pas au retour du soleil. 28 degrés cet après-midi, 30 à 32 demain, à déguster sans modération avant le retour de la canicule mercredi.
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10: Bonjour, bon matin, bienvenue dans Todo Bene, la matinale de l'été sur Couleur 3. Je sais pas vous, mais moi j'ai encore les yeux un peu collés, hein. C'est ma première matinale, j'ai pas l'habitude de me réveiller à 4h du mat. D'ailleurs mon corps a pas trop compris ce qui se passait, hein. Il savait pas trop si on était en after ou si on partait en voyage. Mais finalement, est-ce que ce serait pas un peu ce qu'on fait ce matin tous ensemble, là sur la 3, un road trip en after? Aux manettes, les mains à 10h10, les yeux rivés sur l'autoroute du kiff, Philippe Vaudan, ça va Philippe?
11: Oui.
10: Super, tu me dis hein, si t'as soif, hein, c'est mon rôle de copilote, papoter et filer de l'eau au conducteur. Le rôle de Fred Studer, par contre, ça a été de nous concocter la playlist parfaite de road trip, et je vous le dis tout de suite, on a de quoi faire. Mais en voyage entre copains, on rigole surtout, alors on va se refaire les meilleures chroniques de la saison. On parle aussi des concerts qu'on a vus et qu'on veut surtout pas louper cet été. Et pour s'occuper, on fait des jeux, évidemment. Alors bon, vous pouvez pas me taper si vous voyez une voiture jaune, mais par contre, vous pouvez gagner des cadeaux en jouant à l'ABC3. Mais ça, ce sera un peu plus tard. Pour l'instant, on se met gentiment en route, hein, on écoute un peu de musique, et promis, je vous demanderai pas trop de pause pipi. Vous êtes bien dans Todo Bene, moi c'est Nolwenn Gorgoni, on est ensemble jusqu'à 10h sur RTS Couleur 3.

0: De week-end avec Sacrifice, 7h13 sur Couleur 3, c'est l'heure de la flèche de Christelle Di Marzo.
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2: Léonidas, premier de Sparte, épisode 2, de l'agogée à l'apogée. Ouais, des fois je fais des titres, et d'autres fois je fais des titres roulades. Mais on s'éloigne, revenons à Sparte où Léonidas, 7 ans, entame son agogée.
3: Son quoi, pardon ?
2: Agogée, c'est ainsi que l'on nomme la formation spartiate, celle qui transforme les garçonnets en machines de guerre.
4: Tu deviendras jamais un spartiate !
5: Tiens, prends ça, mémé !
2: À côté, Koh-Lanta, c'est un séjour wellness. Ah. Écoutez plutôt. Le jeune spartiate passe ses journées à pratiquer le maniement des armes. La lance, l'épée, le bouclier, le poing américain. Il apprend à se battre, à devenir obéissant, endurant, à supporter le froid et les humiliations, sans broncher et sans bruncher. Comme ses camarades, Léonidas est mal nourri, mais aussi frappé, fouetté, rossé. Rachel ?
6: C'est un bide, il n'y a plus de public.
2: Pardon, l'heure n'est pas à la rigole en plus. Pour apprendre à survivre, Léonidas Didas est abandonné dans la nature. Il doit voler, blesser, tuer s'il le faut. Bref, on le transforme en guerrier redoutable et reboutable. Léo n'est pas destiné à devenir roi, il n'est pas censé devenir célèbre.
7: J'ai pas envie de participer.
2: Après la mort de son père, Anaxandridas, c'est son demi-frère Cléomène Ier qui monte sur le trône. Il y reste durant 40 ans.
8: Vous êtes constipé.
2: Et lorsque Cléomène, ou Cléomène, meurt à son tour sans laisser d'héritier mâle.
7: Ah, oh, mais c'est pas possible ça.
2: Léonidas n'a d'autre choix que de devenir roi. Sur le tas et sur le tard, il a près de 50 ans quand il se fait couronner. À ce moment-là, il est déjà marié à Gorgo, qui n'est autre que la fille de Cléomène, donc sa nièce.
9: Oh mon Dieu, quelle époque!
2: Des choses pareilles. Il partage un peu d'ADN et un fils également que Léonidas, hélas, ne verra pas tellement grandir. Car la menace approche, la guerre se profile et les Persans s'apprêtent à feuler. Autrement dit, ça va chier.
4: Ça va chier dans le carbu, les loulous!
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Friday, I'm in love, c'était The Cure dans Todo Beigne. En intro, je vous disais qu'en se levant aussitôt pour passer 3 heures ensemble, c'était un peu comme si on partait en road trip entre copains. Et pendant les voyages, il nous arrive quand même souvent des galères, hein, les pannes, les pertes de passeport, les touristas, les avions loupés. Alors si vous avez une histoire comme ça à nous raconter, rendez-vous sur couleur3.ch. Vous cliquez sur participer et vous me racontez vos mésaventures de voyage. Je lirai les meilleures à l'antenne. En attendant, on écoute le groupe suisse No Phase avec In Between en repérage sur Couleur 3.

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1: Le Paléo Festival s'est terminé hier soir, voire même ce matin pour les plus vaillantes et vaillants d'entre vous que j'ai croisés à la gare de Nyon en venant bosser. Et quand on fait le bilan, on pense surtout aux grosses têtes d'affiches qui se sont partagées à la grande scène et Vega, hein, The Cure, Theodora, Katy Perry, 21 Pilots ou encore Asaf Avidan dont on parlera à 8h30. Mais de plus petits noms ont également brillé à Club Tent, la scène découverte. Vendredi, c'est une genevoise qui a ouvert le festival pour son premier paléo. Et ce qui est sûr, c'est qu'elle n'a pas fini de faire parler d'elle. Roxane n'a que 5 ans quand elle commence à chanter. Flash forward, elle suit un bachelor de musique à Londres où elle rencontre Paul O'Duffy, qui produira son premier album sorti ce printemps. Si ça ne vous dit rien, Paul O'Duffy, c'était entre autres le producteur d'Amy Winehouse. Voilà, ça fait son petit effet, hein. Et les deux chanteuses ne partagent pas qu'un producteur, hein. Avec sa neo-soul que Paléo qualifie de vintage, on peut dire que la genevoise marche dans les pas de la star britannique. Mais elle le dit elle-même, Roxane ne rêve pas de gloire, mais simplement de pouvoir continuer à faire de la musique, et c'est tout à son honneur. Et ça nous arrange bien aussi, hein, parce que c'est vachement bien ce qu'elle fait. Derrière son apparente timidité, une voix impressionnante qui porte des titres à la fois sensibles et entraînants, c'est efficace, c'est très bien produit, bref, ça marche. Habituellement seule derrière ses guitares acoustiques, à Paléo, elle a proposé un concert en full band avec batteur, bassiste et guitariste électrique. Le résultat était plus rock que sur le disque et c'était certainement la meilleure chose à faire en ouverture de festival, hein, à 16h30 pour entraîner un public qui s'était pas encore mouillé la nuque. Un premier paléo en grande pompe donc pour cet enfant de la région dont on risque de longtemps entendre parler. Et on va en tout cas l'entendre pendant les 3 prochaines minutes puisqu'on se fait ma préférée, Have to Let You Go de Roxane sur Couleur 3.

Elle a fait son premier paléo vendredi, la genevoise Roxane avec Have to Let You Go. Couleur3.ch pour me raconter vos galères de vacances ou un truc rigolo qui vous est arrivé en voyage, hein, ça c'est vous qui décidez. Et en attendant, on va écouter Olivia comment qu'elle s'appelle, Olivia Rodrigo avec Expectations. 7h23 sur Couleur3.

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0: Tour Shot des Beastie Boys et tout de suite une petite chronique, ça vous dit ? C'est Lucas Vionnier dans la biscotte.
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3: Vous avez peut-être déjà vu passer ça dans le journal 24 heures ? Taylor Swift vient de déposer sa voix comme marque commerciale. Oui, sa voix est maintenant une propriété protégée. C'est-à-dire que si demain tu chantes sous la douche et que ça ressemble un peu à Taylor Swift, tu peux recevoir un courrier d'avocat, un courrier mouillé. Mais en même temps, on comprend, avec l'IA aujourd'hui, n'importe qui peut recréer une voix, faire dire n'importe quoi à n'importe qui et remplacer des humains. Et à la RTS...
1: Tu vas faire ça toute la chronique, quoi.
3: On s'est dit... Mais attendez, nous aussi, on peut remplacer des humains. Mais à la vaudoise. Donc, on a développé RTS GPT VD version 1.0 qui vous parle en ce moment. Je suis RTS GPT VD version 1.0. Rien à voir avec Jean-Claude Van Damme. Tu as la ref ? JCVD, non ? Bon. Alors, le premier chroniqueur artificiel développé dans le canton de Vaud avec des fonds publics, donc j'ai pris un peu de retard. J'ai été entraîné sur 12 000 heures de radio romande, dont 11 800 où personne n'est vraiment d'accord, mais tout le monde reste poli. Ma technologie repose sur une innovation majeure, l'hésitation prédictive. Concrètement, je peux générer une opinion sans jamais déranger personne. Exemple de chronique automatique. Alors moi, je pense que... Bon, après, voilà. C'est vrai que, enfin, les deux côtés ont des arguments. Analyse terminée. Contrairement aux intelligences artificielles américaines, moi je suis entraîné à partir de données locales. Apéro, verré, assemblée communale et commentaires Facebook sous 24 heures. J'ai aussi intégré le module prudence vaudoise avancée, ce qui me permet de dire « Il faudrait peut-être envisager, éventuellement, une réflexion à moyen terme. » Sans jamais ne rien faire. Grâce à moi, la RTS peut remplacer ses chroniqueurs humains par un système plus fiable et surtout moins cher en café. J'ai également été testé sur plusieurs sujets sensibles. Le climat. Oui alors, il fait chaud. Mais enfin bon, l'été aussi. La politique. C'est un dossier complexe. C'est tout. Le logement. C'est vrai que c'est cher, mais bon, c'est aussi parce que c'est un 4 pièces. Il y a aussi la version colère. Version colère, c'est quand même un peu limite. Version indignation RTS. Alors ça, là, ça pose question. Prochaine mise à jour, RTS GPT VD 2.0. Je pourrais remplacer les invités, les débats et même les silences gênés par des silences validés par la rédaction.

émission. Objectif final, une émission entièrement automatisée où personne n'a rien d'intéressant à dire, mais pendant très longtemps. Ce qui, honnêtement, est déjà presque le cas. Je déconne, humour, RTS couleur 3, merci. Chargement des applaudissements.

En repérage couleur 3, c'était champan. Moi, je vais dire champan avec buzzine. Je vous ai demandé de me raconter vos galères de vacances sur couleur3.ch et Sylvie nous a écrit d'estavayer le lac pour nous raconter qu'à cause d'un refus de papier administratif, un ESTA en l'occurrence, elle a dû changer de destination en dernière minute et au lieu d'aller à l'Oregon, je ne sais pas comment on dit ça, mais là-bas en tout cas, eh ben, elle s'est retrouvée en Islande. Et franchement Sylvie, je me demande si t'as pas gagné au change. Tu dis que c'est un cadeau mal emballé, merveilleux, effectivement. Je pense que ça devait être assez sympa. Moi, un jour, j'ai loupé un avion pour aller en Islande, tu sauras. Mais c'est une histoire pour un autre jour. Pour l'instant, on écoute Charlie XCX, c'est ça qu'on dit en anglais. Charlie XCX, wink wink.

0: Boy Archer avec Jeans, vous êtes toujours dans Todo Beigne, il est 7h43, c'est l'heure de retrouver Duja et son micro-trottoir.
1: Rêves et cauchemars font partie de notre quotidien, de notre vie nocturne, qu'en est-il pour monsieur? Bonjour monsieur, RTS Couleur 3, vous avez rêvé à quoi cette semaine?
2: J'ai pas compris, mais je suis sourd monsieur, j'entends pas bien.
1: Vous avez rêvé à quoi cette semaine?
2: À vous monsieur.
1: Ah merci. Bonjour monsieur, RTS Couleur 3, section psychanalytique. Nous parlons des rêves et des cauchemars. Avez-vous des rêves ou des cauchemars récurrents?
3: Je viens d'avoir un cauchemar.
1: Vous venez de me rencontrer.
3: Exactement.
1: Rêver de quoi ou rêver à quoi? Quand tu rêves à quoi, c'est que tu te lèves mouillé.

La Queen Bee, Beyoncé avec Bodyguard. Vous me racontez vos pires anecdotes de vacances sur couleur3.ch et Pierre d'Ambilly a effectivement eu une bonne grosse galère dans un train SNCF. Un jour où ils avaient annoncé de gros orages en fin d'après-midi, il avait son train à 17h. À la gare, ils l'ont laissé monter dans le train. Sauf que la gare suivante, à 20 km de là, était déjà inondée. Résultat, ils sont restés coincés jusqu'au lendemain à 7h du matin, sans boire ni manger. Voilà, effectivement, une grosse galère, une épreuve Koh-Lanta, le bazar. Je sais pas où t'allais, mais j'espère que le reste du voyage s'est mieux passé que ça. Et au moins, ça te fait une chouette anecdote à raconter. Enfin, après coup, c'est chouette, quoi. Sur le moment, ça devait être bien l'enfer. Peut-être que ça te remontera le moral. C'est Lynn Lynn en repérage avec Black.

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Mais c'est qu'il est sympa comme tout ce titre. En plus, c'est suisse. C'était Audran avec You're Not Alone. Et on finit l'heure avec les Kings of Leon. C'est Super Soaker, 7h58 sur Couleur 3.

0: Les Kings of Leon, Super Soccer, qu'on doit malheureusement interrompre parce que c'est presque 8h, c'est l'heure des infos, mais on revient juste après. Non, todo bene.
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0: Sandra Viscardi.
3: L'incendie en Gironde est resté stable cette nuit, donc toujours à une quinzaine de kilomètres de Bordeaux. Il a déjà dévoré 42 000 hectares et provoqué l'évacuation de 220 000 personnes. 240 maisons sont parties en fumée et 84 pompiers ont été blessés. La ville de Bordeaux n'est toujours pas évacuée. Est-elle encore menacée ce matin ? Pas son centre-ville, selon Sébastien Lahaye, ancien pompier, président d'un bureau d'études spécialisé dans le risque de feux de forêt et d'espaces naturels.
4: Toutes les habitations qui sont en périphérie et en interface avec les milieux naturels potentiellement peuvent être menacées, oui. Donc il est très difficile de dire aujourd'hui où sera le feu dans 2 jours, dans 3 jours. Il faut espérer que, profitant de l'accalmie du vent dans les jours qui viennent, une partie des contours pourront être fixés, mais le feu pourra pas être complètement fixé de toute façon avant longtemps compte tenu de son ampleur. Déjà, c'est un feu qu'on appelle convectif. C'est des feux qui sont les plus imprévisibles. Là où les autres feux sont d'habitude guidé soit par le vent, soit par le relief. Là, on a un feu qui est guidé par une végétation très très sèche et très continue et qui génère ses propres aléas et sa propre météo. Un feu qui peut se diriger dans toutes les directions, qui se joue du vent et qui projette des sautes de feu à des distances très importantes et puis surtout qui développe un front de feu d'une intensité extrême contre lequel on peut absolument pas lutter.
3: Sébastien Lahaye dans la matinale de RTS Première tout à l'heure. Et sur l'ensemble de la France, 115 000 hectares ont été réduits en cendres depuis le début de l'année. C'est un record. L'armée suisse envoie demain 2 super pumas largeur d'eau et leurs équipages pour seconder les pompiers du Var où brûle un autre foyer. Et le président Emmanuel Macron préside ce matin une cellule interministérielle de crise. La police allemande a abattu hier soir à Berlin le suspect de l'attentat de samedi contre la Gay Pride dans la capitale allemande. Cet Allemand d'origine libanaise de 21 ans était recherché par la police depuis samedi soir à Mayet.
5: Il est 18h15 dimanche soir, Abdoul B, 21 ans, est localisé puis abattu par les forces spéciales dans une cité de jardins ouvriers. C'est la fin d'une traque qui aura duré un peu moins de 24 heures. L'homme proche de la mouvance islamiste est le principal suspect de l'attaque à la voiture Bélier contre la marche des fiertés à Berlin. Condamné à 1 an et 10 mois de prison avec sursis pour avoir tenté de rejoindre l'État islamique en Syrie en 2025, il venait tout juste d'entamer un parcours de déradicalisation imposé par la justice au moment même où il préparait son attentat. Dimanche, à Berlin, des milliers de personnes ont rendu hommage aux victimes alors que le bilan s'alourdissait. Une femme a été tuée et 29 personnes ont été blessées samedi soir, selon le dernier décompte du ministère de l'Intérieur. Hier soir, le parquet général fédéral confirmait également s'être saisi de l'enquête en raison du caractère terroriste de l'acte. Les investigations portent aussi sur d'éventuels complices. Anne Maillet, RTS Berlin.
3: Le Moyen-Orient sort d'une 3e nuit consécutive sans frappe. Il faut dire que selon l'ambassadeur américain à l'ONU, Donald Trump veut laisser une chance à la diplomatie. Alors cela s'est immédiatement traduit par une baisse de presque 6% du prix du pétrole sur les marchés asiatiques. Après le laxisme, l'intransigeance. Oui, c'est le sentiment qu'ont des établissements publics et des organisateurs de manifestations près de 8 mois après l'incendie de Crans-Montana. Partout en Suisse, les autorités font appliquer strictement des normes incendie auquel elle veillait souvent assez peu jusque-là. Les critiques sont restées discrètes pendant plusieurs mois. Désormais, des voix se font entendre pour dénoncer des mesures jugées disproportionnées. Propriétaire de l'hôtel du Col de la Forclaz à Trien, en Valais, Romaine Guécroisier fustige le fait que son établissement soit menacé de fermeture.
6: Il y a eu vraiment une crise de folie pour la question sécuritaire aux normes incendies. On est tout à fait pour les normes sécuritaires, mais ce qu'on demande vraiment, c'est qu'on revienne à du bon sens, à des normes qui sont applicables et qui ne mettent pas en danger toutes les entreprises valaisannes. J'ose pas voir le devis des portes anti-feu. On nous demande de mettre des portes anti-feu partout, à toutes les chambres, partout. À des endroits, je discute pas. Mais quand c'est pas justifié, quand vous vous dites l'hôtel a 200 ans, on n'a jamais eu un seul problème en 200 ans. Donc d'une manière statistique, on peut en tirer des conclusions aussi quand même.
3: Romain Guécroisi avec Yannick Bacher. Le Jurassien Yanis Voisard termine 11e de son premier Tour de France cycliste. Épreuve remportée pour la 5e fois par le Slovène Tadej Pogacar. Mathieu Van Der Poel s'est imposé dans la dernière étape hier sur les Champs-Élysées. En football, les clubs romands ratent leur reprise du championnat de Super League. Match nul 1 partout pour Lausanne Sport contre Grasshoppers. Défaite de Servette 1-0 face à Bâle. Et le FC Sion s'est incliné 4-2 contre Young Boys. Un résultat qui frustre l'entraîneur sédunois Didier Tolo.
2: Ouais, je pense que sur la première mi-temps, IB mérite d'être devant. Après, on est bien revenu. En deuxième mi-temps, on est passé à trois milieux et je pense que ça a été plus intéressant. Voilà, on a pu retrouver des décalages, on a pu trouver des ballons dans la profondeur. Voilà, après, ça nous a permis de revenir, mais voilà, il y a certainement une faute sur Botelli qui nous aurait permis de passer devant. Voilà, on prend deux buts sur coup de pied arrêté, donc c'est pas satisfaisant.
3: J'avais eu une blessure à régler il y a quelques semaines. J'ai donc vraiment voulu profiter touche après touche, match après match et voir jusqu'où c'était possible d'aller. Eh bien, Lucas Malcotti est allé jusqu'au titre de champion du monde à l'épée. Titre glané à Hong Kong hier. On a tous notre petite Madeleine de Proust, cette odeur de notre enfance qui revient avec plein de souvenirs au gré des événements de la vie. Eh bien, des chercheurs ont découvert qu'ils sont liés à des neurones produits par notre bulbe olfactif. Des neurones qui durent toute la vie et ils sont ensuite transmis, ils transmettent ce souvenir d'odeur à notre système limbique au sein du cerveau, le circuit des émotions, d'où cette nostalgie émue lorsqu'on est confronté à cette odeur de notre enfance. Oubliez les pluies du week-end, retour en mode soleil à tous les étages lorsque les derniers nuages auront disparu, 28 degrés cet après-midi.
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12: 8h06 sur Couleur 3, c'est le début de la deuxième heure de Todo Beigne, mais c'est surtout l'heure à laquelle il faut m'appeler si vous voulez jouer à l'ABC3 pour gagner un cadeau. 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Alors si vous voulez tenter votre chance, il vous suffit de m'appeler au 0840 003 003, la ligne est ouverte. Ah bah ça sonne déjà. Alors on va écouter un peu de musique pendant que je vous réponds et on se retrouve juste après.

0: Nick Waterhouse. L'heure est venue de jouer à l'ABC 3, le jeu de vocabulaire de couleur 3, grâce auquel vous pouvez gagner ce matin un livre photo sur l'histoire de Paléo. Et Nathalie est avec nous pour jouer. Salut.
1: Salut.
0: D'où est-ce que tu nous appelles?
1: De Crissier.
0: De Crissier. Il fait beau?
1: Oui.
0: Super.
1: Oh, c'est un peu couvert, mais il fait beau, il fait chaud.
0: Bon, alors c'est bien. Je te rappelle les règles rapidement. Je vais te donner donc des définitions et tu devras me donner les mots qui correspondent. Mais toutes tes réponses devront commencer par la même lettre qu'on va découvrir ensemble. Tu as une minute pour me donner 12 réponses justes, sauf si le dé tombe sur la lettre que tu auras choisie. Dans ce cas, tu n'auras que 10 réponses à donner. Est-ce que tout est clair?
1: Oui.
0: Magnifique. Dernière chose, si tu ne sais pas, perds pas de temps et tu passes à la question suivante, d'accord?
1: D'accord, oui.
0: Super. Dis-moi, avec quelle lettre tu voudrais jouer?
1: Avec le E.
0: Le E. Alors, on va tirer le dé. Ah, c'est pas le E, c'est la lettre P comme Patricia. Est-ce que ça va quand même?
1: Ça ira, oui, oui.
0: Super. Alors, je crois qu'on peut y... Est-ce que tu es prête?
1: Oui.
0: Magnifique, alors on peut lancer le chrono. Base de tartine.
1: Pain.
0: Oui. Une petite piscine.
1: Pâteau joueur.
0: Oui. Ça se joue avec des boules.
1: Et donc.
0: On en mange en Italie.
1: Pâte.
0: Ça sent pas la rose.
1: Ça pue.
0: Oui, c'est vrai. On l'accueille avec une foufourche.
1: Une quoi?
0: Une foufourche. Passe si
1: c'est
0: tu
1: quoi
0: sais
1: une
0: pas.
1: Foufourche.
0: Alors passe. Il s'est terminé passe. Hier à Nyon.
1: Allez haut.
0: On y fait des grands huit.
1: Le parc d'attractions.
0: Ouais, on le plante sur la plage.
1: Parasol.
0: Bah alors, on n'attend pas...
1: Perpète.
0: Si tu veux. Un alcool anisé.
1: Pastis.
0: Ouais. Le bruit du camion de pompier.
1: Pimpon.
0: Ouais. Et un ours blanc et noir.
1: Panda.
0: Ouais, bravo. Magnifique. Magnifique,
1: cool.
0: Tu as donc gagné un livre sur l'histoire de Paléo. Bah bravo, t'as fait quasiment un sans faute. La question de la foufourche, ouais, elle était fourbe. C'est lié à une blague nulle. Comment est-ce qu'on cueille une papaye, c'est avec une foufourche, voilà. Mais tu l'avais pas. et puis sinon, c'était quoi le bah alors on n'attend pas Perpète. Oui, ça marche aussi. J'attendais Patrick. C'est une réplique de film, mais ça va aussi.
1: Ah oui, aussi. C'est
0: aussi,
1: juste... oui.
0: Aussi. Magnifique. Bravo Nathalie. On t'envoie ça. Reste en ligne parce qu'on va prendre tes coordonnées. Et en attendant, oui. On va écouter un petit peu de Suki Waterhouse avec Back in Love.

0: Les Supremes, My World is Empty Without You, et ça nous mène, à l'heure d'écouter le 2 Minutes Inside de Franck Mater.
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2: Aujourd'hui, Elton John. Né le 25 mars 1947 à Pinner en Angleterre, Elton John est un chanteur anglais réputé pour ses tubes mondiaux et ses tenues de scène extravagantes. C'est aussi un grand passionné de football qui s'intéresse beaucoup aux juniors. Souvent présent sur le bord des terrains, Elton John donne parfois des conseils aux entraîneurs en leur gueulant. « Mais vas-y, mets-le sur l'aile, ton jeune !»«
3: Tu devrais fermer ta grande gueule !»
2: Fils de John Lennon, un bigleux à guitare, et de Elon Musk, une vendeuse de parfums, Elton John passe une enfance heureuse dans les rues de Pinner, en Angleterre, et ce malgré une santé fragile.
4: « Oh la pauvre !»
2: Souffrant de problèmes de foie qui lui donnent un teint blafard, ses petits camarades le surnomment cruellement Elton Jaune.
5: « C'est bête et c'est méchant. »
2: Mais après une cure de désintoxication, son foie guérit et Elton s'envole pour l'Italie, pays qu'il rejoint afin d'y devenir maraîcher. Il s'installe en Toscane et devient producteur de rucola, une plante potagère qu'il commercialise avec succès. Très respecté en Italie grâce à ce business, Elton John est surnommé Rocketman. Mais la roquette, ça va un moment, et bien décidé à devenir milliardaire, Elton John s'inscrit à l'école hôtelière de Lausanne pour y faire des études. Il obtient son diplôme en 2 temps, 3 mouvements et crée une chaîne d'hôtels qu'il va baptiser les Hôtels Elton John.
6: Moi je trouve ça complètement con.
2: Petit fun fact avant de se quitter. Elton John joue dans la comédie musicale Tommy et il y interprète une chanson qui fait comme ça. Tommy!

Elle est suisse, c'était Vendredi sur mer avec Je ne reviendrai pas. Sur couleur3.ca, je vous demande de me raconter vos galères de vacances et Emeline de Lausanne nous a écrit, tiens je crois que je la connais Emeline de Lausanne, elle nous raconte qu'elle était à Venise avec sa sœur et qu'à l'occasion d'une soirée arrosée, elle a oublié son porte-monnaie à une fête de quartier. Elle a dû expliquer en italien pourri, surnommé la bullshit, sa situation à l'agent de sécurité des lieux et le lendemain matin pour espérer revoir son portefeuille, mais ça n'a pas marché. Elle a dû faire le voyage en mode galère, sans thune, et finalement tout est bien qui finit bien. Elle me dit, ma bonne étoile était là et mon porte-monnaie m'a été renvoyé à la maison à Lausanne avec tout dedans. Incroyable. Ça c'est, voilà, tu vois, ça c'est l'Italie qu'on aime, tu vois. Voilà, j'ai rien d'autre à dire là-dessus. Merci Emeline de nous avoir écrit. On continue avec Holy Mountain de... Oui, mais tu vois, moi j'ai que des artistes au nom imprononçable ce matin. Obong Jayar.

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1: Cette semaine, l'Estival Open Air prend le contrôle d'Estavayer-le-Lac. De mercredi à samedi, la place Nova Friburgo sera le terrain de jeu de Gims, Mary J, Bob Sinclair, Nathalie Frelich ou encore Théa et son hyper-pop, punk, emo-core, Imhotep. Yeah, du côté de Bienne, c'est le festival Lake Live qui démarre ce jeudi. Au programme musique, activités, sport, street art et surtout beaucoup de fun. Même que si t'y vas vendredi, tu pourras danser avec Shaggy. Et ça, peu de gens peuvent s'en vanter. Bon, d'accord, peut-être pas avec Shaggy, mais pas loin de lui pendant qu'il chante... J'ai quand même mis ta bombe.

0: samedi soir, après ta petite fondue et ta meringue double crème, quoi de mieux pour fêter la fête nationale helvétique qu'un concert d'Helvète? Mais non, Helvète, c'est un duo genevois qui fait de la soul et qui célébrera le 1er août sur la scène Ella Fitzgerald du Parc Lagrange à Genève.
1: Nolwenn Gorgoni.

0: La Mano Negra avec King of Bongo. Je sais pas vous, moi je crois que je préfère quand même la version de Manu Chao. Hein. Je sais pas. Dites-moi ce que vous en pensez. En attendant, on écoute Rien à fêter, c'est Camille Mb.
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3: Bonjour Jean-Pierre.
2: Bonjour. Ah, excusez-moi, c'est une auditrice.
3: Oui, c'est une auditrice. Bonjour. J'ai osé, vous savez quoi, Jean-Pierre? Je peux vous le dire? J'ai pas de culotte. Je vous téléphone parce que je suis toute nue, Jean-Pierre.
2: Bravo, madame, vous avez osé. Un autre auditeur au téléphone. Allô, monsieur, oui, allez-y, osez.
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Bitch Better Have My Money, c'était Rihanna sur Couleur 3. Vous pouvez toujours me raconter vos pires anecdotes de voyage sur couleur3.ch. Un passeport oublié, un train bloqué, une panne de réveil, je lis les meilleurs à l'antenne. En attendant, on écoute Finn Wolfhard, c'est Follow.

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1: Parmi les têtes d'affiche de la 49e édition du Paléo Festival qui s'est terminée hier soir, il y avait Asaf Avidan, révélé avec son tube Reckoning Song, plus connu sous le titre One Day. Depuis le début des années 2000, il fait son petit bonhomme de chemin avec 8 albums au compteur. À l'occasion de son concert de mardi sur la plaine de Las, Yann Zitouni a pu discuter avec lui pour RTS Première. Ils ont notamment parlé de sa voix si particulière, reconnaissable en une seconde. On écoute un bout.
2: Je pense pas du tout que ça puisse être une bénédiction. Je pense que ma voix est très spécifique et ça peut aller à un point où ça peut devenir ennuyeux, agaçant. Vraiment, je pense. Je peux pas m'écouter moi-même. Je comprends que cette voix est unique dans le paysage musical et je sais que je peux faire vocalement des choses particulières que peu de gens peuvent faire. J'ai un registre étendu, je le contrôle bien, mais c'est en aucun cas conçu pour ça. Il n'y a rien de volontaire. Je l'entraîne certainement pas pour qu'elle soit belle, cette voix. Tout ce que j'essaie de faire, c'est d'en extraire le plus possible d'émotion et d'honnêteté, et ensuite je m'en sers comme d'un outil. La seule chose dont j'ai activement eu conscience ces dernières années, c'est d'élargir le spectre, la palette, vers des endroits que je n'avais pas explorés avant. Mais c'est jamais un choix de départ, ça sert toujours le thème que j'aborde dans le disque ou dans la chanson. Si le thème c'est « je suis quelqu'un de multiple, il y a tellement de facettes, je suis une mosaïque de tant de personnalités, je suis une nébuleuse infinie de moi-même », comment est-ce que je vais représenter ça dans l'album ?
3: I'm a mosaic of so many personalities, of an endless nebula of selves. How do I portray that in the
2: album? Et j'écoute David Bowie.
3: And then I listen to David Bowie.
2: Et je me dis, il a changé de personnage tout le temps. C'est très bien, c'est cool. J'écoute Tom Waits. Il a choisi un seul personnage pour toute sa vie. C'est cool aussi.
3: I see cabaret singers.
2: Je regarde des chanteurs de cabaret, des chanteurs français, Edith Piaf, Charles Aznavour. Eux n'ont pas choisi un personnage, mais ils avaient une telle théâtralité dans leur présentation.
3: They didn't choose a character, but they had such a theatrics in their presentation.
2: Et donc, si tu écoutes cet album, ce n'est pas seulement d'une chanson à l'autre que les voix changent. Ça peut se faire à l'intérieur même d'un seul morceau.
3: If you listen to this album, it's not just between songs the voices change and the use of the voice changes.
2: Trois.
1: Asaf Avidan, qu'on dit, au micro de la première depuis le Paléo Festival la semaine dernière. Et justement, sa voix, on l'écoute tout de suite avec son titre Haunted.

une fin bien dramatique comme on les aime. C'était Haunted, Asaf Avidan dans Todo Beigne. Je vous ai demandé de me raconter vos galères de vacances sur couleur3.ch et Thérèse nous écrit de Guyancourt en Ile-de-France. Salut Thérèse, merci de nous écouter. D'ailleurs, j'en profite pour dire coucou à nos amis français qui nous écoutent. Alors Thérèse nous raconte qu'en 2013, elle est partie en vacances avec ses fils. Elle avait loué un logement pour une semaine au Sable d'Olonne. Je sais pas où c'est, mais ça a l'air super. En tout cas, il y a du sable. Et le problème, c'est qu'elle a oublié de prendre son chéquier pour payer la location. C'est vrai que c'est con, ça. Elle a mis 2 jours à trouver une banque de l'enseigne de celle où elle avait un compte. Mais tout est bien qui finit bien aussi. Le propriétaire était gentil. Il lui en a pas porté rigueur. Et elle a pu quand même finir ses vacances et payer son logement. Elle a passé de bonnes vacances. C'est le principal. Merci beaucoup pour ton anecdote, Thérèse. Couleur3.ch, si vous voulez me raconter les vôtres. Tout de suite, on écoute Navy. Elle est suisse avec Slowly Burning.

0: Bush sur Couleur 3 pour finir cette heure de cette deuxième heure de Todo Beigne. On revient juste après les infos. Il est 9h sur la 3.
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3: Les méga-feux continuent de sévir dans le sud-ouest de la France et les pompiers se préparent à une nouvelle journée de combat ce lundi, à la veille d'un nouvel épisode de météo de forte chaleur risquant de nourrir les brasiers. En Gironde, ce sont 42 000 hectares qui ont été ravagés par les flammes, tandis que plus de 220 000 personnes ont dû fuir leur logement. À Bordeaux, l'immense parc des congrès a été transformé en urgence ce week-end en centre d'accueil pour tous les évacués n'ayant nulle part où aller. Parmi eux, Muriel, forcée de quitter sa maison samedi.
4: En fin de matinée, j'ai reçu un message sur le téléphone en me disant qu'il fallait évacuer. Donc j'ai pris ce qu'il fallait, j'ai pris ma voiture. Elle nous a pris en charge tout de suite. Et depuis, on attend. Par contre, ce que je reproche, c'est qu'on n'est pas renseigné du tout. Mais nous dire au moins si les flammes sont venues dans la ville ou pas. Je ne sais pas où c'en est de ce côté-là, si c'est la maison, les flammes sont passées ou pas, ou s'ils ont réussi à arrêter dans la forêt afin que le feu n'arrive pas sur les maisons. Je ne sais pas, on n'est pas au courant de rien. C'est la première fois que ça arrive, j'espère que c'est la dernière. Mais comme il prévoit, étant donné le réchauffement de la planète, les pins, hein, c'est comme des allumettes. Quand il fait sec comme il a fait, on est pour aller comme ça dans le futur. C'est pas fini des histoires comme ça. C'est grave, c'est très grave. Il va falloir apprendre à se battre contre ça et à vivre avec ça.
3: Des propos recueillis par notre envoyé spécial à Bordeaux, Benjamin Louis. Et la situation est tendue en Espagne également. 25 000 hectares ravagés dans l'incendie d'Avila, près de Madrid, le plus grand de l'histoire récente du pays. Pedro Sanchez dit s'attendre à des heures difficiles. Le Premier ministre espagnol en déplacement aujourd'hui dans la région de Valence, elle aussi touchée. La police allemande a abattu le suspect de l'attaque contre la prêtre de Berlin. Identifié comme un jeune islamiste radicalisé, l'homme de 21 ans s'est précipité vers les agents, une arme blanche à la main, avant que la police n'ouvre le feu. La veille au soir, il avait tué une femme et fait 16 blessés. Plus 500% dès son entrée en bourse. C'est en chiffre la folle envolée du champion chinois des puces mémoire CXMT ou Changxin Memory Technologies, qui a donc réussi à lever plus de 8,5 milliards d'euros grâce à cette cotation record à la bourse de Shanghai. Ce succès, c'est aussi une nouvelle illustration de la fièvre autour de l'IA, car les puces de CXMT sont indispensables pour faire fonctionner l'intelligence artificielle. Ce revirement maintenant, seul 39% de la population suisse envisage encore l'achat d'un véhicule thermique. C'est ce que révèle le baromètre sur la mobilité de l'assureur AXA, auquel 1788 personnes résidentes en Suisse ont participé. Grande gagnante, la voiture électrique made in China. Cynthia Racine, la flambée des prix du carburant est passée par là.
5: L'année dernière encore, près de la moitié des Suisses envisageaient l'achat d'un véhicule thermique. Maintenant, ils ne sont effectivement plus que 39%. Et 46% des sondés indiquent que la hausse des prix du carburant a rendu plus probable leur projet d'achat d'une voiture électrique. Les acheteurs sont aussi devenus plus regardants sur le prix des véhicules. Plus d'un tiers des sondés repoussent actuellement leur achat pour cette raison, notamment les jeunes et les personnes à bas revenus. C'est ce qui explique, selon AXA, l'engouement pour les véhicules électriques moins chers venus d'Asie. Cécile Libier d'AXA.
6: Aujourd'hui, on voit que 43% des futurs acheteurs, ils envisagent d'acquérir un modèle qui provient de Chine et ça représente, ces 43%, ça représente 6 points de pourcentage de plus qu'en 2025. Et là-dedans, on voit que le prix, c'est clairement le principal argument, puisqu'ils sont 69% à l'invoquer comme raison pour préférer un modèle chinois.
5: En moyenne, le budget pour l'achat d'une voiture est à peu près de 30 000 francs. Les hommes et les seniors sont prêts à dépenser davantage.
3: En cyclisme, le Tour de France s'est conclu hier sur les Champs-Élysées. Mathieu Van Der Poel s'est offert une victoire de prestige lors de cette dernière étape. La grande boucle, marquée une fois encore par la domination écrasante de Tadej Pogacar qui aligne les records. On l'écoute.
7: Chaque victoire est spéciale, mais 7 Tours de France, 7 podiums, dont 5 victoires, c'est quelque chose qu'on n'oserait même pas écrire dans une histoire. Et c'est incroyable, même pour moi.
3: Même pour Tadej Pogacar, puissance 5, donc le Slovène de 27 ans, vainqueur de ce Tour de France qui écrit une nouvelle page de sa légende, Grégoire Perrou.
2: tout simplement imbattable. Toujours un peu plus dans l'histoire. Avec ce nouveau succès, Tadej Pogacar égale le record et rejoint le club très fermé des cyclistes ayant remporté 5 fois le Tour. Eddy Merckx, Jacques Anquetil, Miguel Indurain, Bernard Hinault et désormais donc Tadej Pogacar. 5, c'est aussi le nombre de victoires d'étape du Slovène sur ce Tour. Il les a choisis, le Lioran, l'Alpe d'Huez ou le Markstein, à chaque fois qu'il a accéléré, personne n'a pu suivre ou presque. Et quand il n'a pas gagné, il s'est parfois transformé en coéquipier de luxe pour son compère Isaac Del Toro, troisième de cette grande boucle derrière Remco Evenepoel. Pogacar, une facilité déconcertante qui gêne certains, qui crée des soupçons chez d'autres, mais qui surtout force l'admiration de beaucoup. Tadej Pogacar, le plus fort sans le moindre doute sur ce Tour qui aura aussi été marqué par la chute et l'abandon de son rival Jonas Vingegaard, par la victoire du Zurichois Mauro Schmidt à Belfort ou encore par la magnifique 11e place au classement du Jurassien Yannis Voisin.
3: Les précisions de Grégoire Perrault. Météo enfin assez ensoleillé ce matin avec des nuages résiduels surtout sur le Jura et les Préalpes. Cet après-midi, un ciel radieux, des températures maximales en pleine de 28 degrés, un vent d'ouest faible à modéré au nord des Alpes. Demain, du soleil encore l'après-midi et une formation de quelques cumulus dans les Alpes valaisannes essentiellement. Les températures vont progressivement grimper, 30 à 32 au plus chaud demain, 33 à 36 mercredi.
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0: Soyez les bienvenus si vous nous rejoignez pour cette dernière heure de Todo Bene, la matinale de l'été sur Couleur 3. Pendant cette heure, on va parler musique avec le popcorn du jour. Je vous spoile pas, mais aujourd'hui, on a un morceau culte qui a été repris dans une série culte. Ce sera dans quelques minutes. Je vais aussi vous parler de la pire photographe du monde. On va revenir sur un concert de Paléo et je continue de lire vos pires anecdotes de voyage. Vous pouvez toujours me les envoyer sur couleur3.ch. D'ailleurs, je vois que vous êtes beaucoup à vous réveiller à 9h parce que j'ai eu un boom de réponses d'un coup. Merci de vous réveiller avec nous. Todo Bene aujourd'hui, c'est Philippe Vaudan à la régie, Fred Studer à la playlist, moi c'est Nolwenn Gorgoni. Voilà, les présentations sont faites, feu départ, on est là jusqu'à 10h.

0: Lizzo et Cardi B avec Rumors sur Couleur 3.
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0: Dans le popcorn de ce matin, je vous l'ai dit, on a un morceau culte repris dans une série culte. Alors, commençons par le morceau. Si je vous dis Outkast, vous me dites évidemment... évidemment un titre sorti en 2003 et qui est largement le plus connu du groupe. Hein. Rien que sur Spotify, le morceau a accumulé jusqu'ici 1,9 milliard d'écoutes. Et la reprise qui nous intéresse est celle de The Blanks, un groupe de chanteurs a cappella qui s'est fait connaître dans une série médicale culte des années 2000, Scrubs. Si vous avez vu la série, vous avez forcément en tête le personnage de Ted, l'avocat de l'hôpital, chanteur a cappella à ses heures perdues, qui apparaît régulièrement avec son groupe de manière complètement absurde pour pousser la chansonnette dans les couloirs de l'hôpital. Et dans la saison 8, à l'occasion d'un mariage, il joue le titre phare d'Outkast dans une version plus douce, exceptionnellement accompagnée à la guitare, selon l'arrangement de Matt Weddle. Eh bien, le groupe existait en fait bien avant la série. Il s'agit réellement du groupe d'a cappella de l'acteur qui joue Ted, Sam Lloyd. Lors d'une fête de Noël du plateau, Sam est venu jouer avec The Blanks et le réalisateur Bill Lawrence a alors l'idée d'inclure le groupe dans la série en lui faisant reprendre toutes sortes de morceaux et jingles. Après la sortie de l'épisode du mariage, leur reprise de Hey Ya sort en single. Alors on est loin des 1,9 milliard d'écoutes d'Outkast, mais le titre a quand même un joli score de 15 millions d'écoutes sur Spotify. On l'écoute et j'en profite pour rendre hommage à Sam Lloyd qui nous a quittés en 2020 après 30 ans de carrière à nous faire bien rigoler. Sam Lloyd, The Blanks avec Hey Ya sur Couleur 3.

Le popcorn du jour, Heya, repris par l'acteur Sam Lloyd et son groupe The Blanks dans la série Scrubs. Vous êtes nombreux et nombreuses à m'écrire sur couleur3.ch pour me raconter vos anecdotes de vacances. Céline et Lucille de Moudon nous racontent une histoire lunaire. Je vous la lis comme je l'ai reçue. Je suis allée en Autriche avec ma meilleure amie. Arrivée sur place, la maison que nous avions louée était tellement insalubre que nous avons pensé être entrés chez quelqu'un par erreur. N'ayant nulle part où aller et en pleine campagne, on a décidé de rester et on a découvert dans la nuit qu'il y avait des squatteurs cachés dans le grenier qui ne sortaient que quand on était couché. On est tombé nez à nez avec eux en allant aux toilettes et ils sont partis de la maison en courant. Mais quel enfer ! 10 ans de psychanalyse après ça. J'espère que le reste de votre voyage s'est bien passé et que peut-être vous avez eu peut-être un remboursement ou en tout cas trouvé un autre endroit où passer vos vacances. Nous, on continue avec Jeanne, bonjour. One Way.

0: Et sur couleur3.ch, donc je vous ai demandé de me raconter vos anecdotes de vacances, mais Magali de Winterthur on a profité pour me poser une question. C'est vrai que on a passé tout à l'heure King of Bongo de la Mano Negra, et j'ai dit que je préférais la version de Manu Chao. Et effectivement, Manu Chao a repris cette chanson en solo dans une version complètement différente qui s'appelle Bongo Bang, si je ne me trompe pas. Je te conseille vivement d'aller l'écouter. Et en tout cas, merci beaucoup de nous écouter depuis Winterthur.
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0: Ça y est, la pire photographe du monde est revenue d'Islande et ses premières photos commencent à être publiées. Alors petit retour en arrière si vous n'aviez pas suivi cette histoire. Au mois d'avril, Iceland Air a lancé un appel à candidature pour trouver la personne qui réaliserait la prochaine campagne publicitaire mondiale de la compagnie aérienne. Pour postuler, un seul critère, n'avoir aucun talent pour la photographie et de préférence être mauvais en cadrage, non familier avec la composition, la balance des blancs ou encore la théorie des couleurs. Je n'invente rien, je cite l'annonce. Alors pourquoi ? Eh bien pour prouver que, même photographié par un mauvais photographe, les paysages islandais restent spectaculaires. Et au passage, rappelez aux voyageurs que le plus important n'est pas de prendre le meilleur cliché à poster sur Instagram, mais plutôt de profiter de l'instant présent. Parmi plus de 127 000 dossiers, c'est une Française de 28 ans qui a été sélectionnée, Blanche Mortemart. Et effectivement, hein, son portfolio est chaotique. On y trouve une photo floue de la Statue de la Liberté, son index qui gâche ce qui aurait pu être une jolie photo d'Oslo, un zoom sur une mouette qui capture au passage le lobe d'oreille d'un inconnu. Bref, rien ne va. Au mois de juin, elle a donc été envoyée en Islande pour un séjour tout frais payé au cours duquel elle devait simplement photographier les paysages. La compagnie l'a payé 50 000 dollars pour cette mission et a documenté tout son périple sur ses réseaux sociaux. Et en fin de semaine dernière, ça y est, les premiers clichés ont été publiés par Iceland Air. Au total, la Française a pris 5484 photos, dont 61 ayant un ou plusieurs doigts devant l'objectif, 462 photos floues et 282 dont le sujet reste encore aujourd'hui non identifié. Alors je ne sais pas si Blanche mérite son titre de pire photographe au monde, mais ce qui est sûr, c'est que l'équipe marketing d'Iceland Air mérite une augmentation parce que c'est sûrement la meilleure campagne de pub de l'année.
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Mister Gabriel avec Tambourine. Et tout de suite, Naika, One Track. Et ensuite, on continue avec Spectrum. 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
1: Des millénaires qu'Homo sapiens gratouille sur les murs publics pour dire des trucs sensés ou bêtes. On a donné un nom à ce phénomène, le graffiti.
2: C'est un truc qui va embraser le monde entier, c'est superbe.
1: Symbole de résistance, expression de la marge, œuvre d'art public, les graffitis ont explosé dans les 70s à New York. En 50 ans, ils se sont mués en tag, en street art et désormais, ils se hissent au rang de véritables attractions touristiques qui possèdent ces superstars, Banksy en tête.
3: Mais bon, une fois qu'on commence, c'est fini, quoi. Genre, c'est plus possible d'arrêter.
1: On se plonge dans l'histoire de ces jolis gribouillis dans ce spectrum qui fait pssst, sablonné par Valère Veilla.
4: Guten Tag.
1: Moi, c'est Hélène.
5: Si vous rencontriez ceux qui ont fait ça, qu'est-ce que vous leur diriez?
6: Ben, selon l'humeur, ça serait bien un bon coup de pied, ou je pense. Hein.
7: Okay, roll the drum. I don't really know. It's a long involved story.
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9: Pensez-vous que des graffitis peuvent être considérés comme des œuvres d'art parfois?
10: Ah, c'est certain. Je crois que l'art a commencé par ça, d'ailleurs, dans le premier homme des cavernes qui s'est aperçu que sa main laissait sur la terre glaise une trace. Ça a été la première œuvre d'art, sans doute.
1: Graffiti, mot italien dérivé du latin graphium, qui veut dire éraflure, lui-même tiré du verbe grec graphine. Le graffiti, c'est avant toute chose le fait d'érafler les murs, parce que pendant longtemps, les marqueurs et les bombes à aérosol, ça n'existait pas. Et il faudra attendre les années 70 pour que les méthodes changent. À part ce détail technique, il y a peu de différence entre les ruelles de l'Antiquité et les rames de métro du Bronx dans les 70s, au moment où le graffiti entre dans la modernité. Car ce qui fait qu'un graffiti est un graffiti, c'est son illégalité.
11: Il y a d'autres moyens pour s'exprimer que de salir les murs.
1: On écrit pour faire entendre sa voix, on dessine pour la gloire, on grave pour défier les puissants ou pour insulter tout simplement.
12: Oh non, César !
13: Trop de cul.
1: Dans les ruines de Pompéi, on a retrouvé, en grattant les cendres, des inscriptions presque neuves et plutôt rigolotes comme « deux points, ouvrez les guillemets »«
14: Cornelia Helena est la maîtresse de Rufus
1: » ou « J'ai baisé ici le 19 et le 13 des calendes de septembre » et puis aussi
14: « Tu es une charogne, tu es un rien du tout,
15: badass »
1: ou encore « Mur, je suis surpris que tu ne te sois pas effondré sous le poids des bêtises de tous ceux qui ont écrit sur toi »
16: Romanes eion domus. People call Romanes, they go the house.
17: It says Romans go home.
16: No, it doesn't. What's Latin for Roman? Come on, come on.
17: Romanus?
16: Goes like.
17: Annus?
16: Fogative plural of Annus is.
1: Je suis d'accord, on croirait lire une porte de WC de vieux bar miteux. D'autant que ces inscriptions, en latin vulgaire, étaient bourrées de fautes d'orthographe. Oui, déjà il y a 2000 ans, on parle le latin de cuisine.
18: Vous êtes au courant pour la peinture?
19: Quelle peinture?
18: Eh bien, ils cherchent deux gars qui auraient écrit « mort au roi » sur un mur avec de la peinture. Et ils sont sur les dents, ils interrogent tout le monde.
20: Non, mais nous, ils nous emmerderont pas.
18: Et pourquoi pas?
19: On sait pas écrire, nous, on est peinards.
20: Insoupçonnable.
1: Ce qui est intéressant, et ce qui passionne les historiennes ayant, c'est que les dates de ces graffitis correspondent toujours à des périodes de tensions sociales. Injustice, pénurie, insécurité. Et 2000 ans plus tard, c'est resté pareil. Le graffiti a explosé dans le dernier quart du XXe siècle dans l'un des lieux où ces trois critères étaient particulièrement forts. Le Bronx, à New York, qui est aussi, faut-il le rappeler, le Nazareth de la culture hip-hop.
21: Ce qu'ils connaissent, c'est cela. Leur quartier, rien d'autre. New York possède les plus beaux musées du monde.

0: monde, mais les gosses de Williamsburg n'y ont jamais mis les pieds de leur vie. Leur musée à eux, ce sont les murs de leur quartier. Langues inventées, signes inventés, on plonge ici dans le mystère des langues non déchiffrées.
1: Mais pourquoi là, précisément? Hein? Je vous le demande! Quoi? Vous le savez pas? Eh ben, je vais vous le dire.
2: Merci!
1: D'après l'historien du rap Stephen Haver, c'est dû à plusieurs facteurs. D'abord, la construction en 1959 d'une autoroute au cœur du Bronx. Les travaux ont fait fuir à toute vitesse la classe moyenne du quartier, italien, allemand, irlandais et juif. Après leur départ, les usines et les compagnies se vident et ferment, laissant la place à des logements délabrés mais libres que vont occuper les classes inférieures de la société, les hispaniques et les afro-américains. Le Bronx est un quartier volontairement abandonné au crime, à la drogue et au chômage.
3: C'est nul !
1: Plus tard, en 1968, ça se vide encore plus, alors qu'émerge un énorme complexe de logements tout près de l'autoroute, baptisé « The Project ». Les promoteurs immobiliers lâchent les vieux immeubles entre les mains des propriétaires véreux. La situation empire, tout le monde s'en fout, c'est moche.
4: C'est dégueulasse.
5: Ils mettent rien sur les murs, alors nous, on écrit nos noms dessus. Ils laissent les murs sans rien du tout. Alors on fait des déclarations dessus.
6: Without no decoration on it, so we make a declaration on it.
1: À peu près à la même époque,

L'un de leurs leaders s'appelle Afrika Bambaataa et il s'apprête à enregistrer Planet Rock qui sera en 1982 l'un des hymnes du hip-hop. Mais c'est une autre histoire. Les Black Spades feront des émules, beaucoup de leurs membres vont devenir les futurs acteurs de la culture hip-hop et leur héritage sera le graffiti.

repérage sur Couleur 3, nos FOMO de Six Sex. Sur couleur3.ca, vous me racontez vos pires galères de vacances et Luca, ou Lucas de Bienne, nous dit « Pendant un road trip, on était de passage à Hollywood et on a laissé la voiture de location sur un parking extérieur payant mais surveillé. » Mais pas surveillé justement. Le lendemain, on a retrouvé la vitre cassée, il n'y avait plus nos achats à l'intérieur. Le véhicule avait clairement été squatté pendant la nuit. Heureusement, grâce à l'assurance, en une heure, on avait un nouveau véhicule et on a pu continuer notre route. Tout est bien qui finit bien, donc, mais je pense pas que vous vous attendiez à ça en venant à Hollywood. Hein. Vous pensiez peut-être plutôt tomber sur des stars, comme Justin Timberlake par exemple.

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2: Samedi à Paléo, on a énormément entendu parler de Katy Perry, mais pendant son concert, une autre artiste se produisait à Club Tent et elle mérite au moins autant d'attention. Elle s'appelle Dope Saint Jude, elle a 36 ans, elle vient d'Afrique du Sud et elle est méga badass. Paléo décrit sa musique comme étant du rap queer et fier et effectivement, la politique est indissociable de son œuvre. Son album I Said What I Said, qu'on peut traduire par J'assume ce que j'ai dit, aborde tour à tour différents sujets de société, allant du féminisme au racisme en passant par les identités queer. Chacun de ses titres fait office de coup de gueule. Mais Dope est loin de n'être qu'un porte-drapeau. Sa musique est hyper travaillée avec une production léchée et un flow impeccable. Sur scène, elle mêle feu, accompagnée de trois musiciennes et la colère évidente qui traverse ses textes ne les empêche pas d'être souvent très drôles, incisifs et provoques. Résultat, un concert dansant, percutant et courageux, en sachant que les trois quarts du public de Paléo étaient devant la grande scène pour le concert de Katy Perry. Pour vous donner une idée, on va écouter My Face, un titre dans lequel elle parle de son expérience d'immigrée à Londres et de l'obsession que les gens avaient avec ses origines, alors qu'au Cap, personne ne lui posait la question puisqu'elle ressemblait à tout le monde. C'est Dope Saint Jude, My Face, sur Couleur 3. 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

0: 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My Face, Dope St. Jude. Dope St. Jude, une artiste sud-africaine qui a joué en même temps que Katy Perry à Paléo. Pas de bol, mais elle a quand même fait un concert de folie. On continue avec deux Suisses, Flex Fab et Manukan avec Phénomène.
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0: C'était Bastille avec Good Grief, 9h59 sur Couleur 3. Todo Bagne, c'est fini pour aujourd'hui. Merci à Philippe Vaudan pour la réalisation et Fred Studer pour la programmation musicale. Cet après-midi, ce sera Fantin Moreno dans Coucou Malibu. Quant à nous, on se retrouve demain matin, même endroit, même heure. On fait ça ? Allez, on dit qu'on fait ça. Passez une très bonne journée, je vous fais des bisous et je vous dis à demain.
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2: 10h.
3: Wow.
2: Sandra Viscardi.
4: Pompiers et militaires ont encore travaillé d'arrache-pied cette nuit pour contenir l'incendie en Gironde. Un feu qui, grâce à leurs efforts, est resté stable, ce qui signifie qu'il est toujours à distance de Bordeaux. Mais les autorités craignent l'arrivée d'une vague de chaleur dès demain, à partir du sud-ouest justement, avec 40 degrés, des vents un peu moins forts, mais secs. Et en ce moment, débute à Paris une réunion de crise interministérielle. Elle est présidée par Emmanuel Macron. Elle va traiter de ces incendies qui ravagent aussi le Var et la Corse. Le ministère français des Finances annonce, lui, de son côté, que les assureurs prendront en charge les frais de relogement des personnes évacuées. Rien que 220 000 pour la région de Bordeaux. Des feux aussi en Espagne depuis plusieurs semaines. De premiers retours à domicile sont prévus dans la journée pour certains évacués dans la région de Madrid. Une fois les conditions de sécurité réunies, selon le préfet, car l'incendie n'est toujours pas maîtrisé. Une baisse de prix de 6%. Le baril de pétrole en repli ce matin pour la troisième nuit consécutive. Il n'y a pas eu de bombardement au Moyen-Orient. L'ambassadeur des Nations Unies à l'ONU indique que Donald Trump souhaite laisser une chance à la diplomatie pour régler son différend avec Téhéran, à moins que ce soit aussi parce que les munitions viennent à manquer. Et la marine des gardiens de la révolution iranienne a empêché ce matin 6 navires d'emprunter le détroit d'Ormuz après qu'ils ont tenté d'y transiter par des routes non autorisées par les autorités iraniennes. Des tirs de semonces les ont obligés à faire demi-tour. 2 personnes ont été tuées, 5 autres blessées cette nuit dans une attaque de drones ukrainienne à Rostov-sur-le-Don, dans le sud de la Russie. À Belgorod, on dénombre 12 blessés sous les drones ukrainiens. Et de leur côté, les responsables ukrainiens accusent Moscou de frappes qui ont fait 1 mort et 7 blessés dans les régions de Zaporijja, Soumy et Mykolaïv. Et le premier ministre britannique Andy Burnham reçoit aujourd'hui Volodymyr Zelensky. Le président ukrainien est donc le premier dirigeant étranger à être accueilli depuis l'arrivée de Burnham au pouvoir la semaine dernière. Les deux hommes vont discuter d'un accord sur les drones, des engins pour lesquels les Ukrainiens ont acquis une expertise dans leur guerre contre la Russie. Seattle, victime hier soir d'une fusillade, la grande ville du nord-ouest des États-Unis dénombre 2 morts et 4 blessés. La police aurait arrêté un suspect. Les faits se sont déroulés près de l'emblématique Space Needle, une tour d'observation construite pour l'exposition universelle de 1962. La Banque nationale suisse aura renoué avec les bénéfices entre avril et fin juin, selon les calculs des économistes d'UBS. Après une perte d'un demi-milliard de francs au premier partiel, l'Institut d'émission devrait afficher un bénéfice entre 19 et 24 milliards au second. Ce serait dû à l'évolution du portefeuille d'actions de la banque, car en fait le cours de l'or, lui, s'est affaissé de plus de 10%, ce qui a fait baisser de 15 milliards la valeur du gigantesque stock d'or de notre banque centrale. Et le relâchement du franc face au dollar, notamment, aura aussi généré des gains de change d'environ 3 milliards, c'est ce qu'estiment les analystes d'UBS. Sébastien Buemi déclassé après la deuxième course de Formule 1 hier à Tokyo. Il a causé une collision avec l'Espagnol Josep Marti. Le Vaudois a donc dégringolé de la 7e à la 15e place. Les derniers nuages de la matinée ne résisteront pas au retour du soleil. 28 degrés cet après-midi.
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2: Une bonne nouvelle pour les milliers de personnes évacuées en raison des incendies qui ravagent la Gironde, les Landes et le Var. Les assureurs prendront en charge leurs frais de relogement. C'est le ministre de l'économie qui a négocié avec la Fédération professionnelle France Assureurs. La mesure s'appliquera durant 3 semaines et que les maisons aient été endommagées ou non. Les assureurs étendront également jusqu'au 31 août le délai octroyé aux sinistrés pour transmettre leur déclaration à leur compagnie d'assurance. Et pour les 13 000 entreprises qui, en raison de ces feux dans le sud-ouest, ne peuvent pas travailler normalement, eh bien, elles auront le droit au chômage partiel. Les pompiers espèrent progresser dans leur lutte aujourd'hui, car une nouvelle vague de chaleur est attendue dans le sud-ouest demain. 40 degrés, des vents moins forts mais plus secs, ça devrait rendre encore plus dure leur tâche. Cette nuit, ils sont parvenus à limiter la progression de ce feu en Gironde. Emmanuel Macron préside actuellement un conseil interministériel de crise sur cette question des incendies et des répercussions que cela a sur la France. Depuis le début de l'année, 115 000 hectares ont été ravagés par les flammes. C'est un record. La diplomatie iranienne affirme que les États-Unis ne sont pas impliqués dans les récentes discussions avec Oman sur l'administration du détroit d'Ormuz au cœur des tensions. Téhéran a encore empêché ce matin par des tirs de semonces 6 navires de traverser le détroit parce qu'ils empruntaient une voie qui n'est pas autorisée par l'Iran. En Inde, le parti du peuple des Kafas, le mouvement en ligne, porte-parole de la Fronde des étudiants indiens, qui s'est achevé ce week-end avec la démission du ministre de l'Éducation. Eh bien, ce parti exige ce matin la remise en liberté immédiate de tous les manifestants encore incarcérés. Il demande aussi l'abandon des poursuites engagées contre eux. En lieu et place d'une perte d'un demi-milliard de francs sur les 3 premiers mois de l'année, la Banque nationale suisse devrait avoir renoué avec les profits sur les 3 mois suivants. C'est en tout cas l'estimation des économistes d'UBS. Il table sur un bénéfice de 19 à 24 milliards au second trimestre. Ce serait dû à l'évolution du portefeuille d'actions de la banque, car le cours de l'or, lui, s'est affaissé de plus de 10%, ce qui a fait baisser de 15 milliards la valeur du gigantesque stock d'or de notre banque centrale. Le relâchement du franc face au dollar, notamment, aura, lui, généré des gains de change d'environ 3 milliards. C'est en tout cas les estimations des analystes d'UBS. Le champion chinois des puces mémoire, CXMT a vu son titre flamber de plus de 500% lors de sa première journée de cotation. C'était aujourd'hui à Shanghai. Cela en fait la première entreprise de Chine continentale en capitalisation. Une nouvelle illustration de la fièvre autour de l'intelligence artificielle. Les fans de littérature japonaise en deuil. Keigo Higashino est mort la semaine dernière. Figure du roman policier, lauréat de multiples prix littéraires. Il avait 68 ans et il a succombé à un cancer. À son actif, 106 œuvres, dont certaines vendues à plus de 100 millions d'exemplaires au Japon. Une vingtaine d'entre elles ont été adaptées à l'écran. Oubliez les pluies du week-end, retour en mode soleil à tous les étages lorsque les derniers nuages auront disparu. 28 degrés cet après-midi, 30 à 32 demain sous un ciel beaucoup plus bleu. Retour de la canicule à partir de mercredi.
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2: Aujourd'hui, Frank Zappa, une boisson au gingembre et au basilic, un palace indien, une expo sur les Amazones et des tonnes de bonne musique. C'est parti!

La compilation de Frank Zappa, Zappatite, Frank Zappa's Testiest Tracks, est sortie en vinyle la semaine dernière. Parfait pour accrocher au mur de ceux et celles qui disent « Je n'écoute pas la musique, je regarde les pochettes ». Cette collection de morceaux, initialement parue en CD en 2016, est une bonne façon d'entrer dans l'univers multifacette du musicien en vinyle. Ce n'est pas un album de best-of, car Frank n'a jamais vraiment eu de tube à proprement parler, ni un best-of, puisqu'il serait impossible de condenser autant de morceaux exceptionnels sur un seul disque, explique le fils de Zappa, Ahmet Zappa. C'est un véritable festin musical, ce disque, pour les curieux, et un buffet de morceaux incontournables pour les fans. Zappa, tôt ou tard, on y vient, mais peut-être y êtes-vous déjà ?

0: Et là, il y a quoi dans la big pochette ?
1: Si comme moi, vous aimez la Thaïlande, mais qu'en ce moment, eh bien, vous ne pouvez pas y être, la solution, c'est de se préparer une citronnade, basilic, gingembre, clou de girofle. Les ingrédients pour 1 litre de citronnade thaïlandaise. 2 citrons, 3 clous de girofle, un morceau de gingembre de 5 cm, 2 branches de basilic. Pas facile à trouver le basilic thaï, alors on peut faire avec du basilic ordinaire. C'est moins bon, mais ça va. Il vous faut aussi 30 g de sucre, une demi-cuillère à café de sel, 1 litre d'eau. Pressez les citrons, pilez le clou de girofle en poudre dans un mortier, lavez et plaît le gingembre. Écrasez le gingembre dans un mortier, dans une bouteille d'eau. Il faut verser le jus de citron, le gingembre, le basilic effeuillé, le sucre et le sel. Fermez la bouteille et réservez au frais au moins 2 heures, puis filtrez dans des verres au moment de servir avec des feuilles de basilic en décoration.

Au cœur du lac Pichola, le Lake Palace semble flotter comme un rêve posé sur l'eau. Dès l'aube, la lumière dorée caresse ses murs de marbre blanc et l'on se sent transporté dans un conte. Les jardins parfumés, les terrasses paisibles et le silence doucement troublé par les clapotis du lac invitent à la contemplation. Mais ce lieu magique ne se contente pas d'être un décor de carte postale. Il est aussi entré dans la légende du cinéma. En 1982, l'équipe de James Bond Octopussy y a posé ses caméras. Le palace devient alors la demeure flottante du mystérieux personnage d'Octopussy, interprété par Maud Adams, que James Bond, Roger Moore, vient y rencontrer. Certaines scènes ont été tournées sur les terrasses et autour du bassin intérieur, où Bond observe les habitantes du palais avant un échange élégant face au lac scintillant. Le lieu, accessible uniquement en bateau, offrait à l'équipe un cadre à la fois spectaculaire et isolé, parfaitement adapté à l'atmosphère secrète et luxueuse du film.

L'exposition Amazon en ce moment à Arles, dans le sud de la France, c'est un peu le spot parfait si on veut une pause culturelle qui change des expos classiques. Ici, on parle de femmes audacieuses, de style et d'émancipation, pas juste de mode, mais d'attitude. Alors pourquoi une expo sur les Amazones à Arles ? Car depuis le milieu du XXe siècle, les femmes ont pris pleinement leur place dans l'univers des manades. Les manades, ce sont ces élevages traditionnels de taureaux ou de chevaux en Camargue. Les reines d'Arles, quant à elles, ont toujours cultivé cette allure forte et élégante. Hier comme aujourd'hui, elles défilent à cheval, en tenue d'Amazone, le jour de leur couronnement, une tradition qui mêle caractère, style et héritage. Dans cette expo sur les Amazones à Arles, on passe d'époque en époque en découvrant comment les femmes, en montant à cheval et en adoptant des tenues inspirées des Amazones, ont peu à peu cassé les codes. Les silhouettes évoluent, les vêtements deviennent plus pratiques, plus affirmés et racontent en filigrane une vraie prise de pouvoir. Visuellement, c'est super riche. Tissus, détails, pièces élégantes, mais surtout, il y a ce fil rouge hyper actuel autour de la liberté et de l'expression de soi. On s'y projette facilement, même sans être passionné d'histoire. L'expo sur les Amazones, c'est jusqu'au 20 septembre à Arles, au musée Fragonard. Et ma pièce préférée dans cette expo, bien sûr, c'est une cravache ombrelle qui date des années 1870.

0: 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Sandra Viscardi.
1: Pompiers et militaires ont encore travaillé d'arrache-pied cette nuit pour contenir l'incendie en Gironde. Un feu qui, grâce à leurs efforts, est resté stable, ce qui signifie qu'il est toujours à distance de Bordeaux. Mais les autorités craignent l'arrivée d'une vague de chaleur dès demain à partir du sud-ouest, justement, avec 40 degrés, des vents un peu moins forts mais secs, ce qui va compliquer le travail des soldats du feu. Ariane Hasler, on vous retrouve à Paris. Emmanuel Macron a convoqué une cellule interministérielle de crise en fin de matinée.
2: Oui, alors pour l'instant, on n'a pas encore d'informations sur les décisions qui auraient été prises lors de cette réunion, mais Emmanuel Macron doit prendre la parole à l'issue de cette dernière. Une prise de parole présidentielle qui doit marquer la gravité de la situation. Ce matin, le ministre de l'économie, Roland Lescure, a d'ores et déjà annoncé que les assurances prendraient en charge les frais de relogement des personnes évacuées en Gironde, plus de 220 000, mais aussi celles qui ont été évacuées dans les Landes et dans le Var. Il a également fait savoir que plus de 13 000 entreprises avaient été évacuées en Gironde. Celles-ci ne peuvent pas, évidemment, mener leur activité normale du fait des violents incendies, a ajouté le ministre, évoquant un coup de tonnerre économique qui affecte une région qui n'en avait pas besoin. Toutes les entreprises auront donc le droit d'ouvrir le chômage partiel, a indiqué ce matin également le ministre en charge des PME et du tourisme. A noter encore que plusieurs représentants du gouvernement ce matin, tout comme la préfète de la Gironde hier, demandent aux touristes qui avaient prévu de se rendre dans la région de renoncer à leur séjour.
1: Ariane Hasler en direct de Paris. Et cette nuit, les importants incendies qui sévissent depuis plusieurs jours près de Madrid en Espagne ont ralenti leur progression. Le feu reste toutefois bien actif, mais une partie des personnes évacuées préventivement vont pouvoir rentrer chez elles aujourd'hui. Seattle, victime hier soir d'une fusillade, la grande ville du nord-ouest des États-Unis dénombre 3 morts et 3 blessés, des victimes probablement d'une fusillade entre 2 suspects. La police en aurait arrêté un, l'autre serait toujours recherché. Les fêtes se sont déroulées près de l'emblématique Space Needle, une tour d'observation qui avait été construite pour l'exposition universelle en 62 et qui servait de cadre à un festival culinaire. 1 million d'euros, ce serait selon la société publique franco-italienne qui gère le projet, le montant des dégâts perpétrés samedi sur un chantier de la ligne ferroviaire Lyon-Turin en Italie. Des milliers de manifestants se sont réunis dans le Val de Suse, dans le Piémont, pour protester contre ce projet de TGV vieux de 30 ans. Les protestataires s'en sont pris aux policiers déployés pour protéger le chantier. 120 de ces carabinieri auraient d'ailleurs été blessés. La Suisse doit mieux combattre les réseaux d'agresseurs sexuels. C'est ce que demande une pétition en ligne qui a déjà récolté plus de 16 000 signatures. Dans le viseur, certains groupes de discussion sur Internet, ils donnent des instructions pour droguer les femmes afin de pouvoir en abuser. C'est d'ailleurs ce dont est accusé un ex-élu UDC argovien contre lequel le ministère public du canton a demandé il y a une semaine la prison à vie. Preuve de plus qu'il faut en faire plus pour démanteler ces forums, selon Milena Kaiser, l'étudiante qui a lancé la pétition.
3: Il me semble que ces auteurs et ces hommes qui s'échangent ces conseils en ligne se sentent très en sécurité. Et c'est pour ça qu'il me semble que l'on n'en fait justement pas assez. Comment peuvent-ils se sentir autant en sécurité, protégés sur Internet et dans de tels forums pour des activités illégales de ce genre? De plus, il apparaît que c'est encore beaucoup trop facile de se procurer ces drogues. La Suisse devrait en faire plus sur le plan stratégique pour protéger les victimes et arrêter les coupables. Et aussi pour que ces personnes qui participent à ces forums ne se sentent plus autant en sécurité. Parce que pour l'instant, on a le sentiment qu'elles évoluent dans une zone de non-droit, ce qui ne devrait évidemment pas être le cas.
1: Milena Kaiser avec Phileas Autier. En lieu et place d'une perte d'un demi-milliard de francs sur les 3 premiers mois de l'année, la Banque nationale suisse devrait avoir renoué avec les profits sur les 3 mois suivants. C'est l'estimation des économistes d'UBS. Ils tablent sur un bénéfice de 19 à 24 milliards au second trimestre. Ce serait dû à l'évolution du portefeuille d'actions de la banque, parce qu'en fait le cours de l'or lui s'est affaissé de plus de 10%. Ça a fait baisser de 15 milliards la valeur du stock d'or de la Banque nationale. Le relâchement du franc face au dollar notamment aura, lui, par contre, généré des gains de change d'environ 3 milliards. Les vignerons genevois dénoncent un rachat de leur production au rabais. Selon l'interprofession du vignoble et des vins de Genève, les premiers contrats pour le millésime 2026 arrivent. Et dessus, les prix d'achat ne couvriraient même pas la moitié des frais de production. De quoi gérer l'incompréhension dans le milieu, raconte Lionel Dujardil, le président du groupement genevois de la vigne et du vin.
4: On a une profession qui a constamment fait des efforts, que ce soit des efforts sur la virtuosité de la production en matière de protection des sols, de protection de la nature, en matière de contingent. Et on voit que ça suffit pas. Aujourd'hui, on a notamment des jeunes qui viennent de reprendre des domaines, qui ont reçu des lettres de gros acteurs du marché qui leur annonçaient qu'ils allaient plus prendre en charge leur récolte. Ces jeunes, ils sont en détresse totale. Ils ont fait des investissements, ils ont des crédits sur les épaules. Et aujourd'hui, on n'arrive même plus à payer nos fournisseurs. Quelle branche serait d'accord de vendre sa production à la moitié du prix que ça lui coûte à produire? C'est inimaginable.
1: Lionel Dujardil répondait à Anouk Pernet. Et contacter les grands acheteurs n'ont pas encore répondu à nos questions. Soleil, 28 à 29 degrés cet après-midi. Selon nous, la journée de demain sera un peu identique avec des cumulus sur les crêtes valaisannes et surtout avec 32 degrés. 34 à 37 dès mercredi avec des cumulus sur les reliefs et quelques orages possibles.
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1: Flèche. Il était une fois deux frères allemands qui s'appelaient Grimm. Ils auraient pu devenir clowns avec un nom pareil, mais non, ils ont préféré traumatiser des générations d'enfants avec des sorcières cannibales et des belles-mères sociopathes.
2: Miroir magique au mur, qui a beauté parfaite et pure ?
1: Linguistes, conteurs, chercheurs, les frères Grimm comme les frères Lumière ou les frères Menendez font tout ensemble, à part naître. Jacob Grimm apparaît en 1785 et Wilhelm Grimm, une année plus tard, en 1786. Ils viennent au monde à Hanau, une ville olympique proche de Francfort. La famille Grimm est respectable, le père est juriste, la situation est stable. Sauf que plot twist, le père juriste meurt précocement. Laissant sa femme et ses 6 enfants dans une belle galère, alors qu'ils ont le mal de mer.
3: C'est vraiment pas de chance.
1: Les Grimm apprennent très tôt que la vie, c'est pas un conte de fées.
4: Life is a bitch.
1: Voilà. Mutter Grimm envoie ses 2 aînés, Jacob et Wilhelm, auprès de leur tante dans la ville de Cassel, où Vincent n'a certainement jamais mis les pieds. Enfin, je suppute.
5: C'est moi que tu parles comme ça, ouais.
1: À Cassel, les 2 frangins peuvent accéder à une bonne éducation, et la tata est sympa, elle fait des tatartes. Ils étudient ensuite le droit à l'université de Marbourg, où ils font la connaissance d'un personnage déterminant. Pas du tout, mais bien essayé. À la fac, les Grimm rencontrent le professeur prussien Friedrich Karl von Savigny, qui ne vient pas de Savigny, mais de Savigny. Car voyez-vous, il y a moult Savigny. Nous sommes entourés de Savigny. Et celui de Friedrich Karl est dans les Vosges. En même temps, on s'en fiche un peu, puisque le professeur de droit enseigne à Marbourg, en Allemagne, et il est super. Avec lui, les 2 frérots vont se prendre une claque intellectuelle. Aouh ! C'est beaucoup plus agréable qu'une claque manuelle.
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1: Bonjour la 3, c'est Blaise Bersinger. Cette petite note audio parce que je suis dans un supermarché et j'aimerais juste acheter une barre de chocolat et je trouve que des paquets de 5. Puis je veux pas...
2: Non mais c'est l'enfer, je suis d'accord.
1: Ouais, pas facile de trouver ce qu'on veut, hein.
2: Non, c'est au-delà de ça, c'est juste du méga foutage de gueule en fait.
1: Ouais, ça dépend alors.
2: Moi ce que je cherche, hein,
1: ouais,
2: c'est un paquet de mouchoirs.
1: Ouais.
2: J'ai le rhume.
1: Ouais.
2: Des mouchoirs à la maison, j'en ai plein.
1: Ouais.
2: Pour essuyer des trucs, pour moucher, pour me poncer la quille.
1: Ouais.
2: Bon, mais j'ai oublié d'en prendre un en partant ce matin.
1: Ah.
2: J'aimerais juste acheter un paquet de mouchoirs.
1: Ouais.
2: Y a pas.
1: Non, c'est vrai qu'il y a pas.
2: Y a que des paquets, 10 paquets.
1: Ouais.
2: Ou des boîtes de mouchoirs.
1: Oui.
2: Mais c'est pas pratique d'avoir une boîte de mouchoirs.
1: Bah, si vous avez pas un gros sac pour la transporter, non.
2: J'ai pas un gros sac.
1: M'engueulez pas, hein.
2: Je vous engueule pas.
1: J'étais pas sûr.
2: Moi non plus.
1: D'accord. Si vous voulez, on achète plusieurs paquets de mouchoirs, puis on se les répartit. Comme ça équilibre un peu. Puis on achète plusieurs barres chocolatées, puis on se les répartit. Comme ça équilibre un peu. Vous en dites quoi?
2: Bonne journée, au revoir.
1: Je trouve que notre société va bien, en tout cas.
3: C'était le vocal de Blaise, dont la vie est quand même immensément zinzin.
4: On dit pas zinzine.
2: Alors moi, je dis pas zinzine, non, je dis...

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2: La Terre est bleue comme une orange. C'est par ces mots que l'on doit à Paul Éluard que j'aimerais débuter. Des mots dont l'apparente absurdité cache un geste poétique majeur, mais que je ne voudrais réduire qu'à leur sens littéral. Hier, le ciel, il était tout orange. Oui, on a toutes et tous pu le voir, et si on l'a loupé, il suffisait de se rendre sur n'importe quel réseau social pour avoir l'impression que la colorimétrie de l'écran était déréglée. Le ciel était orange comme une orange. La faute, on le sait bien, au sable du Sahara emmené par de puissants vents par-dessus la Méditerranée. Et l'impression de se retrouver sur Mars était forte, et à raison, puisque c'est à peu de choses près à ça que ressemble un ciel martien. Mais qu'en est-il du ciel des autres planètes de notre système solaire ? Tout d'abord, il faut se rappeler que si sur Terre notre ciel est bleu, c'est grâce à la composition de notre atmosphère. En la traversant, le bleu de la lumière blanche du soleil est diffusé, alors que les autres couleurs passent sans trop de problèmes. L'atmosphère agit un peu comme un genre de tamis qui ne retiendrait en somme que la couleur bleue, grosso modo. Et c'est pareil pour toutes les planètes. Neptune et Uranus ont également un ciel tout bleu, quoique un peu plus pâle que le nôtre, preuve apparemment de la présence abondante de méthane dans leur atmosphère. Saturne et Jupiter, quant à elles, affichent un ciel de couleur jaune pâle. La faute à l'ammoniac. Et sur Mercure, planète qui est dépourvue d'atmosphère, le ciel est tout noir. Même en plein jour, lorsque le soleil bat son

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1: Bay City, Michigan, le 16 août 1958, Madonna Louise Veronica Ciccone naît dans une famille catholique italienne, troisième d'une fratrie de six enfants. Son père est ingénieur, sa mère ancienne danseuse, et quand Madonna a 5 ans, sa mère décède d'un cancer du sein. Son père se remarie avec la gouvernante. Madonna ne lui pardonnera jamais ceci. C'est peut-être là que tout commence. Madonna dira plus tard que l'absence d'une mère est la raison de son succès. Sans modèle féminin pour lui inculquer des règles, personne ne lui a jamais appris à avoir peur. Ça se voit dans l'école primaire, elle fait des roues dans les couloirs, entre les cours, se suspend par les genoux au bar de récréation et relève sa jupe en classe pour montrer sa culotte aux garçons. Et oui, la gamine de Bay City se fabrique une scène tout le temps, partout, à défaut d'en avoir une. En 1976, l'université de Michigan lui offre une bourse complète pour son programme de danse. Elle y va, elle y travaille dur. Et puis en 77, elle décroche une bourse de 6 semaines pour étudier avec l'Alvin Ailey American Dance Theater à New York. Elle pose les pieds dans cette ville pour la première fois. Elle comprend que c'est là qu'elle doit être. Elle abandonne l'université et retourne à New York avec $35 en poche. Elle a 19 ans. Elle écrira plus tard dans Harper's Bazaar. New York n'était pas ce que j'avais imaginé. La ville ne m'a pas accueilli bras ouverts. Elle se fait braquer à main armée, agressée au couteau et cambriolée 3 fois. Mais elle reste quand même. Elle vit dans des conditions sordides, enchaîne les petits boulots, pose nue pour des photographes afin de gagner quelques dollars. Avec son ex-petite amie Stephen Bray, elle compose des maquettes de chansons. Sans label, sans contrat, elle fait le tour des boîtes de nuit new-yorkaises avec sa cassette sous le bras, suppliant les DJ de la passer. Et un soir, en 1982, elle entre au Danceteria, la boîte la plus branchée de New York. Elle convainc, on ne sait trop comment, le DJ résident Mark Camis de passer la démo de son dernier morceau Everybody. La piste de danse s'emballe. Camis promet de lui trouver un contrat à condition de produire le morceau lui-même. Camis tente d'abord Island Records, refus. Il envoie alors la cassette à Seymour Stein, le patron de Sire Records, qui à ce moment-là est hospitalisé. Il paraît que Stein a écouté la démo depuis sa chambre d'hôpital et qu'il a signé Madonna sur le champ.
2: Sérieux ?
1: Sire Records décide de ne pas mettre le visage de Madonna sur la pochette du single. La chanson est si soul, si ancrée dans le R&B, que le label la commercialise comme si elle était une artiste noire, pour qu'elle entre dans les playlists radio adaptée. Et oui, pendant quelques semaines, Madonna est la seule artiste blanche dans les charts noirs et sans que personne ne le sache. Everybody sort le 6 octobre 1982. La fille de Bay City, qui avait $35 en poche, a désormais un 10.

0: Single de Madonna sorti en 1982.
1: C'est quand même fou à quel point sa patte est déjà reconnaissable alors que c'est son premier titre tout court quoi. C'est pas qu'elle a dû créer son son, c'est qu'il était déjà là.
0: Elle a déjà son identité.
1: C'est dingue.
0: Ouais, ouais. Et puis effectivement, tu le disais hors antenne, c'est fou de se dire que aujourd'hui tu l'entends, tu la reconnais.
1: Tout de suite, ouais.
0: Et puis pour nous, c'est évident qu'on voit la tête de Madonna.
1: Oui.
0: Et qu'à l'époque, effectivement, sur la pochette de l'album, on voit comme une espèce de petite ville, une banlieue.
1: Ouais, je pense que c'est banlieue new-yorkaise comme ça, ouais. Avec en fond un peu les gratte-ciel, et puis c'est un peu déstructuré, on dirait un espèce de patchwork avec des enfants noirs. On laisse croire effectivement, oui. Comme tu disais, quoi, que qu'elle est pas blanche du tout cette chanteuse.
0: Pour tenter de briser les barrières. Demain, je viendrai vous parler de Holiday.
1: Ouais.
0: Et à quel point Madonna dans le studio d'enregistrement, elle avait son idée,
1: mm-hmm.
0: et tous les autres avaient tort.
1: Ah.
0: Voilà. 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
2: Aujourd'hui, Margot Robbie. Née le 2 juillet 1990 à Dalby dans le Queensland, Margot Robbie est une actrice australienne connue pour son rôle de Barbie dans le film homonyme et celui de Sharon Tate dans le formidable Once Upon a Time in Hollywood de Tarantino. Une femme très belle dont le physique a changé depuis un voyage en Afrique. En effet, depuis qu'elle est partie en vacances au Kenya il y a 3 ans, elle a un gros nez, Robbie.
3: Moi, monsieur, si j'avais un tel nez, il faudrait sur le champ que je me l'emputasse.
2: Fille de Robbie Williams, un chanteur anglais, et de Grégoire Margoton, un journaliste sportif français, Margot Robbie passe une enfance heureuse dans les rues de Dalby, en Australie. Issue d'une famille pauvre qui n'avait pas les moyens de se rendre à l'hôpital, elle a été accouchée à la maison par son père. En fait, peu de gens le savent, mais c'est dans un évier qu'en 1990, Robbie naît.
4: Non mais allô quoi.
2: Mais la pauvreté, ça va un moment, et bien décidée à se faire un nom dans le Gotha aristocratique, Margot Robbie file en Angleterre et commence à s'approcher de la famille royale. Malheureusement pour elle, tous les héritiers sont déjà en couple et il faut bien qu'elle se rende à l'évidence. Elle ne sera jamais la reine, Margot. Elle file donc à Hollywood et devient une actrice incontournable dans les années 10. En parallèle, elle se met à peindre des présidents américains avec un focus sur le 47e, le zinzin Donald Trump. Ce dernier lui achètera même un portrait qu'il n'emmènera toutefois pas à Washington. En effet, Donald Trump a laissé l'art de Margot à Mar-a-Lago.
5: Eh bien, c'est une très belle maison.
2: Petit fun fact, avant de se quitter, c'est un secret, mais Adrien Majora se met du déodorant sur les pieds en été. Il faut l'enfermer.

0: 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Virginie Langeroc.
1: Les incendies ne sont toujours pas maîtrisés en France et en Espagne, malgré quelques signes d'accalmie. Près de Madrid, les importants incendies qui sévissent depuis plusieurs jours ont ralenti leur progression. Mais les feux restent actifs. Les journées de lundi et mardi sont déterminantes pour contrôler ces incendies parmi les plus importants de l'histoire du pays. Un autre feu fait rage près de Valence, dans l'est de l'Espagne. Il a fait une première victime. Et puis en France, les autorités redoutent l'arrivée d'une vague de chaleur dès demain qui pourrait aggraver l'incendie hors normes qui mobilise toujours des milliers de pompiers et de militaires en Gironde et menace l'agglomération de Bordeaux. Une vague de solidarité a permis d'aider les pompiers volontaires grâce à des agriculteurs ou des particuliers venus prêter main forte en prêtant des logements ou une aide matérielle. Emmanuel Macron préside ce matin une cellule interministérielle de crise consacrée aux incendies. Les autorités redoutent en tout cas que cette accalmie ne soit que provisoire avec donc l'arrivée d'une vague de chaleur avec des maximales jusqu'à 40 degrés et des vents un peu moins forts mais plus secs. L'Iran a empêché 6 navires d'emprunter le détroit d'Ormuz, des navires qui avaient tenté d'y transiter par des routes non autorisées par les autorités iraniennes qui détiennent toujours le contrôle sur ce détroit. Si les frappes se sont calmées entre l'Iran et les États-Unis, le front de la guerre s'est en tout cas déplacé. Il oppose désormais l'Arabie Saoudite aux rebelles du Yémen, soutenus par Téhéran. Les Houthis ont notamment visé ce week-end des sites pétroliers. L'Iran a aussi mis en garde l'Ukraine des conséquences imprévisibles après l'attaque ce week-end de l'un de ses navires en mer Caspienne attribué à Kiev. Le président ukrainien Zelensky avait indiqué samedi que Kiev avait mené des frappes de longue portée en mer Caspienne contre des navires qui transportaient du matériel militaire impliquant l'Iran, soulignant la dimension de plus en plus internationale de la guerre entre la Russie et l'Ukraine. Le Conseil fédéral maintient à 24 mois, donc à 2 ans, la durée maximale de perception des indemnités de chômage partiel. À compter du 1er août, les entreprises pourront donc continuer à percevoir des indemnités de chômage partiel pour leurs salariés pendant une durée maximale de 24 mois. La prolongation s'applique jusqu'à fin 2027. Cette mesure offre aux entreprises concernées une plus grande sécurité de planification et permet de préserver les emplois et d'éviter une hausse du chômage. Dès samedi, ce 1er août aussi, les procédures relatives aux demandes de naturalisation ordinaire vont être numérisées. L'échange entre les autorités cantonales compétentes et le secrétariat d'État aux migrations pourra désormais s'effectuer par voie numérique plutôt que par courrier postal. C'est ce qu'annonce la Confédération. La mesure vise à optimiser les échanges et les transmissions entre les autorités. Le Lake Life Festival au bord du lac de Bienne va ouvrir ses portes jeudi pour 10 jours. La manifestation conjugue musique, sport et culture. Parmi les artistes qui vont se produire sur scène, Lenny Kravitz, Amy McDonald ou Louane. Ce festival est aussi une manifestation familiale et ouvre pour une première fois un espace bilingue. Les petits francophones pourront chanter avec Henri Dess, les petits germanophones avec Schweizer Goof. La manifestation est devenue l'un des événements culturels les plus importants de la région et attire chaque année entre 80 et 90 000 visiteurs. Le temps en partie ensoleillé ce matin malgré quelques nuages sur le Jura et les Préalpes. Dès cet après-midi, le soleil prend toute sa place. Les températures ne dépasseront pas les 29 degrés.
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1: Couleur 3 présente le Neuchâtel International Fantastic Film Festival. J'en fais trop? Mais c'est parce que le NIF célèbre sa 25e édition cette année du 3 au 11 juillet. Alors, happy bidet! Neuchâtel International Fantastic Film Festival! Bon allez, trêve de grande musique et place aux créations numériques, au cinéma fantastique, asiatique, étrange, gore et épique. Cette 25e édition s'annonce tranchante avec des premières mondiales et européennes, des conférences, des compétitions internationales, un open air et des guest stars en voiture, en voilà. Samantha Shannon, autrice phare des littératures de l'imaginaire, le cinéaste français Bertrand Mandicot ou encore le maître indien des films d'action slash aventure slash roman slash comédie, S.S. Rajamouli. 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
0: Virginie Langeroc.
2: L'incendie massif aux portes de Bordeaux dans le sud-ouest de la France compte moins de foyers actifs, mais il n'est toujours pas stabilisé. Les autorités redoutent que cette accalmie ne soit que provisoire avec l'arrivée dès demain d'une forte vague de chaleur. Aucun retour des plus de 300 000 personnes évacuées n'est envisageable à ce stade en Gironde. Le ministre de l'économie, Roland Lescure, annonce que les assureurs vont prendre en charge les frais de relogement des personnes évacuées à cause des incendies en Gironde, dans les Landes et dans le Var. Dans le sud de la France, l'incendie est contenu malgré des reprises attisées par le vent, le Mistral. D'autres feux d'ampleur mais moindres sont en cours en Corse et dans les Hautes-Alpes. Et puis en Espagne, les incendies près de Madrid sont également moins actifs mais loin d'être encore stabilisé. À Paris, un homme suspecté d'avoir blessé 3 personnes à l'aide de 2 armes blanches a été interpellé ce matin. L'attaque s'est produite vers 11h30, porte de Clichy, au nord-ouest de la capitale. 3 femmes ont été blessées, dont 2 grièvement. Aucune ne voit son pronostic vital engagé. Le suspect tient des propos incohérents, selon le ministre de l'Intérieur, qui reste très prudent sur les mobiles de cet acte extrêmement violent. Et puis après l'attaque de la Gay Pride de Berlin samedi, la polémique sur un éventuel laxisme de la justice enfle aujourd'hui. Une femme était décédée, 29 personnes avaient été blessées suite à l'attaque à la voiture Bélier en marge de la marche des fiertés. L'auteur présumé a été tué hier soir par la police. Le suspect, âgé de 21 ans, un citoyen allemand d'origine libanaise, avait été condamné en mai à une peine de prison pour avoir tenté de rejoindre le groupe djihadiste État islamique en Syrie via le Liban. Il n'avait finalement pas été incarcéré et remis en liberté malgré son casier judiciaire chargé, sa radicalisation et son appartenance au milieu islamiste, car le parquet avait pris en compte ses 6 mois de détention provisoire en Allemagne. La Suisse doit en faire plus pour combattre les réseaux d'agresseurs sexuels. C'est ce que demande une pétition en ligne aujourd'hui. Pétition qui a déjà récolté plus de 16 000 signatures. Dans le viseur, certains groupes de discussion sur Internet qui donnent des instructions pour droguer des femmes afin de pouvoir en abuser. C'est d'ailleurs ce dont est accusé un ancien élu UDC d'Argovie. Le ministère public du canton a demandé il y a une semaine la prison à vie. Une preuve de plus qu'il faut en faire davantage pour démanteler ces forums sur Internet, selon les initiants de cette pétition. Former des migrants au métier de la construction, c'est ce que font le canton de Vaud et l'école de la construction de la Fédération Vaudoise des Entrepreneurs, dans un secteur qui manque beaucoup de main-d'œuvre. 6 mois après le lancement de leur programme commun, le bilan est positif. 72 personnes ont terminé la formation et 59% d'entre elles ont pu conclure un contrat de travail ou signer un contrat de formation. L'initiative pilote vise un double objectif, répondre à la pénurie chronique de main-d'œuvre dans ces métiers de la construction et insérer des personnes migrantes ou en recherche d'emploi. Un bilan plus complet sera effectué après une année. La journée reste bien ensoleillée aujourd'hui avec des maximales autour de 29 degrés. Demain, du soleil et quelques nuages. En pleine, il fera un petit peu plus chaud. Maximum 32. Les températures remontent au cours de la semaine. Mercredi, chez nous, les fortes chaleurs font leur retour. Elles pourront localement occasionner des averses ou des orages. Et il pourrait faire dès mercredi jusqu'à 34, voire 37 degrés.
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1: Toi, Téna, l'artiste lucernoise, déboule en mai 2026 avec Have I Lost My Magic, un troisième album où harpe, pop moderne et émotion XXL s'entrelacent dans un grand geste théâtral. Nous avons trouvé au cœur de cet album de Toi, Téna, notre nouveau repérage, Shut the Door, un titre où il est question de fermer enfin la porte sur ce qui nous fait du mal pour retrouver son propre espace intérieur. C'est une ode à la libération. Toi, Téna, Shut the Door.
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1: 15h.
2: Virginie Langeroc.
3: En France comme en Espagne, les incendies ont ralenti leur progression, mais ne sont toujours pas maîtrisés. Loin de là, les autorités restent très prudentes alors qu'un nouvel épisode de vague de chaleur est attendu à partir de mercredi. Situation similaire donc en Espagne. Les feux ont déjà brûlé 75 000 hectares à E2. Deux feux effectivement autour de Madrid. C'est 7 fois la superficie de la ville de Paris. Comme en France, les pompiers espèrent maîtriser avant demain soir les incendies, avant une nouvelle vague de chaleur prévue donc mercredi. L'Union européenne renforce, elle, son dispositif sur place et les pays membres ont apporté un total de 9 avions et 2 hélicoptères en France qui seront déployés dès demain. Selon la commissaire européenne Adja Lahibib, c'est une course contre la montre que nos équipes sont en train de mener sur place. Pas de frappe sur l'Iran de la part de Washington pour la 3e journée consécutive. Donald Trump a mis fin ce week-end à ces bombardements. L'Iran a réagi en suspendant ses propres représailles. Cette accalmie a de fait fait plonger les cours du pétrole. Le baril de Brent, qui était brièvement repassé au-dessus de $100 pour la première fois depuis le mois de mai la semaine dernière, est finalement retombé à $89. Le président américain a pris cette décision conformément à l'avis de ses conseillers, civils et militaires, selon lesquels cette campagne destinée à desserrer l'étreinte iranienne sur le détroit d'Ormuz avait atteint ses limites. Cette guerre est aussi très décriée aux États-Unis. La hausse du prix de l'essence notamment est devenue très impopulaire. Donald Trump veut aussi ménager son électorat à quelques mois des élections de mi-mandat qui ont lieu en novembre. Le tribunal pénal fédéral condamne un ancien gestionnaire de Lombard-Odier pour blanchiment d'argent aggravé. La banque écope d'une amende de 3 millions. Cette affaire de corruption présumée en Ouzbékistan concerne Guldara Karimova, la fille de l'ancien président Islam Karimov. Cette dernière purge actuellement une peine de prison en Ouzbékistan. Au vu de sa position haut placée à l'époque dans le gouvernement ouzbek, Guldara Karimova aurait exigé et reçu des pots de vin de sociétés télécommunications en échange de l'accès au marché ouzbek. Le ministère public lui reproche dès lors les chefs d'accusation de gestion déloyale et de corruption et reproche à Lombard-Odier d'avoir accueilli une partie des fonds déposés en Suisse. La banque va faire appel de sa condamnation et nie tout défaut d'organisation. Une édition sereine et bien maîtrisée pour Paléo en termes de sécurité. Il y a eu moins de vols et d'infractions que l'an passé. Sur le plan sanitaire, plus de 3000 patients ont été traités, principalement pour des cas bénins. La météo clémente a été favorable à la santé des festivaliers, sans pathologie particulière liée à la chaleur. Dès mercredi, le service du médecin cantonal de Genève, lui, va réactiver le dispositif de réponse à la canicule en raison des températures prévues par Météo Suisse, des températures très élevées qui vont durer au moins jusqu'au 5 août. Un dispositif canicule qui est pris lorsque les températures moyennes sont égales ou supérieures à 25 degrés pendant 10 jours consécutifs. Le médecin cantonal appelle donc à augmenter la vigilance pour les enfants de moins de 6 ans, les personnes âgées, celles qui travaillent en extérieur ou qui ont des maladies. D'autres cantons en feront sûrement autant, même si Genève est le premier à l'annoncer. Pour le moment, le soleil prend toute sa place cet après-midi, mais les températures ne dépassent pas aujourd'hui les 29 degrés. Demain, soleil toujours, des températures qui remontent légèrement autour de 32 degrés.
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0: 16h. Virginie Langeroc.
1: Des pompiers épuisés, des dizaines de kilomètres de forêt calcinée après une nuit pluvieuse et une accalmie des conditions météo. Les pompiers qui luttent contre l'incendie en Gironde en France font face à une remontée des températures qui laisse redouter une reprise du feu avec des températures qui pourraient aller jusqu'à 40 degrés attendues dès demain. Selon le ministre de l'Intérieur, le feu est stabilisé mais pas fixé. La préfecture de Gironde indique que la situation reste défavorable. Selon un commandant des pompiers sur place, il faudra des semaines, voire des mois, avant d'éteindre le brasier. Les autorités demandent à tous les touristes qui prévoyaient des vacances dans la région de ne pas venir. En Espagne, le gouvernement espère, lui, maîtriser d'ici demain soir aussi les incendies qui sévissent près de Madrid, avant une nouvelle vague de chaleur prévue là aussi dès demain au mercredi. En Suisse, les personnes qui bénéficient de mesures de réadaptation professionnelle dans le cadre de l'assurance invalidité ont augmenté l'an passé. Chez les jeunes, notamment, les maladies psychiques sont la principale cause d'invalidité. L'an passé, plus de 60 000 personnes ont bénéficié de mesures de réadaptation professionnelle. C'est 3 fois plus qu'en 2008. Les nouvelles demandes auprès de l'AI ont aussi progressé. En 2024, 64 000 personnes avaient déposé une demande de réadaptation professionnelle ou de rente. Une hausse surtout marqué chez les moins de 35 ans, où le nombre de demandes a plus que doublé depuis 2008. Le constructeur allemand de voitures sportives de luxe, Porsche, va supprimer 5000 postes supplémentaires dans les 10 ans. L'entreprise dont les bénéfices se sont effondrés l'an passé et qui est désormais la propriété du groupe Volkswagen traverse actuellement ses pires années depuis le Covid. Avec les suppressions de postes déjà annoncées l'an passé, le groupe prévoit désormais de réduire ses effectifs de presque 9000 personnes. En Italie, c'est une rare action en justice. Les gardiens de prison affiliés à un syndicat pénitentiaire dans les Pouilles vont engager une action en justice contre l'administration pénitentiaire. Ils dénoncent des manquements généralisés aux règles de sécurité au travail et des températures qui dépassent parfois les 50 degrés dans certaines prisons surpeuplées. Ces gardiens de prison du sud de l'Italie, donc dans la région des Pouilles, invoquent des problèmes structurels et persistants. Ils accusent l'administration pénitentiaire de négligence pour avoir failli, disent-ils, de longue date à lutter contre la surpopulation, la chaleur, le tabagisme passif et la présence en détention de personnes souffrant de troubles psychiatriques. En athlétisme, Sirena Samba Mayela, vice-championne olympique du 100 mètres haies, annonce aujourd'hui qu'elle est contrainte de déclarer forfait pour les championnats européens de Birmingham qui vont se tenir du 10 au 16 août. La Française est blessée à une jambe, ce qui l'empêche de concourir et elle est l'une des principales rivales de la Bernoise d'Itadji Kambouji dans cette discipline du 100 mètres haies. En basket, le Belge Thibaut Petit est le nouveau sélectionneur de l'équipe de Suisse. Il conserve en parallèle son poste d'entraîneur de Fribourg Olympique. Le club est champion de Suisse en titre. Thibaut Petit succède au grec Ilias Papatheodoulou et prendra ses nouvelles fonctions au mois d'août. Son premier match aura lieu le 27 août contre la Grande-Bretagne dans le cadre du deuxième tour des pré-qualifications de l'Euro 2029. La journée reste bien ensoleillée avec des maximales autour de 29 degrés. Demain, du soleil et quelques nuages, il fera un petit peu plus chaud. En pleine, il fera demain un maximum de 32 degrés.
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2: Et tiens, Aujourd'hui en Finlande, vous avez vu, c'est la journée du dormeur. Journée du dormeur. Ça, faut pas que je le dise à ma collègue Nolwenn qui se tape les matinales toute la semaine. Hein. Ouais, on démarre. J'ai rien dit, Nolwenn. Excuse. Talk to you.

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0: Mais oui, coucou Malibu, coucou tout le monde, j'espère que vous allez bien. Je ne suis pas seul pour cette émission, je vais passer les 3 prochains jours en compagnie d'Otavio Araujo. Perdóname. Araujo Otavio, à la régie. Je ne sais même pas comment on dit régie en espagnol d'ailleurs. Mais il est bien là, bien fidèle au poste, après une semaine de break. Et le voilà déjà au turbin, je pensais que j'allais plus le revoir de l'été. Mais il ne chôme pas après un foutaise démentiel où on s'est levé à des heures pas possibles. Plaisir de te retrouver, Otavio. Décidément, on est inséparables cet été. Florence Alazi est également avec nous, mais en pensée et en musique, puisqu'elle a fait la programmation musicale des 3 heures d'émission qui s'annonce, parce que oui, on est ensemble jusqu'à 19h en direct. Les amis, je serai avec vous toute la semaine à cet horaire-là. Et rien que pour cette première heure, on va avoir des belles petites choses. On va avoir justement un peu de Florence Alazi qui nous ressort une reprise, une popcorn cover, comme on vous en donne chaque jour. Je vous dirai de tout à l'heure de quoi il s'agit, j'ai pas envie de trop spoiler, mais c'est une classique du punk rock. On aura aussi une suite d'interviews de DC's. Vous avez proposé le début vendredi, interview de Geos. Il avait chopé DC's à sa sortie de scène, de sa grande scène qu'il a faite jeudi à Paléo. On continuera cette interview, on s'en fera 3 autres parties aujourd'hui. On aura du Zo Radio, on aura les bons plans de la semaine et on aura une causerie dans quelques instants. Une causerie. Voilà, je parlais de foutaise. La vie n'a que moins de sens depuis que la Coupe du Monde s'est arrêtée. Je n'ai d'un coup plus de foot, plus rien qui rythme ma vie. Et en fait, c'est pas si mal, finalement. Je me rends compte que Infantino me manque pas du tout et que le vrai foot, c'est peut-être celui où on va s'accoster contre une barrière en troisième ligne. Voilà. Mais que serait la vie sans foot? C'est ce que se demandera tout à l'heure Manu Ducret dans l'épisode 1 de sa causerie en mode uchronie du sport. Il s'imagine un monde où le foot, ben, y a pas. Voilà. Ce qui ressemble en fait à mon monde de maintenant. Je suis content de vous avoir les amis, content de ne pas parler de foot pour une fois. Je vous embrasse et je vous dis bienvenue dans Coucou Malibu, on est parti pour 3 heures et ça part en musique.
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0: Bah oui, l'été, on vous sent encore plus de gold, encore plus de classiques. Fatboy Slim, Praise You. Sur la 3, il est 16h09. Et voilà, j'espère que ça va bien là où vous êtes. J'espère surtout que vous ne bossez pas trop. Si c'est le cas, ma foi, courage.

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3: L'Uchronie, c'est quand tu fais danser l'histoire avec l'imaginaire. Tu touches un petit fil du passé et paf, tout un monde parallèle s'ouvre. Et aujourd'hui, on se fait un délire. On imagine que le sport le plus populaire du monde, le football, n'a jamais existé. Pas de ballon rond, pas de star à la Zidane, pas de coupe du monde. Politique, guerre, société, que serait notre planète sans le foot ? On atterrit en 1863 à Londres. Normalement, c'est là que naît la Football Association, le point de départ du foot moderne. Mais dans ce monde-là, ça foire. Et c'est le rugby qui prendra cette place dans les quartiers ouvriers. Dans les stades, pas de chants à l'unisson, mais des mêlées où 20 gars s'écrasent comme des packs de bière. Le rugby devient le sport du peuple. Plus dur, mais pas universel. Résultat, les révoltes ouvrières prennent 10 ans de retard. Bon, par contre, les troisièmes mi-temps, elles, restent des fêtes nationales. La Première Guerre mondiale aussi change. Sans foot, pas de fameuse trêve de Noël dans les tranchées. Pas de soldats qui posent les armes pour taper un ballon. Là, ça reste du sang, rien d'autre. Et après, pas de Coupe du Monde en 1930 pour apaiser les rancunes. Les fractures restent ouvertes et la Seconde Guerre mondiale démarre carrément en 1937. En Europe, Mussolini instrumentalise le Giro, donc le Tour d'Italie cycliste, au lieu de la Coupe du Monde. C'est la petite reine qui devient la vitrine du fascisme italien. Les foules massées au bord des routes acclament des coureurs transformés en soldats par la propagande. Tandis qu'en Espagne, Franco, lui, se tourne vers le basket. L'Atlético Madrid, club du pouvoir militaire, domine le parquet et non la pelouse. Tandis qu'en Catalogne, terre de résistance, comme dans notre réalité, on répond avec le BCB, le Barça Club de Basket. Les rivalités existent toujours, mais elles restent plus nationales, sans rayonner au delà des frontières. Le football avait offert des mythes partagés. Dans ce monde dystopique, chaque pays reste enfermé dans ses propres symboles. En Amérique du Sud, c'est vraiment chelou. Les marins britanniques débarquent pas avec du foot, mais avec du cricket. L'Argentine ne connaîtra jamais Maradona, donc après la défaite de la guerre des Malouines en 1982, il n'y a pas de main de Dieu pour venger la nation argentine. Ben ouais, même si le cricket reste un sport important en Angleterre, ça fait bien moins bouger les foules. Donc la rancune reste intacte et les tensions diplomatiques avec l'Angleterre s'enveniment. L'absence de ballon devient l'étincelle de nouvelles fractures et de possibles nouvelles guerres. Oui, ben pardon, c'est une uchronie. J'ai jamais dit que ce serait fun. Qui dit absence de football dit absence de FIFA. Sepp Blatter sera un paysan sans histoire et Gianni Infantino finira coiffeur. Sans Coupe du Monde, c'est les Jeux Olympiques qui tiennent la baraque comme seul rendez-vous global. Sauf que ça veut dire plus de pouvoir concentré, plus de magouille au CIO. Chaque pays a son kiff. Le Kenya court, les USA et l'Espagne dribblent, la France et l'Italie pédalent. Mais il n'y a pas ce moment où la planète entière se cale devant un match. Dans la société, l'absence de foot change la donne. Pas de Zidane, pas de Ronaldinho pour représenter les banlieues. Le ballon rond, c'était un ascenseur social express. Sans lui, les inégalités restent coincées, les modèles de réussite sont plus rares. Résultat, plus de frustration, plus de colère. Même les révolutions changent. Les tribunes sont un laboratoire de contestation, mais sans un sport mondial et reconnu, elles ont moins d'impact. Du coup, les révoltes du printemps arabe naissent ailleurs, dans les universités ou les bars, mais elles restent moins coordonnées, plus éparpillées. L'histoire est la même, mais bascule autrement. Sans football pour servir de colonne vertébrale, le sport mondial s'est structuré en archipel. Chaque discipline règne sur son territoire sans jamais dominer la planète entière. Alors, le squelette est toujours là, les pays se réunissent, mais bien moins qu'avant. Les différents sports qu'on a cités restent confinés. Chacun parle à son peuple, aucun ne parle au monde entier comme le football. Pas de souffle mondial partagé. Finalement, c'est comme si le seul sport qui réunit mondialement, c'était le ski. Attendez. Dans cette dimension parallèle, la Suisse pourrait être au sommet du sport mondial, en fait ! Oui, bon, voilà, les uchronies, c'est juste des points de vue. Ce que je viens de vous balancer, c'est qu'une des nombreuses possibilités si le foot n'avait pas existé dans notre monde. Mais quand on regarde l'impact qu'il a eu dans la réalité, on capte vite que ça dépasse de très très loin le rectangle vert. C'est du soft power à l'état pur. C'est des mômes qui s'identifient à Dembélé ou Shaqiri. C'est des mythes qui naissent dans les cages de béton avant d'atterrir dans des stades à 80 000 places. Le foot, c'est devenu un vrai poumon mondial. Et sans lui, ouais, il y aurait des trucs qui disparaîtraient, comme les bastons entre ultras de Servette. Bon, ça, c'est peut-être pas la grosse perte, sauf pour les dentistes. Mais surtout, il manquerait ce truc unique, une langue commune, un code partagé, ce moment où la planète entière peut vibrer en même temps pour un but. Et puis, franchement, un sport aussi intuitif que le foot, où on met un coup de pied dans un objet, est-ce qu'il existe vraiment un monde où on aurait pu passer à côté ?
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0: Et c'est du bon coton. Coton,
1: devrais-je dire cotton, n'est-ce pas? Il s'agit d'anglais puisqu'il est américain. Vince Staples, que vous venez d'entendre sur RTS Couleur 3 à 16h23. Vince Staples qui vient d'avoir 33 ans. Et je le rappelle, je le dis jamais assez, c'est pas l'âge du Christ. C'est l'âge du Christ quand il est mort. C'est toujours un peu glauque quand vous dites ça aux gens. C'est que, quand, si je vois votre petit de 5 ans, je dis pas, c'est marrant, il a l'âge du petit Grégory quand il est mort. Non. Non, voilà, même effet pour l'âge du Christ. Donc 33 ans et toutes ses dents, l'avenir devant lui, tout va bien pour Vince. Et il y en a une autre qui a même pas encore cet âge-là et qui a encore plus l'avenir devant elle. Je faisais référence à elle tout à l'heure, un petit shout-out. À notre matinalière de la semaine, Nolwenn Gorgoni. C'est ses premières matinales ever sur la 3, donc on espère que vous lui faites bon accueil, elle assure. Figurez-vous que ça lui suffit absolument pas, en fait, de se lever à 4h du mat. Ouais, elle vient aussi faire des interventions dans notre émission. Pourquoi? Eh bien, pour s'assurer que vous ayez bien tous vos bons plans agenda du moment.
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3: Cette semaine, l'Estival Open Air prend le contrôle d'Estavayer-le-Lac. De mercredi à samedi, la place Nova Friburgo sera le terrain de jeu de Gims, Mary J, Bob Sinclair, Nathalie Frelich ou encore Théa et son hyper-pop, punk, emo-core, Imhotep. Yeah. Du côté de Bienne, c'est le festival Lake Live qui démarre ce jeudi. Au programme musique, activités, sport, street art et surtout beaucoup de fun. Même que si t'y vas vendredi, tu pourras danser avec Shaggy. Et ça, peu de gens peuvent s'en vanter. Bon, d'accord, peut-être pas avec Shaggy, mais pas loin de lui pendant qu'il chante... J'ai quand même mis ta bombe.

0: samedi soir, après ta petite fondue et ta meringue double crème, quoi de mieux pour fêter la fête nationale helvétique qu'un concert d'Helvète? Mais non, Helvète, c'est un duo genevois qui fait de la soul et qui célébrera le 1er août sur la scène Ella Fitzgerald du Parc Lagrange à Genève.
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Suisse. Sans regret, visiblement, pour son ex. Hein. Allez, ça dégage. On va voir ce que dit Lenny Kravitz maintenant. 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Let's go.

0: Over till it's over, un de ses premiers tubes, c'était en 91. Pendant que ma mère accouchait de moi, c'est beau, hein. Voilà, Lenny Kravitz qui avait écrit ce morceau en fait pour sa femme de l'époque, l'actrice Lisa Bonet, avec qui ils ont eu leur fils Zoé et Kravitz. Mais voilà, en 91, le mariage n'était pas au top, donc il a écrit ce morceau en espérant qu'il puisse sauver la relation. Bon, 2 ans plus tard, voilà, ils sont restés amis. Mais au moins, ça lui aura fait un hit. Et tiens, en parlant de hit.
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0: Bah oui, grâce à notre programmatrice Florence Alazi, j'apprends que le groupe russe Little Big a sorti en 2021 un EP qui contenait que des reprises. Les reprises, c'est la thématique un petit peu de nos programmateurices musicaux sur la 3 cet été. Et donc, sur cet EP de Little Big en 2021, il y avait une chanson des Ramones, Blitzkrieg Pop. Le titre vous dit peut-être rien, mais si je vous dis « Hey, oh, let's go !» Là, ça vous parle, c'est sûr et certain. En gros, c'était le premier single des Ramones en 76. Un ouragan de 2 minutes à peine, composé par leur batteur, Tommy Ramone, on le dit pas assez. Avec l'aide aussi du bassiste Didi Ramone pour les paroles. Pour beaucoup, cette chanson, c'était en fait le premier artefact de punk rock, disons. Du coup, forcément, elle a été énormément reprise. Et avec la cover signée Little Big, on est passé du punk rock, disons, au punk pop rave de Saint-Pétersbourg. On va dire ça comme ça, puisque Little Big est un groupe russe, un groupe blacklisté par le gouvernement russe, parce que très critique de Poutine. Les membres du groupe ont d'ailleurs quitté la Russie après l'invasion de l'Ukraine. De la parole aux actes, donc, l'esprit punk rock n'a pas de frontières. La preuve avec ce Blitzkrieg Pop des Ramones, repris par Little Big, tout de suite sur RTS Couleur 3.

C'était exceptionnel. Mi schlager, mi rave. T'as vu, on me disait que ça ressemblait à l'ambiance tard hier soir à Paléo et je pense qu'il y a quelque chose, effectivement. Bien joué, Florence Alazi, pour ce Little Big Blitzkrieg Pop.

0: 16h39 sur RTS Couleur 3, vous venez d'entendre du Mountain Roots Rock. C'est en tout cas comme ça que s'autodécrit le groupe syrien Too Tard. Le morceau, c'était Emotional Twist.
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0: Eh ben oui, on vous fait vivre les festivals de toutes les manières sur la 3 cet été. Bah oui, on est un petit peu en deuil, hein, c'est toujours un peu craignos la semaine post-Paléo. Mais voilà, Paléo, ça c'est fini hier soir, mais vous avez vu les grands mots de Monsieur Daniel Rosla. L'année prochaine, 7 jours de fête. Voilà, 7 jours de suite. Et on a passé les 8 millions de visiteurs et visiteuses du côté de Paléo. Rosla l'a dit dans les journaux, mon rêve c'est de dépasser la population suisse. Nous, on n'a pas peur des 10 millions. Voilà ce qu'il nous a dit. Bon, on y est presque. Et vendredi dernier, dans Coucou Malibu, on vous avait diffusé les deux premières parties d'une interview avec un des artistes de Paléo de cette année. C'est This Is que vous attendiez pour...

0: beaucoup, énormément, et qui faisait un petit feedback de son concert sur la grande scène, sur le fait qu'il s'attendait à un public réservé, puis qu'en fait c'était l'émeute en termes d'enthousiasme sur la plaine de Las. Geos, le copain de Geos, est allé voir This Is en backstage juste après qu'il soit sorti de la grande scène jeudi passé. Et il a fait un truc assez cool, Geos, c'est qu'il n'a pas parlé qu'à This Is, il a aussi parlé à toute son équipe de musiciens et musiciennes, parce qu'ils étaient une petite dizaine sur scène. Il leur a notamment posé 2-3 questions sur leur processus de création en équipe. This Is commence par nous donner l'exemple de La Rosée, morceau qui ouvre l'album. On se téléporte dans les backstage de Paléo avec This Is.
1: 3.
2: Exemple précis. Emmanuel Camille qui est là, c'est toujours délicat de parler comme ça, mais me dit, pour La Rosée, un titre qui est l'ouverture de l'album, on s'en rappellera pas, me dit, je verrais bien Antonin Fresson, guitariste incroyable, musicien incroyable, jouer sur ce morceau-là. Et du coup, on fait une session à Place de Clichy, dans le studio de Manu, on fait une session, Antonin vient, et tu sais, je sais pas comment dire, c'est des trucs où on n'est pas des ordinateurs, on est des humains. Donc on essaie de capter une fréquence à ce moment-là, qui fait que moi je vais arriver avec mes textes qui sont absolument deep, touchants, sincères et tout. Mais les gens, ils ont aussi leur sincérité, ils ont aussi leur manière de jouer, leur itinéraire, leur trajectoire pour apprivoiser leur instrument et leur musicalité. Et on essaie de faire un truc ensemble. Et c'est comme ça que la première personne qu'on entend, le premier artiste qu'on entend sur l'album On S'en Rappellera Pas, en vrai c'est Antonin. Et donc je passe le micro à Antonin.
3: Du coup, on a enregistré, tu vois, il y avait déjà la grille, un peu le truc, La Rosée, tu vois, il y avait déjà toute la song, tu vois, et on a changé 2-3 trucs, je pense, juste quand on était ensemble, justement, ah ouais, là, c'est mieux de couper là, de changer un accord là, peut-être, et tout, tu vois. Et du coup, en fait, ce qui a fait que le morceau, il est pur, tu vois, et qu'on était ensemble, et même moi, j'étais, en fait, et en vrai, de vrai, c'était 3h du matin, tu vois, dans la cave. Vraiment, en plus, il n'y avait que 2 casques. On était 3, il n'y avait que 2 casques. Donc, c'est vraiment genre en mode, c'est pas studio La Scène ou quoi, tu vois. On est dans le basement. Et en vrai, ce qui était fou, c'est que j'étais là un peu, tu vois, un peu fatigué de ma soirée et tout. On avait joué et tout. Et en fait, il y avait la série de faire This Is, tu vois, qui était en train de kicker, en fait. Moi, j'étais là en mode, attends, je suis dans un basement, il est 3h du matin, je suis un peu fatigué, je viens d'enregistrer une guitare et là j'entends This Is qui est en train d'enregistrer un truc sur lequel j'ai joué, je dis ah ouais c'est fou quand même la vie. Et du coup en fait c'était une bonne anecdote, tu sais un peu des fois tu sors un peu de la situation, tu te dis mais en vrai c'est une dinguerie ce qui se passe. Et tout ça avec des potos, Manu avec qui on joue depuis des années, tu vois, depuis que j'ai 18 piges, tu vois, ça fait 15 piges qu'on se connaît, tu vois. Donc on a joué dans des bars, partout, des trucs éclatés au sol, on a rempli des camions, des voitures, on a fait des Tetris et tout. Et maintenant on fait Paléo, tu vois, avec This Is en légende, comme on dit, je crois à Bruxelles.
4: Et à La Réunion, vous avez vécu un moment particulier aussi. Il y a cette histoire des jours où il y a eu une tempête ou un volcan, je ne me rappelle plus.
5: Un cyclone.
4: Et il a inspiré un des morceaux. Est-ce que Manu peut, parce que sur scène on a ta version This Is. Manu, s'il te plaît.
6: Bah franchement, ça s'appelle La Mer, c'était vraiment spécial. C'est parti comme souvent comme on compose avec This Is. Parfois ça part de rien, tu vois. This Is, il m'a envoyé des top lines, mais c'était pas la top line de ce morceau-là. Il m'a donné une top line, il m'a expliqué un espèce de mood, j'ai fait quelque chose et en fait C'est parti sur autre chose et c'est devenu autre chose, tu vois. Et c'est vraiment genre j'avais enregistré 4 accords à la basse.
2: Oui, mais ça part de quoi? C'est comme l'infusion. Tu vois, quand tu mets un sachet de thé, de l'infusion dans un verre d'eau chaude. Au départ, Manu me fait écouter quoi? Il me fait écouter Chet Baker. I'm falling in love with you too easily. Ça veut dire que quand il me fait écouter ça, il me dit ah, ça se trouve, tu pourrais envisager de poser ta voix comme ça, dans quelque chose de très doux, de très posé et tout. Donc il me fait écouter ça, j'arrive à La Réunion, je réfléchis à plein de trucs, on discute des cyclones, de tout ça et tout. Du coup, je fais un espèce de mash-up, comme disent les jeunes, j'ai tout whip-in. Et dans ma tête, je tire un fil d'Ariane, tu vois. Et j'ai une petite mélodie qui fait tchouk, tchouk, tchouk, tchouk, tchouk. Et j'envoie juste ça à Manu, et après Manu fait la magie. C'est aussi simple que ça.
6: C'était vraiment ça. En fait, ça m'a pris... parfois, quand il m'envoie des trucs, ça prend 2 secondes, tu vois. Genre, vraiment. Il y a eu plein de fois ce process-là dans cet album. Il n'y a pas eu de galère, tu vois. C'était vraiment... C'est un des trucs les plus fluides qui est arrivé, tu vois, de cet album, je pense.

La Rosée, un titre de DC, c'est sur son dernier disque et il en parlait avec ses musiciens tout à l'heure. On continue cette interview à Paléo, réalisée par Geos. Ce sera tout à l'heure, mais pour l'instant, un très bon rappeur suisse, Makala Baby.

Quoi, tu parles, Makala? Merci d'être passé. Loketo 16h52 sur RTS Couleur 3. 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Il y aura tous les groupes du monde à ce festival, mais pas Temple City, qu'on écoute tout de suite. Self-Aware sur la 3, 16h54. 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
1: Mesdames et messieurs, c'est le film le plus honnête que j'ai jamais fait jusqu'à présent. Je suis incapable de parler de ce film sans verser de larmes. C'est parti, moteur.
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3: Que je te fiche la paix 5 minutes. Si quelqu'un a besoin de paix ici, c'est bien moi, ça je peux te le dire.
4: Oh, merde.
3: Est-ce que tu as déjà fait de la meringue?
4: Quoi?
3: Maman m'a montré comment on fait de la meringue. C'est très simple. Tu n'as qu'à prendre des œufs à condition de ne prendre que le blanc des œufs. Parce que si tu fais tomber une seule goutte de jaune, tu peux battre une centaine d'œufs pendant des mois. Jamais tu ne les feras monter. 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
3: Non, non, non, ne rigole pas. C'est de toi que je parle. J'ai demandé à Shana d'aller parler à Cabot pour qu'il soit plus réceptif à tes problèmes. Et qu'est-ce que tu as fait?
4: Mes problèmes? Et c'est lui mon problème!
3: Tu as fait exprès de faire tomber du jaune et tu as gaspillé la meringue!
4: Oh, Seigneur!

0: Beth Ditto, la Queen, avec Fire. On se retrouve dans quelques instants pour la deuxième heure de Coucou Malibu et nos invités qui arrivent.
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3: Ce sont des journées décisives en Espagne. Le gouvernement espère maîtriser d'ici demain soir les incendies qui sévissent toujours près de Madrid. Une nouvelle vague de chaleur est en effet prévue à partir de mercredi qui prépare des heures difficiles, prévient le Premier ministre Pedro Sanchez. Deux incendies ont ravagé en quelques jours l'équivalent de la superficie du canton de Neuchâtel et ils se poursuivent. Les services de secours de la région de Madrid s'attendent dans la journée à des rafales de vent pouvant atteindre 30 km/h qui compliquent dit-il, la tâche pour éteindre le feu. En France, près de 2750 sapeurs-pompiers sont toujours mobilisés en Gironde, dans le sud-ouest, avec le renfort de 1500 militaires et presque autant de forces de sécurité intérieure. Aucune victime n'est à déplorer parmi la population, mais 88 pompiers ont été blessés depuis le début de ce gigantesque incendie mercredi. Pas de frappe sur l'Iran de la part de Washington pour la troisième journée consécutive. Donald Trump a mis fin à ses bombardements au cours du week-end et l'Iran a réagi en suspendant ses propres représailles. Cette accalmie a fait plonger les cours du pétrole. Le baril de Brent, qui était brièvement repassé au-dessus de $100 pour la première fois depuis mai la semaine dernière, est retombé à $89. Le président américain a pris cette décision conformément à l'avis de ses conseillers pour desserrer l'étreinte iranienne sur le détroit d'Ormuz. Il faut dire que cette guerre est aussi très impopulaire aux États-Unis et Donald Trump veut ménager son électorat à quelques mois des élections de mi-mandat qui ont lieu au mois de novembre. Volodymyr Zelensky est à Londres, le président ukrainien, le premier dirigeant étranger à être reçu par le nouveau chef du gouvernement britannique, Andy Burnham. Objectif de sa visite, conclure avec Londres un accord sur les drones. Le président ukrainien se rendra demain à Washington pour y rencontrer Donald Trump. Le Royaume-Uni est en tout cas l'un des soutiens les plus importants de l'Ukraine. Il a déjà mobilisé l'équivalent de 30 milliards de francs depuis le début de l'invasion russe il y a 4 ans, dont la moitié de cette somme versée en aide militaire. Depuis février 2022, Volodymyr Zelensky s'est rendu à 6 reprises au Royaume-Uni. Après l'attaque contre la Gay Pride de Berlin qui a fait un mort samedi et 29 blessés, la polémique continue en Allemagne sur un éventuel laxisme de la justice. Le suspect qui a été tué dimanche soir par la police avait été condamné il y a à peine 2 mois à une peine d'1 an et 10 mois de prison avec sursis. Condamnation pour avoir tenté de rejoindre le groupe djihadiste État islamique en Syrie, mais la justice l'avait laissé libre, bien qu'il ait déjà aussi un casier judiciaire rempli, qu'il soit radicalisé. Depuis ces révélations, les critiques à l'égard de manquements judiciaires pleuvent en Allemagne de tous les côtés. En Suisse, l'Office fédéral des douanes et de la sécurité aux frontières supprime 25 postes dans le cadre d'une réorganisation. L'Office fédéral des douanes s'efforce de trouver une solution de remplacement pour toutes les personnes concernées. Et puis le Conseil fédéral va maintenir à 24 mois, 2 ans, la durée maximale de perception des indemnités de chômage partiel. À compter du 1er août, donc, les entreprises pourront continuer à percevoir ces indemnités pour leurs salariés pendant une durée maximale de 24 mois. Cette prolongation s'applique jusqu'à fin 2027. Le soleil prend toute sa place cet après-midi. Les températures ne dépassent pas les 29 degrés. Demain, soleil toujours. Et des températures qui vont remonter autour de 32 degrés. Mercredi, retour des grosses chaleurs qui pourraient occasionner des averses ou des orages. Il pourrait faire jusqu'à 34, voire 37 degrés.
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0: Elle est championne du monde, elle s'appelle Rosalía. 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
0: Oui, bon, je me suis peut-être un peu enflammé. Rosalía, peut-être qu'elle s'en fiche complètement que l'Espagne était championne du monde. C'est pas vrai, elle était dans le stade pour voir un match de l'Espagne avec le maillot de l'Espagne sur les épaules. Donc voilà, elle a suivi aussi. Bref, j'ai promis que je parlais pas de foot aujourd'hui. Rosalía, en plus, elle chantait ce titre en anglais. Donc bon, elle parle 18 000 langues, mais elle chantait celui-là en anglais. Lilac, you love me. Voilà qui lance notre deuxième heure de direct. On est ensemble jusqu'à 19h sur RTS Couleur 3. Je suis toujours accompagné de Florence Alazi à la programmation musicale et Ottavio à la réalisation. Le programme de la deuxième heure sera monstre cool. Il y aura tout à l'heure un certain Albert Chinet qui viendra chroniquer. Certes, c'est une rediff, mais c'est jamais trop avec Albert Chinet. On aura ensuite la suite de notre entretien avec This Is à Paléo jeudi dernier. On continue, c'est toujours Geos qui s'est rendu en backstage là-bas et qui nous a fourni ce très très bon contenu que vous pourrez écouter en version longue incessamment sous peu dans l'émission Nayuno, son émission de rap, bien évidemment, j'ai besoin de le préciser. Yannick Neveu viendra en fin d'heure avec La Vie Aquatique également. Et puis, dans un instant, juste après un petit titre de Dimé pour se mettre dedans, on sera avec nos invités, c'est notre interview du jour. On va aller sur une terrasse, mais pas n'importe laquelle. A tout de suite les amis, c'est Coucou Malibu.
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0: Quel beau projet ça, Chilly Gonzalez. Et le rappeur genevois Dime, Chopard et Chopin sur RTS Couleur 3, c'est l'heure de notre interview du jour.
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0: On va découvrir ou redécouvrir un lieu magnifique, un lieu magique, un lieu un petit peu caché. C'est la terrasse des Tilleuls à Rol. En plein bord du lac, c'est une buvette associative et culturelle monstre chou, ouverte jusqu'au 5 septembre. Vous avez encore le temps d'en profiter. Le cadre est bucolique, les produits sont locaux et les concerts aussi. On reçoit justement deux personnes de l'équipe, Adriana et Clara, respectivement responsable programmation et responsable événement à la terrasse des Tilleuls. Coucou.
5: Salut. Hello.
0: Ça fait plaisir de vous avoir. Je vous prends comme ça au dépourvu. Je sais que vous adorez ça. Si vous deviez résumer la terrasse des Tilleuls en trois mots.
4: Waouh.
5: Multigénérationnel.
0: Elle a choisi un mot long, c'est bien.
5: Ouais.
0: Les potes, t'as dit les potes?
4: Bien sûr.
0: Très bien. Et qu'est-ce qu'on met en trois?
5: Le lac.
0: Oui, oui, c'est vrai que c'est ce qui frappe le plus, le bruit des vagues, comme ça j'avais l'impression en venant en début d'été d'être au bord de la mer. Ok, très bien. Pour celles et ceux qui connaissent pas, à quoi ça ressemble? Quand on arrive, qu'est-ce qu'on voit?
4: Alors notre emblème principal, la caravane.
0: Oui.
4: Un ancien kebab transformé en bar.
0: C'est un ancien kebab ça?
4: Apparemment.
0: Ouais. Non, légendaire.
5: Ouais, okay. C'est génial.
0: Et c'est devenu le bar du coup?
4: C'est devenu le bar, ouais. Toutes les boissons sont servies là-bas.
0: Trop bien.
4: Sinon on a notre deck qui donne un accès au lac pour bronzer.
5: Et pour bronzer, pour chiller, pour boire, pour manger, pour tout.
0: Et il faut le dire aussi que on ne grille pas quand on est chez vous, on est sous les arbres, c'est hyper cosy et tout, enfin vraiment. Hein,
5: c'est... Oui, c'est trop trop bien, il y a plein d'arbres, du coup on est à l'ombre, il y a un petit bout de soleil pour les personnes qui ont envie de bronzer comme nous souvent, c'est surtout nous les deux comme ça là,
4: ah ouais. Ardents, ouais, sur le deck.
5: Les lézards.
0: Et c'est assez large, l'espace est assez grand et tout, il y a des enfants qui gambadent, vous avez
5: c'est
0: même
5: ça.
0: Prévu des jeux de société, des BD pour eux, j'ai vu.
5: Oui, il y a plein de jeux en bois cette année.
0: Ah cool.
4: Ouais. Oui. On a toujours une case avec des livres, des jeux pour les enfants. Qu'ils puissent s'occuper, que les parents puissent boire un verre et laisser leurs enfants profiter.
0: Quand je suis venu, il y avait pendant le concert une gamine qui lisait une BD, genre assise sur scène, c'était exceptionnel.
5: Ouais, ça c'est typique, terrasse des Tilleuls.
0: Voilà, ça résume bien le truc. C'est trop dommage, Rol, on fait que y passer en train, faut s'y arrêter un petit peu. Alors j'ai une exclusivité mondiale pour vous, auditeurs, auditrices, grâce à nos deux invités. Donc il y a un appel à projet pour mettre au concours l'exploitation du lieu, ça se passe souvent comme ça. Et là c'était un peu, voilà, en vue des 5 prochaines années, qui récupère le lieu? Le résultat est tombé il y a environ 2 semaines. Et roulement de tambour.
5: C'est nous.
0: Et revous. C'est prolongé pour vous. Vous, c'est qui?
5: Nous, c'est l'association RDVDT. Du coup, à la base, c'est une bande de potes, en fait, ou même plutôt juste une bande de personnes, personnalités individuelles à la terrasse. Enfin, pardon, pas du tout à la terrasse, mais juste des personnalités qui ne se connaissaient pas forcément entre elles. Et du coup, on s'est mis ensemble parce que juste on aime bien Rol et qu'on avait envie d'en faire quelque chose de cool il y a 6 ans. Et du coup, ben, maintenant, on est vraiment une bande d'amis hyper proches, hyper soudés. Ça part en vacances, ça fait des trucs
0: fun. Ah ouais,
5: fun. Et ouais.
0: Tous et toutes de Rol ou pas?
4: De la côte.
5: De la côte,
0: ah, okay, ouais.
5: Moi de Rol, une vraie roloise.
0: Pure. Okay, trop bien. Et du coup, c'est quoi vos objectifs avec la team pour ce lieu en fait?
4: C'est d'offrir une programmation, un lieu de rencontre, un lieu pour retrouver ses potes, des activités culturelles un peu pour animer l'été. Rol est une ville un peu morte, il me semble, de base. Je suis pas roloise du coup.
0: Mais elle peut se permettre.
5: Aïe.
4: C'est un peu mort de base l'été et là, ça a donné un lieu où j'ai eu beaucoup de retours, d'échos de gens qui se sont retrouvés, qui s'étaient pas vus depuis des années et qui se sont retrouvés au bord de la terrasse et pour nouer des liens d'amitié.
0: Moi, par exemple, j'ai fait l'aller-retour depuis Lausanne pour venir à une soirée. Est-ce que ça, c'est quelque chose que vous recherchez ou votre but, c'est d'abord de réunir les Rolois, Roloises et les gens de la zone?
5: Je pense que notre objectif premier, c'est d'abord de réunir les Rolois, les Roloises. Mais maintenant, il est vrai que les personnes, elles se déplacent clairement pour venir à nous. Franchement, on aime bien le dire tout le temps, mais il y a des gens qui viennent de l'étranger. Enfin, il y a des gens qui sont venus de l'étranger pour venir la terrasse, pour assister à des concerts qu'ils aimaient trop. Et ouais, ou d'autres cantons, d'autres villes. Donc oui, maintenant, c'est vraiment un lieu de rencontre au-delà de Rol.
0: Mais c'est vrai que ça donne la sensation un petit peu, la terrasse des Tilleuls, d'une pépite un peu cachée. Est-ce que c'est cool, en fait, que ce soit un peu caché ou est-ce qu'on aimerait faire plus d'interviews comme aujourd'hui pour que ça devienne bondé?
4: Moi, je dirais que c'est bien comme ça aussi.
0: À taille humaine, comme ils disent.
4: Exactement. Voilà. Ouais.
0: Vous aimez bien le côté un petit peu...
5: Oui, et puis on a ce dont on a besoin. On a la clientèle, la terrasse, elle est quand même relativement tout le temps remplie de personnes. Donc, on n'a pas forcément besoin de plus. L'idée, c'est juste de pouvoir servir les gens au mieux, qui profitent des concerts sans avoir à faire une queue non plus de folie. Alors, on est hyper rodés et notre service est impeccable. Et du coup, il y a peu, voire pas d'attente maintenant. Mais
0: ça, c'est vrai, voilà. Je confirme, j'y étais. J'ai pas du tout attendu pour mon limoncello spritz.
5: Voilà.
0: Donc, vraiment, c'est très bien. D'ailleurs, parlons un petit peu de la carte, parce qu'on va parler des concerts après, évidemment, c'est aussi pour ça que vous êtes là. Mais à la carte, juste pour que les gens aient une idée, c'est quoi vos tops à vous personnellement ? À boire ou à manger, c'est égal.
4: À boire ? À boire, moi, je partirais sur la bise rouge. Mm-hmm. C'est le Lambrusco. Si on peut se permettre, on peut pas se permettre de dire c'est un Lambrusco. Ouais. Un vin rouge pétillant, rafraîchissant, gourmand.
0: Un pétnat.
4: Ah non.
0: C'est pas un pétnat.
4: Ah ouais. Non.
0: Je confonds. J'ai toujours rêvé de dire pétnat. Mais ok, un petit vin artisanal,
4: ça,
0: trop bien.
4: Ça c'est pour les boissons. Mm-hmm.
5: Et moi le brunch cette année masterclass.
0: Ah ouais.
5: C'est trop chouette de pouvoir juste aller les samedis matin et dimanche matin prendre un petit brunch, des petits pancakes, petit granola.
0: Ou mousse aux attards, je crois que vous avez.
5: Ouais, il est trop bon.
0: C'est trop bon, ça.
5: Nos super chefs Solange et Alan sont géniaux.
0: Le big up est passé, voilà. Il et elle le méritent. Les focaccia della casa, elles sont très très bien. Les cocktails, il y a le roll mule. Je connaissais pas, c'est exceptionnel. Je ne l'ai pas encore goûté, j'ai vu qu'il était à la carte. Il y a les glaces de l'artisan glacier. Mm-hmm. Il y a des rillettes de ferra.
5: Ouais.
0: Maison en plus, quoi. Du lard de venir. Enfin voilà, c'est des produits locaux majoritairement. C'est vraiment trop trop cool. On va s'écouter un peu de musique avant de continuer. Musique de Maris. Maris, c'est une artiste qui joue chez vous le 14 août. Vous pouvez nous dire un mot sur elle?
5: Oui, alors c'est une artiste qui vient de se produire d'ailleurs au jazz, au Montreux Jazz, parce que oui, on est aussi, on arrive aussi à avoir des artistes avec un peu de renommée. Et du coup, c'est une artiste lausannoise, si je me trompe pas.
0: D'origine du Rwanda, sauf erreur.
5: C'est possible, ouais. Je sais plus de quel pays elle est originaire. Et elle fait du soul. Folk soul, pardon. Et elle va être géniale, ça va être trop chouette.
0: Folk soul, et vous allez l'entendre, il y a quelques racines de blues avec ça, des inspirations africaines aussi, de sa descendance tout simplement. Elle vient de là-bas à la base, et c'est de chez nous. Hein, voilà. Vive la musique suisse. On écoute Maris, elle sera, je le rappelle, le 14 août, de manière totalement gratuite, n'est-ce
5: Absolument.
0: Pas
5: Absolument, toute notre programmation est gratuite, ça c'est important de le dire.
0: À la terrasse des Tilleuls, à Roll, on se retrouve juste après avoir entendu Maris. Inkomoko, c'est le titre.

0: Incomoco, un titre de Maris. Maris qui se produira le 14 août gratuitement en concert à la terrasse des Tilleuls à Roll, dont on reçoit deux personnes de la team, Adriana et Clara, respectivement responsable programmation et responsable événement à la terrasse des Tilleuls. Parlons-en un petit peu de cette programmation musicale. Mis à part Maris qu'on vient d'entendre, qu'est-ce qui nous attend un petit peu à la terrasse des Tilleuls à partir de cette semaine et puis pour le mois d'août?
1: Alors, pour
0: qui
1: la
0: se fin... lance
1: ah. Bah, pour la fin de la saison, il reste 2-3 gros événements. 1er août, pour commencer.
0: Qu'est-ce que vous faites le 1er août? Bonne question, ça.
1: Alors, il y a raclette à volonté.
0: C'est
1: pas gratuite, malheureusement.
0: Ouais, mais... non, quand même. Ouais.
1: Et nous avons Vagamundos, qui vient faire un concert. Je sais pas si vous avez entendu parler
0: ça
1: de lui.
0: Ça me dit quelque chose.
1: C'est un mix.
0: Ah, mais oui, c'est le gars qui fait... Ne dis rien.
1: Voilà.
0: C'est le gars qui fait Dembo, là, qui fait du,
1: ouais,
0: du yodel mélangé au reggaeton, non?
1: Exactement.
0: Celui qui essayait de jouer sur la grande scène à Paléo.
1: Exactement.
0: Tiens, bien joué.
1: Voilà.
0: Vous chopez les gens qui buzzent, hein, vous êtes forte.
1: On a l'œil.
2: Ouais, on a l'œil.
0: Ok, 1er août alors.
1: 1er août, ce sera ça.
0: Ouais.
1: Ensuite, on a comme gros événement assez sympa, il y aura le 15 août, la soirée Latina, avec un concert de Bomb Brasil, un groupe de la région de Roll.
0: Trop stylé.
1: Et House of Pereo.
0: Ouais.
1: Voilà.
0: Les soirées House of Pereo, voilà. C'est une folie.
2: C'est une folie.
0: D'ailleurs, elles sont ce vendredi, je crois, juste en face de la Ripon à Lausanne. Enfin, voilà. House of Pereo, le 15 août. Ça, c'est pour la Fiesta Latina à la terrasse des Tilleuls. Il y a quoi d'autre? Il y a Point Wave 909. Ça, j'ai noté pour le 20 août. C'est, on est plus sûr de la house, là, non?
2: Ouais. Alors... c'est ça. Ouais, c'est un pote à nous.
0: Et ah ouais?
2: Ouais, exact.
0: Stylé.
2: Ouais.
0: Donc, c'est aussi régional. C'est de chez nous, ça?
2: Oui, c'est de chez nous.
0: Trop bon.
2: Franchement, une bonne partie de la prog est de chez nous, quand même.
0: Ouais, mais c'est bien. Il faut les mettre en avant. Mm-hmm. Trop cool. Qu'est-ce qu'on a d'autre, les amis? Régalez-moi.
2: Le marché de créateurs, c'est le dressing.
0: Ah, stylé, ça.
2: Ça, c'est très,
0: très stylé. Il n'y a pas que la musique à la terrasse des Tilleuls.
2: Il n'y a pas que la musique. Et nous, on est des super fans. Le fait est qu'on est habillé aujourd'hui en seconde main de la terrasse des Tilleuls.
1: C'est
2: même pas fait exprès. Ouais.
0: Oh, quel dommage qu'on n'ait pas les caméras, purée.
2: Ouais.
0: Vous avez fait l'effort, j'apprécie.
2: Franchement, c'était pas fait exprès, mais Clara me l'a dit en arrivant et j'ai constaté que moi aussi.
0: Ouais, coup, stylé, ouais. Stylé.
2: Franchement, on déniche des pépites, donc ça vaut la peine de venir.
0: Ça, c'est quand, excuse?
1: C'est 30 août,
0: très bien.
2: Ouais.
1: Sinon, on a. Bon, la soirée de fermeture, il y aura des petites pépites aussi.
0: Ok. Ça, c'est quel soir, excuse?
1: C'est le 5 septembre.
0: Ah oui, mais je l'ai dit tout à l'heure, absolument. Il
2: oui.
0: y a pas une soirée flamenco, moi qui suis un peu Spanish sur les bords, 29 août?
2: Oui, c'est ça.
0: Exactement.
2: Ils viennent d'Espagne. Ils et elles viennent d'Espagne.
0: Trop bien.
2: Et ils sont trop chouettes. Ils étaient là l'année dernière, pas de bol, il faisait pas très beau, donc c'était un peu dommage pour eux. Mais cette année, on
0: rebelote.
2: Compte sur la météo.
0: À la 29 août, si ça vous fait kiffer, Flamenco Roots. Mmh. Et le 21 août, Wunder Tandem, j'ai noté aussi.
2: Oui, c'est ça. Elles viennent d'Italie et puis ça va être hyper fun.
0: C'est un peu, c'est un peu mi-spectacle, mi-concert, c'est
2: ouais,
0: un peu délire. Hein,
2: ouais,
0: avec un
2: peu
0: accordéon,
2: délire.
0: Une mini-batterie et puis on fait tout voler, quoi.
2: Ouais, c'est ça.
0: C'est hyper varié et donc, ce que vous n'avez pas dit encore, c'est qu'il y a cours de salsa, bachata, pilates, etc.
2: Exact.
0: C'est quand que ça se passe?
2: Alors, les cours de salsa et de bachata, c'est tous les jeudis.
0: Allez.
2: Ça vaut vraiment la peine de venir, c'est trop chouette, c'est trop beau de juste danser devant ce lac. C'est avec une école qui s'appelle Clave Latina, un prof qui s'appelle Diego, qui est colombien, donc c'est de la salsa fusion, mais quand même avec des touches de particularité de la salsa caleña.
0: Donc on salsa colombienne.
1: Elle est au
2: ouais, j'aime bien. Du coup, ça, c'est les jeudis. Le samedi, c'est le pilates à 10h du matin. Le dimanche, le yoga et les social runs. Du coup, on fait
0: quoi,
2: du sport.
0: Les social runs, je me suis demandé en voyant.
2: Ouais, le concept, c'est d'aller courir, mais avec des potes. Et donc,
0: ça tchatche.
2: Ouais, c'est ça. En fait, l'idée, c'est tu cours, c'est des petites distances. Du 5 kills, enfin après tout dépend du niveau de chacun chacune, mais c'est l'idée c'est de le faire tranquille, de discuter et donc de faire connaissance. Et c'est des rendez-vous qui sont du coup hebdomadaires et donc c'est des rencontres vraiment pour les relois, les reloises. Donc voilà.
1: Mais et tu finis sur un brunch à la terrasse, c'est plutôt pas mal.
0: Arrête.
2: Plutôt pas mal du
0: tout. Arrête, c'est vraiment très stylé, très bien. Bah on vous a tout dit, je vous dirais. Il y a de quoi faire du social, il y a de quoi faire de la danse, il y a de quoi voir des concerts, il y a de quoi faire des jeux de société, juste boire un verre, manger comme jamais. C'est très très bon, c'est local et c'est tenu par des jeunes qui font kiffer. C'est la terrasse des Tilleuls, c'est au port des Vernes. 11-80 Roll. Vous dites 80 là-bas, non?
2: 11-80.
0: Je m'adapte. C'est au bord du lac et c'est en place jusqu'au 5 septembre. ouvert du mercredi au dimanche, de mercredi à vendredi dès 17h, puis samedi dimanche dès 11h du mat jusqu'au soir. On va écouter un DJ Yedsa Sandorum qui jouait samedi chez vous. Vous pouvez nous dire un mot sur ce monsieur?
1: Alors, c'est un pote de notre responsable de bar qui a fêté ses 50 ans ce week-end à la terrasse d'Étiole. Il est du 29 février et il a donc choisi de fêter ça à Roll cet été.
0: C'est génial quand même. J'ai toujours rêvé de rencontrer quelqu'un qui est né un 29 février.
1: Bah alors, Jérém Star à la terrasse d'Étiole. Salut.
0: Allez, ça part. Très bien, on écoute ça. Kraft, c'est le titre du morceau qu'on va entendre. Adriana et Clara, je rappelle que vous êtes respectivement responsable programmation, responsable événement à la terrasse d'Étiole. Merci beaucoup.
2: Merci à toi.
0: Et longue vie à la TDT.
2: Ouais, longue vie. Encore 5 ans en tout cas avec nous. Donc
0: mais
2: ça, c'est
0: oui,
2: nice.
0: C'est reparti. Allez, on s'ambiance avec Yedsa.

0: Rock Your Baby, 17h33, ce bon vieux Georges McCray. Au tableau, Georges McCray, c'est un gag de Charles Adamir Bernard qui est dans le studio et qui vient de me le refiler. Voilà. Ça va, Charles?
1: Ouais.
0: Voilà. Le mec ne fait que bosser, le pauvre. Vous savez qui chante mieux que Georges McCray? Deux personnes, Charles Adamir Bernard et Albert Chinet.
2: Ouais. La journée mondiale.
3: Ouais.
4: Journée
5: mondiale.
6: Deux faux moniteurs de conduite cassent les prix en toute illégalité. Aïe, aïe, aïe, aïe, aïe, aïe, aïe, aïe, aïe, aïe, aïe, aïe, aïe, aïe, aïe, aïe, aïe, aïe, aïe, aïe, aïe, aïe. Et oui, passer le permis, c'est cher, donc des petits malins bradent les prix, mais c'est pas des formateurs reconnus. C'est juste des mecs random. Je déclare donc le mardi 9 décembre la journée mondiale des papiers du véhicule, s'il vous plaît. Donc déjà, petite parenthèse, sécurité publique, avec une première astuce pour repérer ces imposteurs, tous les vrais moniteurs s'appellent Philippe, Patrick, Romain. C'est une prérogative pour recevoir le brevet fédéral. Donc voilà, si jamais vous tombez sur Alphonse ou Joris, vous saurez que vous n'êtes pas assuré en cas d'accident. Pour moi, ce n'est pas un problème, car peu de gens le savent, j'ai fait tout mon permis de conduire avec ChatGPT qui me disait quoi faire dans mes écouteurs.

sens d'avoir le permis, mais ils rendent pas l'obtention du dit permis très attrayante. Hein. Conduire sans permis, ça présente énormément d'avantages, comme par exemple... Tu peux pas te le faire retirer. Et surtout, après 3 échecs de suite, t'as une séance de psy gratuite. Eh, moi j'ai une franchise à 2500 balles, donc j'aime autant te dire que le calcul est vite fait. La psy du service des autos, maintenant, elle finit toutes nos sessions par « C'est tout le temps qu'on a pour aujourd'hui, mais on se voit le mois prochain. » Je déconne, c'est un sketch, c'est de l'humour, c'est mon permis, je rigole, bisous. Après, c'est vrai, c'est compliqué hein, tout ça, le permis, c'est tellement d'étapes différentes. Les gens se rendent pas compte. Il y a quelques temps, c'est une vraie histoire, hein. je fais du covoiturage pour aller en France. Un des types, c'était un étudiant en médecine et il donnait des cours de samaritain pour le permis comme petit boulot. Et du coup, il y a un des autres gars, un parisien qui nous dit « Ah mais c'est dingue, parce que moi ça fait 10 ans que je conduis sur Suisse et alors je ne serais jamais douté que vous deviez suivre un cours de premier secours. Nous on n'a pas du tout ça en France pour passer le permis de conduire. » Et là moi j'étais aussi méga étonné parce que ça fait 10 ans que je conduis en France et je me serais jamais douté qu'ils avaient besoin de passer un permis. Enfin en tout cas ils le cachent très bien. Je déconne, on va pas tomber dans des préjugés vaseux ou des statistiques alarmistes sur qui des Français ou des Suisses font 2 fois plus d'accidents mortels par habitant. Ce n'est pas le sujet. Petit indice, c'est dans le pays où les autoroutes sont privatisées alors que la dette nationale avoisine les 3400 milliards d'euros. Mais c'est pas le sujet. Vraiment, encore juste un mini indice. C'est le pays où ils doivent marquer en toutes lettres céder le passage sous les céder le passage. Mais vraiment, c'est pas le sujet. La c'est pas le sujet. Bref, donc, par contre, une stat intéressante hein, qu'il serait bien de rappeler de temps en temps, c'est que les femmes sont responsables de seulement 12% de ces accidents mortels. Donc, au lieu des Patrick, des Joris, des Alphonse et des Philippe, on pourrait simplement faire nos cours avec Véronica, Judith et Kenza. Bisous.

0: God and the Broken Ribs, 17h45, Jack White. Quoi de mieux pour nous lancer dans la saison des festivals?
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0: Bah oui, on continue sur RTS Couleur 3 cet été à vous faire vivre un petit peu ces festivals différemment. Le gars qui est à côté de moi, Charla, est bien placé pour savoir qu'il n'y avait pas Léo jusqu'à hier soir. Il y a beaucoup travaillé, entre autres. Si vous êtes passé au stand RTS et qu'il y avait un Gulu qui faisait chanter, faire des trucs, des blind tests, des machins avec DJ Joe qui était au platine, ben ce Gulu, ce chevelu avec une casquette, c'était Charla Damir Bernard. Voilà. Paléo, pourquoi je vous en parle? Parce qu'on est toujours dans notre interview de This Is. Je sais que vous kiffez This Is, vous qui écoutez la 3. Et This Is, on a entendu la première partie de son interview tout à l'heure, qui est en fait la troisième, puisqu'on se le fait en 5 parties. On vous offre un max de contenu grâce à Geos, qui a passé une heure avec This Is, et pas seulement avec This Is, avec sa crew, c'est-à-dire qu'il a ses musiciens, producteurs, musiciennes, etc. C'était hyper intéressant. Et si vous entendez plusieurs voix, il dit à chaque fois de qui il s'agit, mais il y a plusieurs personnes autour de lui. Je crois qu'on va parler dans cette partie-là qui arrive tout de suite de musicalité et de méthode. On repart dans les backstage de Paléo. Geos, à toi le micro avec This Is et sa clique.
2: 3. J'imagine que This Is, tu donnes ton feedback évidemment sur les compos des musiciens qui travaillent avec toi. Tu dois, c'est pas une question de validation, mais quand vous êtes en train de co-construire tout ça, est-ce que l'inverse intervient aussi, c'est-à-dire est-ce que eux te font des feedbacks par rapport à soi, tes flows, tes top lines, tes lyrics?
3: Moi, il y a une chose qui m'a extrêmement touché, c'est qu'un jour j'ai rencontré une amie à Manu qui avait eu, je crois, un doctorat en musicologie, et j'ai oublié son prénom, Mélodine. Et je lui ai dit, moi tu sais, j'ai beaucoup de complexes vis-à-vis des artistes avec lesquels je travaille parce que je ne sais pas jouer d'un instrument. Elle m'a dit, détrompe-toi, ta voix, ta singularité dans ta voix fait que tu as une approche et des pas de côté qui font que bah, c'est ta signature, tu vois. Et un jour Manu m'a dit ça, elle m'a dit, Sering, ta voix, elle est spéciale. Il n'y a pas de justesse, de je sais pas quoi, juste c'est spécial. Et le fait que des gens comme ça me donnent un espèce de sésame de validation, ça me donne énormément de force. Et après je réfléchis, je me dis, mais en vrai, c'est vrai, ces gens-là, ils seraient pas autour de moi si j'étais éclaté, frère. Ils ont tellement de talent, genre ça va de l'estec, cousin. Ou alors ils auraient joué avec d'autres trucs, ils auraient été dans des combines, tu vois. Donc quelque part, cette espèce de manque de confiance en moi et d'assurance fait que bah, ça crée quelque chose de spécial. Tu vois. En fait, je poserai les différenciations pour aller vite, sans nuance, entre l'académisme, donc le conservatoire, l'étude, la rigueur, on va dire, et le côté, comme tu dis, do it yourself. Tu vois. La puissance des gens avec lesquels je travaille, c'est qu'ils ont cette formation-là, genre la rigueur, l'académisme, je connais la théorie de la musique, la pratique de la musique, mais j'ai vogué de par mes expériences, les expériences de chacun, en dehors de ça. Moi, c'est l'inverse. Je viens du freestyle, de il n'y a pas d'académisme, et j'essaye de comprendre des règles qui me dépassent. Tu vois ? Donc c'est un chiasme, comme on dit en littérature. Tu vois, c'est un croisement entre deux différents itinéraires qui font que à un endroit, moi j'essaie d'obtenir de la rigueur, donc je me mets dans leur rigueur, et eux ils ont cette espèce de folie créative qui fait que on est passé par là et on a aussi ce freestyle. Vous allez pouvoir traduire dans un espèce de système métrique et académique, là il fait telle note ou il essaye de faire telle note, tel truc et tout, tu vois, alors que vous avez une espèce de GPS, de plan de route, de ça c'est comme ça, genre c'est cet alphabet musical là.
4: Et bah nous dans nos têtes, je vais te dire, le concert, des fois on fait des prods et tout, on fait ouais, au bout d'un moment on l'a bouclé pendant 3 heures, on fait vas-y, ça va nulle part, ça ressemble à rien. Toi tu poses ta voix dessus, on fait oh, c'est quoi cette dinguerie, en fait on commence à dire est-ce que c'est pas nul, et non, en fait quand il pose sa voix, ça vaut quelque chose qu'on a dit oh, mais en fait c'est trop bien, et l'ensemble est... Il y a une magie qui s'opère. J'ai pas d'exemple précis.
3: Moi, je peux pas dire scientifiquement ce que j'ai fait.
4: Et bah nous non plus.
3: Si, vous pouvez.
4: Non.
3: Tu peux dire
4: pas là, forcément.
5: Là, le temps
4: oui.
5: Sur le 1 voilà.
4: Ouais.
6: Voilà.
4: Non.
6: Voilà.
4: Non mais
6: voilà, t'as capté.
5: Au final, il y a personne qui, je pense, qui sera plus artiste que l'autre. Même après avoir fait comme moi, genre avoir fait 8 heures d'instruments par jour. Ou pas être allé au conservatoire du tout et avoir écrit des textes, tu vas pas dire à la fin je suis plus artiste que toi, ça
2: Non, mais il y a des gens qui ont fait des trucs conservatoires et tout et qui sont nuls éclatés au sol, donc c'est clair. Après, il faut garder, enfin, réussir à garder une musicalité ou même en trouver une, c'est pas donné à tout le monde.
0: Très, très juste. Très, très juste, Jus. C'était DC's et ses collègues. Et regardez qui on entend là.

0: Le poulpe.
1: Quoi ?
2: La vie aquatique.
3: J'adore l'eau. Dans 20-30 ans, il n'y aura plus.
4: Aujourd'hui, la sèche.
5: Quoi ?
4: Ah, la sèche. Alors voilà un vrai mystère irrésolu.
5: Ouais, explique-moi.
4: La sèche, une créature qui vit donc sous l'eau. Comment elle fait pour rester sèche ?
6: Alors là,
4: il y a une technologie qu'on ne connaît pas encore là. Imaginez si on arrivait à se la procurer. Le gain de temps extraordinaire. Vous prenez une douche le matin, c'est agréable, ça réveille, c'est un moment pour soi, c'est super. Problème ! En sortant de la douche, il faut se sécher.
7: On est mal !
4: Et en se séchant, c'est chiant. Merde, faut se sécher. Et se sécher, il faut se sécher. Et se sécher, ça c'est chiant. Ah! Se sécher, ça c'est chiant. Se sécher, ça c'est chiant. Se sécher. Oh. Ouais, pas mal, je le note. Mais donc, je disais, si comme la sèche, on arrivait à rester sec alors qu'on sort de l'eau, ce serait une révolution.
8: Ceci est une révolution.
4: J'en appelle donc à l'EPFL, au CERN et à l'école primaire de Bure.
9: Trop super!
4: Mettez toutes vos forces sur le dossier 2025, l'année sèche. Allez, on a tout dit, à moins que la grosse voix...
10: Oh oui, grosse voix.
11: Bonjour les enfants, et bonjour les autres aussi. La sèche. Créature fascinante pour plein de raisons, mais en tout cas pas celle d'être sèche alors qu'elle vit dans l'eau.
12: Est-ce que tu peux être con ?
11: Disons que si on trouve une sèche sèche, c'est qu'elle est morte.
12: Oh la pauvre.
11: Et jusqu'à preuve du contraire, quand on est mort, ça ne compte plus. Mais la sèche est intéressante pour plein d'autres choses. Déjà, contrairement aux poulpes, elle n'a pas 8, mais 10 tentacules, dont 2 qui sont plus longs et qui lui servent à chasser.
13: Oui, c'est pratique.
11: Ensuite, et là, faut se pencher un peu pour bien voir, la sèche possède des yeux très particuliers.
14: C'est pas les yeux qui sont mauvais, c'est les blagues qui sont trop cool.
11: La pupille de la sèche est en forme de W, ce qui est assez bizarre à voir, mais le plus étrange est que son œil a un fonctionnement très proche de celui de nous autres, les vertébrés.
15: Wow.
11: Une lentille entourée de la pupille qui fait converger les rayons lumineux sur une rétine. C'est intéressant parce que l'évolution a trouvé la même solution dans 2 cas complètement séparés. Et c'est ce qu'on appelle la convergence évolutive. Ne me lancez pas là-dessus, vous ne m'arrêteriez jamais.
15: Et je t'arrête tout de suite.
11: La sèche est connue pour l'encre qu'elle sécrète, pour ses exceptionnelles capacités de camouflage adaptatif ou encore pour son os qu'on trouve parfois sur les plages lorsque la sèche est vraiment sèche. Pas mal, n'est-ce pas ?
4: Oui, mais pas autant que le poulpe. Mais presque.
2: La vie aquatique.

0: Charles Damier Freestyle.
1: Well, man on fire, Earl Sinclair, sur RTS Couleur 3, featuring avec Fantin Moreno. Tout de suite, les infos avec quelqu'un qui sera annoncé dans le feat. On vous retrouve juste après.
0: J'avais que ce serait une bonne idée, ça.
2: 18. 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
3: Après une nuit pluvieuse et une accalmie des conditions météo, les pompiers qui luttent toujours contre l'incendie en Gironde font face à une remontée des températures qui pourrait laisser redouter une reprise du feu. Des convois de tracteurs remplis d'eau sillonnent les routes pour prêter main forte aux pompiers. Il faut faire vite car dès demain, les températures pourraient remonter jusqu'à 40 degrés. Le président Emmanuel Macron s'est rendu sur place cet après-midi pour rencontrer les forces mobilisées contre l'incendie et pour rencontrer des élus également. L'Espagne aussi s'apprête à vivre une nouvelle vague de chaleur à partir de mercredi et au moins jusqu'à dimanche. Les autorités alertent de risques extrêmes d'incendie alors que les pompiers peinent déjà à éteindre le gigantesque brasier qui est toujours actif aux portes de Madrid. L'impact économique est colossal alors que les autorités, notamment en France, demandent aux touristes de ne pas se rendre en Gironde. Des milliers d'autres personnes sont rentrées chez elles. Les conséquences de ces feux sont aussi très importantes pour la faune. Des chevreuils désorientés dans les forêts en feu, des lézards piégés par la vitesse des flammes. Les animaux sauvages vont payer un très lourd tribut aux incendies qui frappent ces régions alors que de nombreuses espèces n'ont pas pu avoir le temps de s'échapper face à la progression rapide des flammes. Pour les animaux marins, les cendres et la retombée de molécules toxiques peuvent aussi être très nocives. Au Moyen-Orient, c'est l'accalmie entre l'Iran et les États-Unis. Pas de tir entre les deux pays depuis ce week-end. Le président américain a suspendu les bombardements pour, dit-il, favoriser une reprise des négociations, même si rien n'a repris à ce stade. Le front de la guerre, en tout cas, s'est déplacé. Il oppose désormais l'Arabie Saoudite aux rebelles Houthis du Yémen, soutenus par Téhéran. Les Houthis qui ont notamment visé samedi des sites pétroliers. Téhéran continue en tout cas de contrôler le détroit d'Ormuz, la voie essentielle au commerce mondial des hydrocarbures. Ce matin, l'Iran a d'ailleurs fait rebrousser chemin à 6 navires qu'elle disait être en infraction, des navires qui tentaient de franchir le détroit sans autorisation iranienne. Pour les habitants des villages palestiniens de Cisjordanie, le territoire occupé par Israël est au bord de l'explosion. Ces derniers jours, plusieurs affrontements ont de nouveau eu lieu après des incursions de colons juifs, affrontements qui ont fait 6 morts. L'armée israélienne a arrêté des dizaines de personnes et bloqué de nombreuses routes en Cisjordanie, après notamment un incident survenu près de Naplouse où 4 Palestiniens et 2 Israéliens, dont un colon, ont été tués par balles. Le gouvernement israélien de Benjamin Netanyahou a qualifié les faits de terrorisme. Les Palestiniens affirment que les villageois n'ont fait que se défendre contre une attaque de colons voulant les expulser de leurs terres. Ces derniers mois, des ministres du gouvernement Netanyahou évoquent ouvertement une annexion de la Cisjordanie, territoire qu'Israël occupe depuis la guerre des Six Jours en 1967. La météo, du soleil toujours aujourd'hui avec des maximales autour de 29 degrés. Demain, il y aura du soleil et quelques nuages. En pleine, maximum 32 degrés. Les températures remontent. Mercredi, les fortes chaleurs font leur retour. Elles pourront localement occasionner des averses ou des orages en fin de journée. Il pourrait faire jusqu'à 34, voire jusqu'à 37 degrés à partir donc de mercredi. Belle suite de programme.
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0: C'est 18h07, Angèle. Ah, dis-le ! 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Ah, le bouffon.
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0: Et quel été, les amis, quel été! Rebienvenue dans cette belle émission. On a encore une heure à passer ensemble jusqu'à 19h en direct sur RTS Couleur 3 avec un joli programme, puisque tout à l'heure ce sera l'heure du Quick Quiz pour gagner une belle casquette Couleur 3 et plein de stickers. On a refait une fournée de stickers Couleur 3, c'est à gagner tout à l'heure. On aura aussi la suite de l'interview avec DC's, suite et fin. Jeos parlera avec notamment Clémence, une des musiciennes du groupe sur scène à Paléo, qui était avec lui la semaine passée, jeudi soir même, en début de soirée. Le soleil se couchait gentiment, c'était un très chouette concert. Qu'est-ce qu'on a d'autre? On aura du Franck Mater, 2 minutes inside, ce sera en fin d'heure. On aura des concours également. Et j'ai vu dans ma boîte mail un ou deux mails pour ce concours de fou que je vous rappelle, qui dure la semaine. Donc vendredi, les vainqueurs seront prévenus. Donc ça dure toute la semaine, donc ça sert à rien de m'appeler, c'est vraiment quelque chose qui va se faire par mail. Pour gagner quoi? Pour gagner un concert à Londres, un festival incroyable, le dimanche 23 août, Outbreak Fest à Londres. 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
0: Et le bon Otavio, regardez ce qu'il nous envoie. 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

0: C'est Suisse et 7 ans, repérage RTS couleur 3, No Phase, avec le titre In Between.
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0: Eh ben oui, à 18h15, on continue notre petite tournée des festivals. On est en nostalgie post-paléo, du coup on s'en fait encore un petit bout avec cette dernière partie de l'interview de This Is. On va retrouver encore une fois Geos en presque direct des backstage de Paléo. C'était donc jeudi, juste après le concert de This Is sur la grande scène. Geos était allé se poser une heure avec This Is et toute sa crew. L'interview complète sera à découvrir bientôt dans son émission Now You Know, à ce bon Geos. Et dans la team de This Is, eh ben on n'avait pas encore entendu Clémence. Clémence, c'est pas la seule femme de sa crew, hein, loin de là, mais c'est la seule femme qui est sur scène avec lui dans son band. Elle est au clavier et à la guitare. Geos lui tend le micro, à elle ainsi qu'à This Is, bien sûr, toujours dans les backstage de Paléo.
2: 3.
3: Clémence, j'ai une question pour toi aussi, pardon.
4: Clémence joue avec Lola Young. Cet artiste exceptionnel avec Lola Young.
3: Incroyable.
4: J'ai juste à dire ça, enfin...
3: je dis ça, je dis rien. Justement, Clémence, quel est ton rôle sur la tournée? Quel est ton rôle sur l'album? On s'en rappellera pas.
2: Alors moi déjà, je suis un peu une miraculée parce que j'ai un des gros, enfin du coup, le projet de Lola qui s'était arrêté en septembre dernier, un peu brusquement. Donc ça a un peu tout bousculé dans ma vie, dans ma carrière. Et une semaine après, je reçois un message pour me demander si j'étais dispo pour rejoindre la grande tournée de ce grand artiste This Is. Là, on est il y a 8 mois. Donc on s'en rappellera pas. Donc une chance extrême pour moi de... Bon voilà, moi je me sens vraiment vraiment comme une miraculée. Je suis claviériste et je joue un peu de guitare aussi sur la tournée. Et je pense qu'ils le savent déjà, mais je l'ai jamais dit. Mais moi j'ai tellement appris depuis que j'ai commencé cette tournée, j'ai tellement appris de moi, même musicalement, mais pas techniquement parlant, mais plus comment approcher la musique. Différemment, et ça m'a ouvert tellement de portes dans ma propre créativité, et j'ai beaucoup puisé de toutes les personnes avec qui j'ai partagé ces 9 derniers très intenses mois. Et c'est vrai qu'on, encore une fois, on le dit pas beaucoup parce que voilà, moi je suis déjà là, je suis la seule fille dans le groupe, donc j'essaye pas trop d'étaler tout le temps ce que je ressens, mais c'est vrai que j'ai pas l'impression du tout d'être la même musicienne, la même artiste et la même personne que depuis que j'ai rejoint cette tournée, en tout cas. Et c'est une chance extrême d'être avec toutes ces personnes en tournée.
3: C'est quoi ton moment préféré sur scène en général et pourquoi? Donc t'as dit que tu joues clavier, donc du clavier et de la guitare de temps en temps.
2: Alors mon moment préféré, c'est vraiment sur le morceau Bol Lourd, parce que déjà c'était mon morceau préféré de l'album, et on m'a donné la guitare qui est mon instrument préféré, même si je suis pas encore voilà, ça fait qu'un an que je joue de la guitare, et on m'a dit tiens, joue de la guitare sur ton moment préféré, donc j'ai dit ok, et en fait je rejoins This Is au beau milieu de la scène, et voilà, et je me suis mise sur à genoux, je l'ai jamais refait parce que j'ai eu des bleus pendant une semaine, et là je me suis dit non, peut-être pas, on va pas faire ça. Mais si un jour l'énergie me le demande, enfin, je sais pas sur commande, je me dis pas ah là sur ce moment-là je vais faire tel ou tel mouvement, c'est plus si je ressens l'énergie, enfin faut que ça reste quand même naturel. Mais voilà, c'est le moment où je partage ce petit moment magique avec DC sur scène sur mon morceau préféré de l'album. Voilà.
3: Trop stylé. Je crois que dans quelques instants, Sizi va devoir monter sur scène pour interpréter Mélodrama avec Théodora. Donc je vais pas vous accaparer encore trop longtemps, mais je vais prendre le contre-pied du titre de l'album. L'album s'appelle On s'en rappellera pas. Tu dis que même Napoléon, on s'en rappellera pas finalement. Si même des personnages aussi nocifs et célébrés jusqu'à aujourd'hui que Napoléon, on finira par ne pas s'en rappeler, de quoi est-ce qu'on se rappellera?
4: J'espère que at the end of the day, on se rappellera, c'est absolument cliché ce que je vais dire, mais j'en ai rien à carrer. Les bons sentiments, on a toujours fait un espèce de procès aux bons sentiments, comme si c'était quelque chose de suspect. Mais moi je préfère les bons sentiments que les mauvais sentiments. Donc at the end of the day, j'espère qu'on se rappellera de l'amour, d'un show ensoleillé, d'une parenthèse dans nos vies compliquées, dans cette époque compliquée, avec des humains compliqués, mais que... À un moment, on fait corps, on fait quelque chose de beau et quelque chose de mémorable dans le bon. Il n'y a que ça qui compte. Le reste, on ne s'en rappelle pas.
3: Merci infiniment, Emmanuel, Deji, Clémence, DC. Je vais te laisser le mot de la fin. et notamment on s'en rappellera la date de l'Arena à Genève le 18 décembre 2026. Ça va être une fête incroyable. Peut-être qu'on aura des petites places à faire gagner. En tout cas, voilà. Le mot de la fin, mais en tout cas, merci infiniment, bro, de m'avoir accueilli dans tes backstage et d'avoir eu cette discussion.
4: Maximum mucha love pour Vince Lee. Il nous a présenté Joe, c'est mon frère. Vous êtes tous mes refrains. C'est tous mes refrains autour d'ici. Et voilà. Allez, gros bisous.

Trois. Baudelourd. C'était celui-là le morceau de This Is qui est le préféré de sa claviériste-guitariste Clémence qu'on entendait juste avant. Merci encore Jaws pour cette interview et c'est un hasard je vous jure. Mais tout ce qui arrive derrière c'est un morceau de Lola Young, From Down Here, dont Clémence était la claviériste jusqu'à il y a peu.

Here, c'était Lola Young. Lola Young qui, il y a quelques mois, vous savez, Clémence, la musicienne de D6 tout à l'heure, qui jouait avec Lola Young avant, disait que ça s'est arrêté brutalement il y a quelques mois, l'aventure Lola Young. C'est vrai, Lola Young avait fait un malaise sur scène, tout le monde avait grandement flippé. Après, elle était partie en cure de désintox et maintenant ça va mieux puisqu'elle a sorti ce morceau-là au mois de mai. Donc, heureusement qu'elle va mieux, mais ouais, cette industrie peut vous bouffer. Bref, il est quelle heure ? Il est 18h26 sur RTS Couleur 3 et c'est le moment de mon petit appel à candidat, candidate, parce qu'il y a le quick quiz qui se profile, 0840 003 003. 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En veux-tu, en voilà. Appelez-moi au 0840 003 003 et on va jouer juste après Remy et Snoop Doggy Dogg. Let's go !

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Alors, soit vous êtes au boulot et dans ce cas, respect. Soit vous êtes en vacances et dans ce cas, profitez bien. Soit vous êtes juste encore ivre du paléo. Et c'est ce qui fait que vous ne n'accourez pas pour participer à notre petit quiz. Et c'est bien dommage, parce que je peux vous dire qu'à chaque fois que je croise des auditeurs, auditrices, on me demande des petits goodies. Et là, on vous offre une casquette couleur 3 et des stickers couleur 3. Allez, dernier appel. Après, ce sera pour celui de demain qui sera là. On est reparti avec Snoop Doggy Dogg, Beautiful. 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

0: quiz avec à gagner, on l'a dit tout à l'heure, une casquette couleur 3 et des stickers couleur 3. On a enfin refait notre stock et on joue aujourd'hui avec John. Est-ce que tu m'entends, John?
1: Yes, salut à tous.
0: Salut John, ça fait plaisir de t'avoir. Tu nous appelles depuis où?
1: Écoute, Genève.
0: Genève, très bien. Qu'est-ce que
1: ouais,
0: tu...
1: Genf.
0: Genf, grand Genf. Qu'est-ce que tu vois en ce moment devant toi?
1: Écoute, moi j'ai un grand bâtiment blanc, tous les jours la même chose. Moi je suis encore chez moi, donc voilà, on a vraiment la cité U carrément pile devant.
0: Allez.
1: Mais c'est bien, c'est chouette.
0: Mais ouais. Écoute, plaisir de t'avoir avec nous. Je sais pas si tu connais les règles, mais je les redis au cas où. Il y a trois questions.
1: Ouais,
0: à chaque fois, je te donne.

0: Je dirais les... Les motards.
1: Ah non !
0: Ah, c'est le piège.
1: Ouais, parce que... C'est vrai que ça, t'as raison de le dire, dans le sens où c'est un vrai danger, les journalistes à moto, il y en a eu combien des cyclistes qui gueulent sur les motards, effectivement. Mais en l'occurrence, c'était les propriétaires de chiens, c'était la dernière réponse, parce que pendant l'étape du Tour de France, qui était d'ailleurs tout près de la Suisse, entre Évian-les-Bains et Thonon-les-Bains, pendant le contre-la-montre, il y a un chien pas attaché qui a traversé la route juste devant un coureur. Donc voilà, le Tour de France, les organisateurs ont dit « Tenez vos animaux en laisse, voilà. » Mais t'inquiète pas, tu peux toujours gagner et on va faire en sorte que ça se fasse. On part sur la deuxième question, John. Et en ce moment, le dernier film de Christopher Nolan, L'Odyssée, fait péter les scores au cinéma. Tu l'as vu, L'Odyssée, ou pas?
0: Je suis pas très chaud, en fait.
1: Pas très chaud, ah ouais? C'est pas trop ton délire?
0: Ouais, moyen pour l'instant. Ouais. J'attends un petit peu des retours, toi, mais...
1: Tu fais bien.
0: Un blockbuster, je comprends.
1: J'ai kiffé, mais je comprends que les gens férus d'histoire ne kiffent pas. Ça reste Hollywood, quoi. Et puis ça dure 3 heures, donc t'as meilleur temps d'y aller en connaissance de cause.
0: En plus, d'accord, merci pour l'info.
1: je t'ai pas donné envie. C'est pas grave. Mais moi, ce que je veux savoir, c'est...
0: Non,
1: mais t'inquiète. Libre choix, c'est ça qu'on veut. Dans tous les cas, ils pètent les scores.
0: Faut prendre ton coussin avec, tout.
1: aux États-Unis, il y a des petits malins qui ont tenté d'aller voir l'Odyssée, mais d'une manière particulière. Laquelle? Petit A, caché dans un cheval de Troie. Petit B, déguisé en cyclope. Petit C, en fumant cyclope. Ou petit D, en chantant comme des sirènes non-stop. T'as droit à un 50-50, si tu veux que je t'aide, wow. tu peux prendre un 50.
0: Ah, on a droit au 50-50?
1: Bah, c'est moi qui t'aide, là.
0: Ah, d'accord.
1: Après, okay, si t'es confiant, tu y vas, hein, si t'es confiant.
0: Hein. Ouais, trop la confiance, des fois, je me dis, si t'as une chance, je me dis, peut-être c'est bien, quand même. Ça fait deux réponses qui...
1: Alors,
0: ça dépend.
1: Lesquelles t'inspirent?
0: Ça dépend ce que tu nous laisses.
1: Cheval de Troie, Cyclope, et Sirène.
0: Bah écoute, Troie, Ulysse...
1: Ah bah là, t'as tout dit, non?
0: Écoute, je me dis, ça peut avoir un lien.
1: Donc la A?
0: Donc, ouais, je partirai là-dessus.
1: Cheval de Troie, c'est goal. C'est goal, mon ami. Ils sont allés, donc c'est des TikTokers américains. Le mec était déguisé en Ulysse, il avait un seul ticket, mais il a essayé de faire rentrer ses deux potes cachés dans un cheval de Troie qu'ils avaient bricolé eux-mêmes. Alors, spoiler, ça n'a pas marché, ils ont dû payer 3 billets, mais ils ont réussi à faire le buzz. La preuve, c'est que j'en parle aujourd'hui dans le quiz de Color 3. Ça fait un point pour toi. Encore une question, John, on est chaud. Et cette fois-ci, on part en France, dans le Nord-Pas-de-Calais. Et ça, c'est un peu triste. Il y a une adolescente de 17 ans qui est allée à l'hôpital pour se faire opérer de la cheville. Elle est repartie avec une très mauvaise surprise. Qu'est-ce qui s'est passé? Petit A,
0: oulala.
1: Ils lui ont opéré la mauvaise cheville. Petit B, ils lui ont arraché ses dents de sagesse. Petit C, ils lui ont posé un pacemaker. Ou petit D, ils lui ont amputé un pied.
0: Voilà.
1: N'oublie pas.
0: Ah, c'est terreur, ouais.
1: Si t'as besoin d'un...
0: possible, hein.
1: Si t'as... Tout est
0: ouais,
1: possible.
0: Ouais.
1: Si t'as besoin du 50, je suis là pour toi.
0: Alors on peut encore y avoir droit à cette affaire-là?
1: Bah, le premier, tu l'as pas vraiment dit. T'es parti sur la réponse A direct. Je t'avais même pas donné d'autres réponses.
0: Ah ouais, tu serais conciliant, alors. Ça,
1: donc je suis conciliant.
0: Trop sympa.
1: Je suis très conciliant.
0: C'est tout bon.
1: Donc je vais te donner les dents de sagesse et je vais te donner le pacemaker.
0: J'ose pas imaginer pour les dents quand même, parce que de la cheville jusqu'aux dents, il y a du chemin, donc j'irai le pacemaker.
1: Non !
0: Non, carrément.
1: Je te jure, elle est venue pour sa cheville. Elle est repartie sans ses dents de sagesse. Je te jure. L'actualité nous surprendra chaque jour, John. L'actualité est folle.
0: Ah merde.
1: Donc,
0: la
1: maman de l'adolescente, elle a dit: j'ai pourtant demandé au médecin de confirmer qu'il venait bien pour ma fille, mais le même médecin est revenu plus tard tout penaud en expliquant qu'en fait il était chirurgien dentiste puis qu'ils avaient confondu deux patientes. Et du coup, 4 dents de sagesse retirées d'un coup sans prévenir. Voilà.

0: Là, et apparemment, la pauvre, elle dort plus la nuit, elle fait des crises d'angoisse depuis. Voilà. Si jamais l'hôpital en question, c'était le centre MCO de la Côte d'Opale, voilà, dans le Nord-Pas-de-Calais. Comme ça, vous savez qu'il faut pas y aller. Bah, John, je suis vraiment désolé, j'ai tout fait pour te contenter, mais il faudra nous rappeler une autre fois.
1: Trop bien. Écoute, super, ouais, ouais, non, vraiment bien pour vos questions, les gars. Alors, vous avez bien fouillé, c'était vraiment, ouais. Déjà, l'épide de l'info, encore, ouais,
0: écoute,
1: on apprend des trucs.
0: On est là pour ça, moi aussi, j'ai appris des trucs. John, je te remercie, je te souhaite une très belle fin de journée, et puis un de ces quatre.
1: Merci à toi, merci beaucoup.
0: Bye bye.
1: Ciao, bonne journée.
0: Dino Brandao, Lo et le Duc.

0: Un jour, un portrait de People sur RTS Couleur 3.
1: Aujourd'hui, Kim Jong-un. Né le 8 janvier 1982 à Wonsan, Kim Jong-un est le leader suprême de la Corée du Nord. Un dictateur très sympa avec une bonne bouille de gros bébés. Kim Jong-un, qui a succédé à son père Kim Jong-il en 2012, après que ce dernier ait été canonisé par le pape suite à son décès. Peu de gens le savent, mais c'est le pape qui a béni Il. Fils de Kim Jong-il, à la fois dictateur et homme canon, et de Lauryn Hill, une chanteuse asiatique, Kim Jong-un passe une enfance dorée, trimballée dans des écoles pour enfants de stars. C'est d'ailleurs lors de sa scolarisation à New York qu'il monte son premier groupe de rap avec le jeune Eric Bolomé. Ensemble, ils écriront une partie de l'histoire du hip-hop sous le nom de Eric B et le rat Kim. Fin gourmet, contrairement à son peuple d'ingrats, Kim Jong-un est un fervent amateur de gastronomie française. Qu'elle soit provençale ou nordique, la cuisine de l'Hexagone aura toujours une place dans son cœur. Mais si vous voulez le faire fondre, donnez-lui des spécialités du nord de la France, comme par exemple du maroilles ou de la chicorée. De la chicorée du nord pour Kim Jong-un.
2: T'es pas là ? Où t'es que t'es ? Où c'est que t'es ? T'es pas là ? T'es pas là ? Où c'est que t'es ? Ah, t'es là !
1: Plutôt gourmand, Kim Jong-un souffre aussi de graves problèmes intestinaux. En effet, lorsqu'il consomme certains aliments, comme par exemple les flageolets et surtout le chou fermenté, Kim chie. Petit fun fact avant de se quitter, vous ne le saviez peut-être pas, mais Kim Jong-un, dos, stress, un pasito balande.

Naika sur RTS Couleur 3, j'ai beaucoup aimé ce qu'elle a fait. Fuck it, shit happens. Elle a mis ça en initial et ça fait fiche. Voilà, je trouve ça très très cool. Et ça donne le titre de son morceau. Pourquoi cette ambiance un petit peu électro posée par mon cher réalisateur et ami Ottavio? 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Ouais, on me dit du bagne du côté d'Ottavio. On va voir si vous suivez le conseil d'Ottavio ou si vous tentez autre chose. C'est pas un QCM, hein, je le précise toujours, donc vraiment il va falloir vous créer la réponse. On verra quelle sera la meilleure ou la plus originale, qui sait, je ne sais pas, qui va choisir, ce ne sera pas moi, je tiens à préciser. Mais voilà, couleur3.ch, c'est pour le samedi 22 août, dès midi, avec la crème solaire, et une petite plaine pour le soir quand il fait un peu plus frisque. Et nous on part avec les Hailey Brothers, It's Your Thing.

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1: Qu'est-ce qu'il est bien ce titre des Isley Brothers, qui avait reçu un Grammy en 1970. Ça nous rajeunit pas? J'avais moins 21 ans.

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1: Beaches in Tennessee, c'était Cage the Elephant, un de leurs nouveaux morceaux qui a l'air un peu comme ça, Good Vibes, mais c'est une réimagination du chanteur de son hospitalisation en hôpital psy en 2023. Comme quoi, on se doute pas forcément. Good times, hein, comme dirait Chic.

0: Quel kiff, la ligne de base de Bernard Edwards, 1979, c'était Chic, Good Times, merci à vous, on espère que vous avez passé du Good Times avec nous cet après-midi, je vous retrouve demain 16h, en attendant vous serez réveillés dans la matinale par cette chère Nolwenn Gorgoni, je salue Ottavio qui était en régie et je vous souhaite une excellente soirée du lundi, gros bec.
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3: En France, les dégâts causés par les incendies sur la faune sauvage seront catastrophiques. Déclaration aujourd'hui de la ministre de la Transition écologique, Monique Barbu. Même s'il n'existe pas de chiffres, elle estime que dans ces forêts, les pertes seront extrêmement importantes. À noter que l'incendie de Gironde, qui a ravagé quelques 42 000 hectares, est stabilisé, mais les autorités craignent une reprise, selon le ministre de l'Intérieur, Laurent Nunez. Et après la France, l'Espagne et l'Italie, plusieurs incendies se sont aussi déclarés au Portugal. Après l'attaque de samedi à Berlin qui a fait un mort et 29 blessés, le ministre allemand de l'Intérieur promet un tour de vis sécuritaire. Dans un entretien à paraître demain dans le quotidien Bild, le conservateur Alexander Dobrindt a plaidé pour une modification du droit pénal des mineurs, un recours accru aux bracelets électroniques et des règles uniformes à l'échelle nationale en matière de détention préventive. La polémique a enflé aujourd'hui sur un éventuel laxisme de la justice, accusé d'avoir laissé libre le suspect, un islamiste radicalisé au lourd casier judiciaire. Il a été tué hier soir au cours d'une opération policière. Le président ukrainien Volodymyr Zelensky est arrivé aujourd'hui au Royaume-Uni. Il est le premier dirigeant étranger à être reçu par le nouveau chef du gouvernement Andy Burnham. Celui-ci a annoncé le partage avec l'Ukraine de la propriété intellectuelle d'un système de brouillage britannique destiné à déjouer les défenses aériennes russes. Le Royaume-Uni est l'un des soutiens les plus importants de l'Ukraine dans sa guerre contre la Russie. Demain, le président ukrainien se rendra aux États-Unis pour y rencontrer son homologue Donald Trump. La diplomatie iranienne a affirmé aujourd'hui qu'elle ne menait actuellement aucune négociation avec les États-Unis, malgré l'arrêt des combats entre les deux pays. Le ministère des Affaires étrangères a ainsi démenti des informations selon lesquelles l'Iran aurait demandé l'ouverture de discussions. De leur côté, les rebelles houthis du Yémen, soutenus par l'Iran, ont déclaré avoir lancé aujourd'hui de nouvelles attaques de drones contre les infrastructures pétrolières de l'Arabie Saoudite, en riposte à des incursions de drones lancées par le Royaume du Golfe. Les CFF ont déposé une plainte pénale après le blocage samedi d'un train par des supporters du club de football de Grasshopper sur la ligne Zurich-Berne. Les hooligans ont actionné le frein d'urgence au moins 15 fois et déclenché l'alarme incendie. Au total, 85 trains ont été perturbés par ce blocage, annonce faite aujourd'hui par la compagnie ferroviaire. Le président de la FIFA, Gianni Infantino, a défendu hier le bilan de la plus exceptionnelle des Coupes du monde de football. Il a appelé, je cite, ceux qui consacrent leur temps et leur énergie à nous haïr, à méditer, prier ou tout simplement regarder un match de football. Dans un communiqué publié sur le site internet de la Fédération internationale, le président répond aux critiques qui ont émaillé ce mondial 2026. En hockey sur glace, le HC Lugano a engagé l'attaquant américain Nick Shore, âgé de 33 ans jusqu'à la fin octobre, avec une option jusqu'au terme de la saison 2026-2027. Nick Shore, qui a joué ses dernières saisons en Suède, a disputé 304 matchs de NHL où il a inscrit 59 points, principalement avec les Los Angeles Kings. Il a aussi déjà porté les couleurs de Zug et d'Ambri Piotta. Demain, il fera beau et chaud, entre 15 degrés le matin et 32 l'après-midi. Mercredi, encore plus chaud, avec 34 à 35 degrés. Des orages isolés seront possibles dans le Haut-Valais en seconde partie de journée. Et de jeudi à dimanche, toujours très chaud, entre 32 et 37 degrés, avec une augmentation progressive du risque d'orage, en particulier vendredi et samedi.
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2: 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Bienvenue dans cette nouvelle édition avec Ottavio Arojo. Il vient de mettre le soleil sur la position on avec Everybody Loves the Sunshine.

Oui, il y a du bad boy dans les parages, je dénonce. C'est Ottavio Arojo, un vilain garçon qui se fait pardonner ce qu'il n'a pas encore fait et ce qu'il aurait dû faire avec une playlist un coup sur terre, un coup dans les airs, parce que faut décoller.

Pour faire frémir sa moustache, pour faire vibrer sa prostate, Ottavio Arojo platine de ce pop-up. Une odyssée musicale où tout peut arriver, on ne regarde pas vraiment où l'on va et on écoute attentivement ce qui passe sur Couleur 3, Just of Funk, et puis là, sous vos pieds, très exactement, iCube avec disque tout iCube. À ne pas confondre d'ailleurs avec iCube, le pseudo de Nicolas Chay, un producteur de musique électro-français, qui est la moitié en fait du projet Château Flight.

Ça gigote sous la capuche, Onyx avec Slam, Pop-Up, Ottavio Platine, mix portatif pour pirotatif. Et dans cette bataille amicale entre l'électro et le rétro, c'est le passé qui reprend ses droits avec le Timex Social Club, titre Remorse sur la 3. Oui, la rumeur, elle court depuis 1986, mais rien ne sert de courir après. Le mieux, ce

Et dans le cadre de notre programme Brûlons les graisses saturées dans la joie et la légèreté, c'était Ottavio Arojo dans Pop-Up. Si vous avez envie de l'avoir dans la poche, je pense que ça va tenir. Vous pouvez télécharger nos Pop-Up Mix sur le site couleur3.ch. Voilà, vous savez à présent ce qu'il vous reste à faire. Nous savons à présent ce qu'il nous reste à dire. Salut et belle soirée.

0: 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Jean-Philippe Roots.
1: En France, l'incendie survenu jeudi près de Biscarrosse dans les Landes est désormais fixé. C'est ce que vient d'annoncer le président Emmanuel Macron. Cet incendie a brûlé 3600 hectares et détruit 198 bâtiments. Quelques 8000 personnes évacuées sur 30 000 ont été autorisées à rentrer chez elles. Et en Gironde, on continue de se battre. Il a été stabilisé, comme on dit, mais il continue d'être virulent et il faut être extrêmement prudent pour les prochaines heures et les prochains jours, a ajouté le président français. Genève réactivera son dispositif canicule à partir de mercredi, annonce faite aujourd'hui par le médecin cantonal en raison des températures prévues par Météo Suisse. Ces valeurs devraient rester élevées jusqu'au 5 août au moins. Ce plan est déclenché lorsque les températures moyennes sont égales ou supérieures à 25 degrés pendant 10 jours consécutifs. Le médecin cantonal appelle à augmenter la vigilance, notamment pour les enfants de moins de 6 ans, les personnes âgées, celles travaillant en extérieur ou celles qui ont certaines maladies. Le Conseil fédéral continue de soutenir les entreprises en difficulté au moyen du chômage partiel. Il a décidé de maintenir la durée maximale des indemnités qui a été portée de 12 à 24 mois. À partir de samedi, les entreprises pourront donc continuer à percevoir des indemnités de chômage partiel pour leurs salariés pendant une durée maximale de 24 mois. Cette prolongation s'applique jusqu'au 31 janvier 2027. Selon les prévisions de la Confédération, aucune amélioration notable de la situation sur le marché du travail n'est à prévoir dans un avenir proche. Et à propos d'entreprises en difficulté, Porsche va supprimer 5000 emplois supplémentaires d'ici à 2035 dans le cadre d'un vaste programme de réduction de coûts visant à sortir de la crise. Information donnée aujourd'hui par le constructeur allemand de voitures sportives de luxe. Avec les suppressions de postes déjà annoncées l'année passée, le groupe, qui est propriété de Volkswagen, prévoit donc de réduire ses effectifs de 8900 personnes. Des températures qui dépassent les 50 degrés dans des prisons surpeuplées. C'est en Italie que cela se passe, dans la région des Pouilles, dans le sud du pays. Un syndicat pénitentiaire va engager demain une action en justice contre l'administration pénitentiaire pour manquement généralisé aux règles de sécurité au travail. Il accuse cette administration d'avoir failli depuis longtemps à lutter contre la surpopulation, la chaleur, le tabagisme passif et la présence en détention de personnes souffrant de troubles psychiatriques. Cette nouvelle rafraîchissante à présent, des intenses chutes de neige enregistrées depuis plus d'une semaine sur la cordillère des Andes ont provoqué la fermeture du principal passage routier frontalier entre l'Argentine et le Chili. Quelques 3 mètres de neige sont tombés, a indiqué la gendarmerie de Mendoza, ce qui rend la circulation impraticable. Les chutes de neige ont également provoqué des perturbations dans plusieurs provinces. Pas de neige ici, au contraire, demain il fera beau et chaud, entre 15 degrés le matin et 32 l'après-midi. Mercredi encore plus chaud avec 34 à 35 degrés. Des orages isolés seront alors possibles dans le Haut-Valais en seconde partie de journée. De jeudi à dimanche, toujours très chaud, entre 32 et 37 degrés, avec une augmentation progressive du risque d'orage, en particulier vendredi et samedi.
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Vous avez déjà entendu parler du retournement du stigmate? C'est quand une personne ou un groupe stigmatisé s'approprie l'une des insultes proférées contre lui ou contre elle pour en faire un élément de fierté. Ce sont des femmes qui se surnomment elles-mêmes des bad bitches, ou moi, quand j'arbore fièrement mon t-shirt où il est inscrit « féministe de merde ». À la fin de la Première Guerre mondiale, « kraut », c'est une insulte utilisée par les Britanniques envers les Allemands, comme les Français qui disent « les cheleux ». Mais dans les années 60 et 70, « kraut », ça devient un mouvement musical initié par des artistes qui vont marquer le XXe siècle, Kraftwerk, Ken ou encore Tangerine Dream. En 2026, le kraut est toujours là et on ouvre cette émission avec un extrait de la compilation Future Sounds of Kraut volume 2. Joe Herba est au platine, Thomas Fellman dans vos oreilles et le futur, c'est maintenant. Vous écoutez Les Métissages. Bonsoir.

Dans la sélection de DJ Joe, le petit français qui monte, qui monte, qui monte, j'ai nommé Notre-Dame, un producteur et DJ originaire de Paris. Il doit d'ailleurs son pseudo au lycée privé catholique Notre-Dame dans le 13e arrondissement où il a fait ses classes. Le son de Notre-Dame, non, ce ne sont pas les cloches, mais de la house tendance émotionnelle taillée pour les dance floors géants et les événements hautement instagrammables. Et ça fonctionne. Pour l'écouter, il faut aller ces derniers mois à Marrakech, à Courchevel ou à Touloum ou au château de Chantilly pour la garden party de Solomon. Ce que vous venez d'entendre, c'est Dunes, sorti sur Human by Default, le label de Bédouin. Next, dans les métissages, Collective Turmstrasse.

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0: avoir ou être.
1: Être.
0: Avoir.
1: Avoir.
0: Ou être.
1: Ou être.
0: Avoir. Ou être.
2: Une question absolument essentielle posée par Gilbert Cohen et Ariel Calma. Et non, on ne peut pas faire les deux. Sur ce, Joy Orbison.

Dans le set de DJ Joe, Art Department, le projet du Canadien Johnny White. Ce que vous entendez, c'est Digualda 2020, un track né, comme son nom l'indique, pendant le Covid. On poursuit avec Jamie Jones et Nicole Moudaber, Paper Shake.

Un track qui va probablement tourner en boucle dans votre esprit comme un tapis à bagages un jour de départ en vacances. À l'instant sur la 3, Carlo, un producteur qui se fait un peu pompeusement surnommer le roi des Andes, mais dont il faut bien reconnaître que sa musique a placé son pays, l'Équateur, sur la carte de la house mondiale. Titre de ce morceau, El Gang, El comme latine, évidemment. Pour la suite, Nan Collet, dans le set de Joe Herba, les métissages jusqu'à 23h.

C'était Les Métissages, une émission pilotée et propulsée ce soir par Joe Herba. Merci de nous avoir suivis. Pour se quitter sans s'affaisser, on vous laisse avec M.G. Cole et le morceau baptisé tout simplement Introduction. Merci de nous avoir suivis. Les Métissages reviennent demain. Bonne nuit sur la 3.

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1: Après l'attaque de samedi à Berlin qui a fait un mort et 29 blessés, le ministre allemand de l'Intérieur promet un tour de vis sécuritaire. Dans un entretien à paraître demain dans le quotidien Bild, le conservateur Alexander Dobrindt a plaidé pour une modification du droit pénal des mineurs, un recours accru aux bracelets électroniques et des règles uniformes à l'échelle nationale en matière de détention préventive. La polémique a enflé aujourd'hui sur un éventuel laxisme de la justice, accusé d'avoir laissé libre le suspect, un islamiste radicalisé au lourd casier judiciaire. Il a été tué hier soir au cours d'une opération policière. En France, les dégâts causés par les incendies sur la faune sauvage seront catastrophiques. Déclaration aujourd'hui de la ministre de la Transition écologique, Monique Barbue. Même s'il n'existe pas de chiffres, elle estime que dans ces forêts, les pertes seront extrêmement importantes. Et la Suisse poursuit son aide à la France dans la lutte contre les incendies. Après l'envoi samedi de 34 pompiers romands en direction de Bordeaux, la Confédération enverra demain en direction de la Corse 3 hélicoptères Super Puma de l'armée et une vingtaine de spécialistes. Berne répond ainsi à une demande d'assistance de la France. La durée de l'engagement a été fixée à 7 jours. À noter aussi que plusieurs incendies se sont déclarés au Portugal. La diplomatie iranienne a affirmé aujourd'hui qu'elle ne menait actuellement aucune négociation avec les États-Unis, malgré l'arrêt récent des combats entre les deux pays. Le ministère des Affaires étrangères a ainsi démenti des informations selon lesquelles l'Iran aurait demandé l'ouverture de discussions. De son côté, l'Arabie Saoudite, alliée de Washington, a affirmé aujourd'hui avoir intercepté une attaque de drones lancée depuis l'Irak par des groupes pro-iraniens. Les CFF ont déposé une plainte pénale après le blocage samedi d'un train par des supporters du club de football de Grasse-Opère sur la ligne Zurich-Berne. Les hooligans ont actionné le frein d'urgence au moins 15 fois et déclenché l'alarme incendie. Au total, 85 trains ont été perturbés par ce blocage, annonce faite aujourd'hui par la compagnie ferroviaire. Le président de la FIFA, Gianni Infantino, a défendu hier le bilan de la plus exceptionnelle des Coupes du monde de football. Il a aussi appelé, je cite, « ceux qui consacrent leur temps et leur énergie à nous haïr, à méditer, prier ou tout simplement regarder un match de football ». Dans un communiqué publié sur le site internet de la Fédération internationale, le président répond aux critiques qui ont émaillé ce mondial 2026. En hockey sur glace, le HC Lugano a engagé l'attaquant américain Nick Shore, âgé de 33 ans, jusqu'à fin octobre, avec option jusqu'au terme de la saison 2026-2027. Nick Shore, qui a joué ses dernières saisons en Suède, a disputé 304 matchs de NHL, où il a inscrit 59 points. Demain, il fera beau et chaud, entre 15 le matin et 32 degrés l'après-midi. Mercredi, encore plus chaud, avec 34 à 35 degrés. Des orages isolés possibles dans le Haut-Valais en seconde partie de journée. De jeudi à dimanche, toujours très chaud, entre 32 et 37 degrés, avec une augmentation progressive du risque d'orage, en particulier vendredi et samedi.
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2: Aujourd'hui, Frank Zappa, une boisson au gingembre et au basilic, un palace indien, une expo sur les Amazones et des tonnes de bonne musique. C'est parti!

La compilation de Frank Zappa, Zappatite, Frank Zappa's Testiest Tracks, est sortie en vinyle la semaine dernière. Parfait pour accrocher au mur de ceux et celles qui disent « Je n'écoute pas la musique, je regarde les pochettes ». Cette collection de morceaux, initialement parue en CD en 2016, est une bonne façon d'entrer dans l'univers multifacette du musicien en vinyle. Ce n'est pas un album de best-of, car Frank n'a jamais vraiment eu de tube à proprement parler, ni un best-of, puisqu'il serait impossible de condenser autant de morceaux exceptionnels sur un seul disque, explique le fils de Zappa, Ahmet Zappa. C'est un véritable festin musical, ce disque, pour les curieux, et un buffet de morceaux incontournables pour les fans. Zappa, tôt ou tard, on y vient, mais peut-être y êtes-vous déjà ?

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1: Si comme moi, vous aimez la Thaïlande, mais qu'en ce moment, eh bien, vous ne pouvez pas y être, la solution, c'est de se préparer une citronnade, basilic, gingembre, clou de girofle. Les ingrédients pour 1 litre de citronnade thaïlandaise. 2 citrons, 3 clous de girofle, un morceau de gingembre de 5 cm, 2 branches de basilic. Pas facile à trouver le basilic thaï, alors on peut faire avec du basilic ordinaire. C'est moins bon, mais ça va. Il vous faut aussi 30 g de sucre, une demi-cuillère à café de sel, 1 litre d'eau. Pressez les citrons. Pilez le clou de girofle en poudre dans un mortier, lavez et plaît le gingembre. Écrasez le gingembre dans un mortier, dans une bouteille d'eau. Il faut verser le jus de citron, le gingembre, le basilic effeuillé, le sucre et le sel. Fermez la bouteille et réservez au frais au moins 2 heures, puis filtrez dans des verres au moment de servir avec des feuilles de basilic en décoration.

Au cœur du lac Pichola, le Lake Palace semble flotter comme un rêve posé sur l'eau. Dès l'aube, la lumière dorée caresse ses murs de marbre blanc et l'on se sent transporté dans un conte. Les jardins parfumés, les terrasses paisibles et le silence doucement troublé par les clapotis du lac invitent à la contemplation. Mais ce lieu magique ne se contente pas d'être un décor de carte postale. Il est aussi entré dans la légende du cinéma. En 1982, l'équipe de James Bond Octopussy y a posé ses caméras. Le palace devient alors la demeure flottante du mystérieux personnage d'Octopussy, interprété par Maud Adams, que James Bond, Roger Moore, vient y rencontrer. Certaines scènes ont été tournées sur les terrasses et autour du bassin intérieur, où Bond observe les habitantes du palais avant un échange élégant face au lac scintillant. Le lieu, accessible uniquement en bateau, offrait à l'équipe un cadre à la fois spectaculaire et isolé, parfaitement adapté à l'atmosphère secrète et luxueuse du film.

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L'exposition Amazon en ce moment à Arles, dans le sud de la France, c'est un peu le spot parfait si on veut une pause culturelle qui change des expos classiques. Ici, on parle de femmes audacieuses, de style et d'émancipation, pas juste de mode, mais d'attitude. Alors pourquoi une expo sur les Amazones à Arles ? Car depuis le milieu du XXe siècle, les femmes ont pris pleinement leur place dans l'univers des manades. Les manades, ce sont ces élevages traditionnels de taureaux ou de chevaux en Camargue. Les reines d'Arles, quant à elles, ont toujours cultivé cette allure forte et élégante. Hier comme aujourd'hui, elles défilent à cheval, en tenue d'Amazone, le jour de leur couronnement, une tradition qui

Belle caractère, style et héritage. Dans cette expo sur les Amazones à Arles, on passe d'époque en époque en découvrant comment les femmes, en montant à cheval et en adoptant des tenues inspirées des Amazones, ont peu à peu cassé les codes. Les silhouettes évoluent, les vêtements deviennent plus pratiques, plus affirmés et racontent en filigrane une vraie prise de pouvoir. Visuellement, c'est super riche. Tissus, détails, pièces élégantes, mais surtout, il y a ce fil rouge hyper actuel autour de la liberté et de l'expression de soi. On s'y projette facilement, même sans être passionné d'histoire. L'expo sur les Amazones, c'est jusqu'au 20 septembre à Arles, au musée Fragonard. Et ma pièce préférée dans cette expo, bien sûr, c'est une cravache ombrelle qui date des années 1870.

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2: Les États-Unis ont quitté hier une réunion du Conseil de sécurité de l'ONU lorsque l'ambassadeur français a pris la parole. Les Américains ont dénoncé les commentaires hypocrites de la France qui a comparé les États-Unis à la Corée du Nord et à la Russie en lien avec un vote lié aux droits humains. À noter qu'une telle sortie du Conseil est extrêmement rare. En France, après une nuit pluvieuse et une accalmie météorologique, les pompiers qui luttent contre le méga-feu en Gironde ont fait face hier à une remontée des températures qui entraîne des reprises de feu. En revanche, l'incendie survenu jeudi près de Biscarrosse dans les Landes est désormais fixé, annonce faite hier soir par le président Emmanuel Macron. Cet incendie a brûlé 3600 hectares et détruit 198 bâtiments. Quelques 8000 personnes évacuées sur 30 000 ont été autorisées à rentrer chez elles. 3 millions de francs, c'est le montant de l'amende infligée hier à la banque genevoise Lombard-Odier par le tribunal pénal fédéral. Elle a été condamnée dans une affaire de corruption au long cours liée à Gulnara Karimova, la fille de l'ex-président ouzbek. L'établissement a annoncé qu'il ferait appel de ce verdict. Dans cette affaire, un ancien gestionnaire de la banque a aussi été condamné à 2 ans de prison avec sursis pour blanchiment d'argent aggravé. La haute cour pénale a également ordonné la confiscation de valeurs patrimoniales pour plus de 400 millions de francs. Genève réactivera demain son dispositif canicule, annonce faite hier par le médecin cantonal en raison des températures prévues par Météo Suisse. Ces valeurs devraient rester élevées jusqu'au 5 août au moins. Ce plan est déclenché lorsque les températures moyennes sont égales ou supérieures à 25 degrés pendant 10 jours consécutifs. Le médecin cantonal appelle à augmenter la vigilance, notamment pour les enfants de moins de 6 ans, les personnes âgées, celles travaillant en extérieur ou celles qui ont certaines maladies. Les Valaisans seront privés de feux d'artifice pour la fête nationale du 1er août. Le gouvernement cantonal a interdit avec effet immédiat la vente de tous les feux d'artifice, y compris ceux de type volcan ou pétard, en raison du danger d'incendie. Ces derniers pouvaient encore être vendus dans les magasins, mais leur utilisation n'était déjà plus autorisée à cause de l'interdiction générale d'allumer du feu en plein air, décrétée le 25 juin. Andrea Pirlo ne sera pas le nouveau sélectionneur de l'équipe nationale italienne de football. Alors qu'il était pressenti pour reprendre le poste, il a annoncé lui-même hier ne plus être candidat. Le problème est que l'ancien joueur âgé de 47 ans a été vivement critiqué pour un partenariat avec une entreprise russe de paris sportifs. On lui reproche aussi son maigre curriculum vitae d'entraîneur. Pour rappel, l'équipe d'Italie est engluée dans une crise inédite après sa non-qualification aux 3 dernières Coupes du Monde. Aujourd'hui, il fera beau et chaud, entre 15 degrés le matin et 32 l'après-midi. Demain, encore plus chaud, avec 34 à 35 degrés. Des orages isolés seront possibles dans le Haut-Valais en seconde partie de journée. De jeudi à dimanche, toujours très chaud, entre 32 et 37 degrés, avec une augmentation progressive du risque d'orage, surtout vendredi et samedi.
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4: Eh tiens, aujourd'hui en Finlande, vous avez vu, c'est la journée du dormeur. Journée du dormeur, ça faut pas que je le dise à ma collègue Nolwenn qui se tape les matinales toute la semaine. Hein. Ouais, on démarre. J'ai rien dit, Nolwenn, excuse. Talk to you.

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0: Mais oui, coucou Malibu, coucou tout le monde, j'espère que vous allez bien. Je ne suis pas seul pour cette émission, je vais passer les 3 prochains jours en compagnie d'Otavio Araujo, perdóname, Araujo Otavio, à la régie. Je ne sais même pas comment on dit régie en espagnol d'ailleurs. Mais il est bien là, bien fidèle au poste, après une semaine de break. Et le voilà déjà au turbin, je pensais que j'allais plus le revoir de l'été. Mais il ne chôme pas après un foutaise démentiel où on s'est levé à des heures pas possibles. Plaisir de te retrouver, Otavio. Décidément, on est inséparables cet été. Florence Alazi est également avec nous, mais en pensée et en musique, puisqu'elle a fait la programmation musicale des 3 heures d'émission qui s'annonce, parce que oui, on est ensemble jusqu'à 19h en direct. Les amis, je serai avec vous toute la semaine à cet horaire-là. Et rien que pour cette première heure, on va avoir des belles petites choses. On va avoir justement un peu de Florence Alazi qui nous ressort une reprise, une popcorn cover, comme on vous en donne chaque jour. Je vous dirai de tout à l'heure de quoi il s'agit, j'ai pas envie de trop spoiler, mais c'est une classique du punk rock. On aura aussi une suite d'interviews de This Is. Je vous avais proposé le début vendredi, interview de Geos. Il avait chopé This Is à sa sortie de scène, de sa grande scène qu'il a faite jeudi à Paléo. On continuera cette interview, on s'en fera 3 autres parties aujourd'hui. On aura du Zo Radio, on aura les bons plans de la semaine et on aura une causerie dans quelques instants. Une causerie. Voilà, je parlais de foutaise. La vie n'a que moins de sens depuis que la Coupe du Monde s'est arrêtée. Je n'ai d'un coup plus de foot, plus rien qui rythme ma vie. Et en fait, c'est pas si mal finalement. Je me rends compte que Infantino me manque pas du tout. Et que le vrai foot, c'est peut-être celui où on va s'accoster contre une barrière en troisième ligne. Voilà. Mais que serait la vie sans foot? C'est ce que se demandera tout à l'heure Manu et Ducret dans l'épisode 1 de sa causerie en mode Uchronie du sport. Et s'imagine un monde où le foot, il n'y a pas. Voilà. Ce qui ressemble en fait à mon monde de maintenant. Je suis content de vous avoir les amis, content de ne pas parler de foot pour une fois. Je vous embrasse et je vous dis bienvenue dans Coucou Malibu, on est parti pour 3 heures et ça part en musique.
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0: Ouh, bah oui, l'été, on vous sent encore plus de gold, encore plus de classiques. Fatboy Slim, praise you. Sur la 3, il est 16h09. Et voilà, j'espère que ça va bien là où vous êtes. J'espère surtout que vous ne bossez pas trop. Si c'est le cas, ma foi, courage.

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3: L'Uchronie, c'est quand tu fais danser l'histoire avec l'imaginaire. Tu touches un petit fil du passé et paf, tout un monde parallèle s'ouvre. Et aujourd'hui, on se fait un délire. On imagine que le sport le plus populaire du monde, le football, n'a jamais existé. Pas de ballon rond, pas de star à la Zidane, pas de coupe du monde. Politique, guerre, société, que serait notre planète sans le foot ? On atterrit en 1863 à Londres. Normalement, c'est là que naît la Football Association, le point de départ du foot moderne. Mais dans ce monde-là, ça foire. Et c'est le rugby qui prendra cette place dans les quartiers ouvriers. Dans les stades, pas de chants à l'unisson, mais des mêlées où 20 gars s'écrasent comme des packs de bière. Le rugby devient le sport du peuple. Plus dur, mais pas universel. Résultat, les révoltes ouvrières prennent 10 ans de retard. Bon, par contre, les troisièmes mi-temps, elles, restent des fêtes nationales. La Première Guerre mondiale aussi change. Sans foot, pas de fameuse trêve de Noël dans les tranchées. Pas de soldats qui posent les armes pour taper un ballon. Là, ça reste du sang, rien d'autre. Et après, pas de Coupe du Monde en 1930 pour apaiser les rancunes. Les fractures restent ouvertes et la Seconde Guerre mondiale démarre carrément en 1937. En Europe, Mussolini instrumentalise le Giro, donc le Tour d'Italie cycliste, au lieu de la Coupe du Monde. C'est la petite reine qui devient la vitrine du fascisme italien. Les foules massées au bord des routes acclament des coureurs transformés en soldats par la propagande. Tandis qu'en Espagne, Franco, lui, se tourne vers le basket. L'Atlético Madrid, club du pouvoir militaire, domine le parquet et non la pelouse. Tandis qu'en Catalogne, terre de résistance, comme dans notre réalité, on répond avec le BCB, le Barça Club de Basket. Les rivalités existent toujours, mais elles restent plus nationales, sans rayonner au delà des frontières. Le football avait offert des mythes partagés. Dans ce monde dystopique, chaque pays reste enfermé dans ses propres symboles. En Amérique du Sud, c'est vraiment chelou. Les marins britanniques débarquent pas avec du foot, mais avec du cricket. L'Argentine ne connaîtra jamais Maradona, donc après la défaite de la guerre des Malouines en 1982, il n'y a pas de main de Dieu pour venger la nation argentine. Ben ouais, même si le cricket reste un sport important en Angleterre, ça fait bien moins bouger les foules. Donc la rancune reste intacte et les tensions diplomatiques avec l'Angleterre s'enveniment. L'absence de ballon devient l'étincelle de nouvelles fractures et de possibles nouvelles guerres. Oui, ben pardon, c'est une uchronie. J'ai jamais dit que ce serait fun. Qui dit absence de football dit absence de FIFA. Sepp Blatter sera un paysan sans histoire et Gianni Infantino finira coiffeur. Sans Coupe du Monde, c'est les Jeux Olympiques qui tiennent la baraque comme seul rendez-vous global. Sauf que ça veut dire plus de pouvoir concentré, plus de magouille au CIO. Chaque pays a son kiff. Le Kenya court, les USA et l'Espagne dribblent, la France et l'Italie pédalent. Mais il n'y a pas ce moment où la planète entière se cale devant un match. Dans la société, l'absence de foot change la donne. Pas de Zidane, pas de Ronaldinho pour représenter les banlieues. Le ballon rond, c'était un ascenseur social express. Sans lui, les inégalités restent coincées, les modèles de réussite sont plus rares. Résultat, plus de frustration, plus de colère. Même les révolutions changent. Les tribunes sont un laboratoire de contestation, mais sans un sport mondial et reconnu, elles ont moins d'impact. Du coup, les révoltes du printemps arabe naissent ailleurs, dans les universités ou les bars, mais elles restent moins coordonnées, plus éparpillées. L'histoire est la même, mais bascule autrement. Sans football pour servir de colonne vertébrale, le sport mondial s'est structuré en archipel. Chaque discipline règne sur son territoire sans jamais dominer la planète entière. Alors le squelette est toujours là, les pays se réunissent, mais bien moins qu'avant. Les différents sports qu'on a cités restent confinés. Chacun parle à son peuple, aucun ne parle au monde entier comme le football. Pas de souffle mondial partagé, finalement c'est comme si le seul sport qui réunit mondialement, c'était le ski. Attendez. Dans cette dimension parallèle, la Suisse pourrait être au sommet du sport mondial, en fait ! Oui, bon, voilà, les uchronies, c'est juste des points de vue. Ce que je viens de vous balancer, c'est qu'une des nombreuses possibilités si le foot n'avait pas existé dans notre monde. Mais quand on regarde l'impact qu'il a eu dans la réalité, on capte vite que ça dépasse de très très loin le rectangle vert. C'est du soft power à l'état pur. C'est des mômes qui s'identifient à Dembélé ou Shaqiri. C'est des mythes qui naissent dans les cages de béton avant d'atterrir dans des stades à 80 000 places. Le foot, c'est devenu un vrai poumon mondial. Et sans lui, ouais, il y aurait des trucs qui disparaîtraient, comme les bastons entre ultras de Servette. Bon, ça, c'est peut-être pas la grosse perte, sauf pour les dentistes. Mais surtout, il manquerait ce truc unique, une langue commune, un code partagé, ce moment où la planète entière peut vibrer en même temps pour un but. Et puis, franchement, un sport aussi intuitif que le foot, où on met un coup de pied dans un objet, est-ce qu'il existe vraiment un monde où on aurait pu passer à côté ?
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0: Et c'est du bon coton.
1: Coton, ou devrais-je dire cotton, n'est-ce pas? Il s'agit d'anglais puisqu'il est américain. Vince Staples, que vous venez d'entendre sur RTS Couleur 3 à 16h23. Vince Staples qui vient d'avoir 33 ans. Et je le rappelle, je le dis jamais assez, c'est pas l'âge du Christ. C'est l'âge du Christ quand il est mort. C'est toujours un peu glauque quand vous dites ça aux gens. C'est que, quand, si je vois votre petit de 5 ans, je dis pas, c'est marrant, il a l'âge du petit Grégory quand il est mort. Non. Non, voilà. Même effet pour l'âge du Christ. Donc 33 ans et toutes ses dents, l'avenir devant lui, tout va bien pour Vince. Et il y en a une autre qui a même pas encore cet âge-là et qui a encore plus l'avenir devant elle. Je faisais référence à elle tout à l'heure, un petit shout-out. Un autre matinalière de la semaine, Nolwenn Gorgoni. C'est ses premières matinales ever sur la 3, donc on espère que vous lui faites bon accueil, elle assure. Figurez-vous que ça lui suffit absolument pas, en fait, de se lever à 4h du mat'. Ouais, elle vient aussi faire des interventions dans notre émission. Pourquoi ? Eh ben pour s'assurer que vous ayez bien tous vos bons plans agenda du moment.
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3: Cette semaine, l'Estival Open Air prend le contrôle d'Estavayer-le-Lac. De mercredi à samedi, la place Nova Friburgo sera le terrain de jeu de Gims, Mary J, Bob Sinclair, Nathalie Frelich ou encore Théa et son hyper pop punk emocore Imhotep. Yeah. Du côté de Bienne, c'est le festival Lek Live qui démarre ce jeudi. Au programme musique, activités, sport, street art et surtout beaucoup de fun. Même que si t'y vas vendredi, tu pourras danser avec Shaggy. Et ça, peu de gens peuvent s'en vanter. Bon, d'accord, peut-être pas avec Shaggy, mais pas loin de lui pendant qu'il chante...

0: Et samedi soir, après ta petite fondue et ta meringue double crème, quoi de mieux pour fêter la fête nationale helvétique qu'un concert d'Helvète? Mais non, Helvète, c'est un duo genevois qui fait de la soul et qui célébrera le 1er août sur la scène Ella Fitzgerald du Parc Lagrange à Genève.
1: Nolwenn Gorgoni.

Chris, sans regret visiblement pour son ex, hein. Allez, ça dégage. On va voir ce que dit Lenny Kravitz maintenant. It ain't over till it's over. Let's go.

0: Till It's Over, un de ses premiers tubes, c'était en 91. Pendant que ma mère accouchait de moi, c'est beau, hein. Voilà, Lenny Kravitz qui avait écrit ce morceau en fait pour sa femme de l'époque, l'actrice Lisa Bonet, avec qui ils ont eu leur fils Zoé Kravitz. Mais voilà, en 91, le mariage n'était pas au top, donc il a écrit ce morceau en espérant qu'il puisse sauver la relation. Bon, 2 ans plus tard, voilà, ils sont restés amis. Mais au moins, ça lui aura fait un hit. Et tiens, en parlant de hit.
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0: Bah oui, grâce à notre programmatrice Florence Alazi, j'apprends que le groupe russe Little Big a sorti en 2021 un EP qui contenait que des reprises. Les reprises, c'est la thématique un petit peu de nos programmateurices musicaux sur la 3 cet été. Et donc, sur cet EP de Little Big en 2021, il y avait une chanson des Ramones, Blitzkrieg Pop. Le titre vous dit peut-être rien, mais si je vous dis « Hey, oh, let's go !» Là, ça vous parle, c'est sûr et certain. En gros, c'était le premier single des Ramones en 76. Un ouragan de 2 minutes à peine, composé par leur batteur, Tommy Ramone, on le dit pas assez, avec l'aide aussi du bassiste Didi Ramone pour les paroles. Pour beaucoup, cette chanson, c'était en fait le premier artefact de punk rock, disons. Du coup, forcément, elle a été énormément reprise. Et avec la cover signée Little Big, on est passé du punk rock, disons, au punk pop rave de Saint-Pétersbourg. On va dire ça comme ça, puisque Little Big est un groupe russe, un groupe blacklisté par le gouvernement russe parce que très critique de Poutine. Les membres du groupe ont d'ailleurs quitté la Russie après l'invasion de l'Ukraine. De la parole aux actes, donc, l'esprit punk rock n'a pas de frontières. La preuve avec ce Blitzkrieg Pop des Ramones repris par Little Big tout de suite sur RTS Couleur 3.

C'était exceptionnel. Mi schlager, mi rave. T'as vu, on me disait que ça ressemblait à l'ambiance tard hier soir à Paléo et je pense qu'il y a quelque chose, effectivement. Bien joué, Florence Alazi, pour ce Little Big Blitzkrieg Pop.

0: 16h39 sur RTS Couleur 3, vous venez d'entendre du Mountain Roots Rock. C'est en tout cas comme ça que s'autodécrit le groupe syrien Too Tired. Le morceau, c'était Emotional Twist.
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0: Eh ben oui, on vous fait vivre les festivals de toutes les manières sur la 3 cet été. Bah oui, on est un petit peu en deuil, hein, c'est toujours un peu craignos la semaine post-Paléo. Mais voilà, Paléo, ça c'est fini hier soir, mais vous avez vu les grands mots de Monsieur Daniel Rosla. L'année prochaine, 7 jours de fête. Voilà, 7 jours de suite. Et on a passé les 8 millions de visiteurs et visiteuses du côté de Paléo. Rosla l'a dit dans les journaux, mon rêve c'est de dépasser la population suisse. Nous, on n'a pas peur des 10 millions. Voilà ce qu'il nous a dit. Bon, on y est presque. Et vendredi dernier, dans Coucou Malibu, on vous avait diffusé les deux premières parties d'une interview avec un des artistes de Paléo de cette année. C'est

0: les backstage de Paléo avec This Is.
1: 3.
2: Exemple précis. Emmanuel Camille qui est là, c'est toujours délicat de parler comme ça, mais me dit, pour la rosée, un titre qui est l'ouverture de l'album On s'en rappellera pas, me dit, je verrais bien Antonin Fresson, guitariste incroyable, musicien incroyable, jouer sur ce morceau-là. Et du coup, on fait une session à Place de Clichy, dans le studio de Manu, on fait une session, Antonin vient, et tu sais, je sais pas comment dire, c'est des trucs où on n'est pas des ordinateurs, on est des humains. Donc on essaie de capter une fréquence à ce moment-là, qui fait que moi je vais arriver avec mes textes qui sont absolument deep, touchants, sincères et tout, mais les gens ils ont aussi leur sincérité, ils ont aussi leur manière de jouer, leur itinéraire, leur trajectoire pour apprivoiser leur instrument et leur musicalité, et on essaie de faire un truc ensemble. Et c'est comme ça que la première personne qu'on entend, le premier artiste qu'on entend sur l'album On s'en rappellera pas, en vrai c'est Antonin. Et donc je passe le micro à Antonin.
3: Du coup, on a enregistré, tu vois, il y avait déjà la grille, un peu le truc, la rosée, tu vois, il y avait déjà toute la sonde, tu vois, et on a changé deux, trois trucs, je pense, juste quand on était ensemble, justement, ah ouais, là, c'est mieux de couper là, de changer un accord là, peut-être, et tout, tu vois. Et du coup, en fait, ce qui a fait que le morceau, il est pur, tu vois, et qu'on était ensemble, et même moi, j'étais, en fait, et en vrai, de vrai, c'était 3h du matin, tu vois, dans la cave. Vraiment, en plus, il n'y avait que deux casques. On était trois, il n'y avait que deux casques. Donc, c'est vraiment genre en mode, c'est pas studio de la scène ou quoi, tu vois. C'est on est dans le basement. Et en vrai, ce qui était fou, c'est que j'étais là un peu, tu vois, un peu fatigué de ma soirée et tout. On avait joué et tout. Et en fait, il y avait la série de This Is, tu vois, qui était en train de kicker, en fait. Moi, j'étais là en mode, attends, je suis dans un basement, il est 3h du matin, je suis un peu fatigué, je viens d'enregistrer une guitare et là j'entends This Is qui est en train d'enregistrer un truc sur lequel j'ai joué. Je dis ah ouais, c'est fou quand même la vie. Et du coup, en fait, c'était une bonne anecdote. Tu sais, un peu des fois tu sors un peu de la situation, tu te dis mais en vrai c'est une dinguerie ce qui se passe. Et tout ça avec des potos, Manu avec qui on joue depuis des années, tu vois, depuis que j'ai 18 piges, tu vois, ça fait 15 piges qu'on se connaît, tu vois. Donc on a joué dans des bars, partout, des trucs éclatés au sol, on a rempli des camions, tu vois, des voitures, on a fait des Tetris et tout. Et maintenant on fait Paléo, tu vois, avec This Is en légende, comme on dit, je crois, à Bruxelles.
4: Et à La Réunion, vous avez vécu un moment particulier aussi. Il y a cette histoire des jours où il y a eu une tempête ou un volcan, je ne me rappelle plus.
5: Un cyclone.
4: Et il a inspiré un des morceaux. Est-ce que Manu peut, parce que sur scène on a ta version This Is. Manu, s'il te plaît.
6: Bah franchement, ça s'appelle La Mer, c'était vraiment spécial. C'est parti comme souvent comme on compose avec This Is. Parfois ça part de rien, tu vois. This Is, il m'a envoyé des top lines, mais c'était pas la top line de ce morceau-là. Il m'a donné une top line, il m'a expliqué un espèce de mood, j'ai fait quelque chose et en fait C'est parti sur autre chose et c'est devenu autre chose, tu vois. Et c'est vraiment genre, j'avais enregistré 4 accords à la basse.
2: Oui, mais ça part de quoi? C'est comme l'infusion. Tu vois, quand tu mets un sachet de thé, de l'infusion dans un verre d'eau chaude. Au départ, Manu me fait écouter quoi? Il me fait écouter Chet Baker. I'm falling in love with you too easily. Ça veut dire que quand il me fait écouter ça, il me dit, ah, ça se trouve, tu pourrais envisager de poser ta voix comme ça, dans quelque chose de très doux, de très posé et tout. Donc il me fait écouter ça, j'arrive à La Réunion, je réfléchis à plein de trucs, on discute des cyclones, de tout ça et tout. Du coup, je fais une espèce de mash-up, comme disent les jeunes, j'ai tout whip-in. Et dans ma tête, je tire un fil d'Ariane, tu vois. Et j'ai une petite mélodie qui fait tchouk, tchouk, tchouk, tchouk, tchouk. Et j'envoie juste ça à Manu, et après Manu fait la magie. C'est aussi simple que ça.
6: C'était vraiment ça. En fait, ça m'a pris... parfois, quand il m'envoie des trucs, ça prend 2 secondes, tu vois. Genre, vraiment. Il y a eu plein de fois ce process-là dans cet album. Il n'y a pas eu de galère, tu vois. C'était vraiment... C'est un des trucs les plus fluides qui est arrivé, tu vois, de cet album, je pense.

La Rosée, un titre de Dici, c'est sur son dernier disque et il en parlait avec ses musiciens tout à l'heure. On continue cette interview à Paléo, réalisée par Geos. Ce sera tout à l'heure, mais pour l'instant, un très bon rappeur suisse, Makala Baby.

Charles Makala. Merci d'être passé. Look at all. 16h52 sur RTS Couleur 3. 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Il y aura tous les groupes du monde à ce festival, mais pas Temple City, qu'on écoute tout de suite, Self-Aware, sur la 3, 16h54. 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
1: Mesdames et messieurs, c'est le film le plus honnête que j'ai jamais fait jusqu'à présent. Je suis incapable de parler de ce film sans verser de larmes. C'est parti, moteur.
2: Merci, Anne. Bonne projection à tous.
3: Que je te fiche la paix 5 minutes. Si quelqu'un a besoin de paix ici, c'est bien moi, ça je peux te le dire.
4: Oh merde!
3: Est-ce que tu as déjà fait de la meringue?
4: Quoi?
3: Maman m'a montré comment on fait de la meringue. C'est très simple. Tu n'as qu'à prendre des œufs à condition de ne prendre que le blanc des œufs. Parce que si tu fais tomber une seule goutte de jaune, tu peux battre 100 d'œufs pendant des mois. Jamais tu ne les feras monter. Et tu peux dire adieu à ta meringue.
4: Eh bien, tout ça est très intéressant, Ava.
3: Non, ne rigole pas. C'est de toi que je parle. J'ai demandé à Shana d'aller parler à Cabot pour qu'il soit plus réceptif à tes problèmes. Et qu'est-ce que tu as fait?
4: Mes problèmes? Et c'est lui mon problème!
3: Tu as fait exprès de faire tomber du jaune et tu as gaspillé la meringue!
4: Oh, Seigneur!

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3: Le méga-feu qui ravage la Gironde dans le sud-ouest de la France est stabilisé, mais l'inquiétude reste de mise. Après une accalmie hier, le brasier a connu des reprises de feu dans l'ensemble contenu, selon les autorités, avant la remontée des températures prévues ce mardi. Présent à Bordeaux, Emmanuel Macron a appelé à rester unis face à cet incendie qui a parcouru 42 000 hectares. Le président français a aussi indiqué que le feu qui sévit dans les Landes, un peu plus au sud, est désormais fixé. Et la Suisse va envoyer ce mardi 3 hélicoptères en Corse pour renforcer les opérations de lutte contre les incendies. Une vingtaine de spécialistes embarqueront dans les 3 Super Pumas de l'armée pour se rendre sur le terrain dès mercredi. La durée de l'engagement a été fixée à 7 jours. Dimanche, Berne avait indiqué qu'elle mettrait 2 appareils à disposition de la France pour les engager face aux incendies dans le Var. Mais les autorités françaises ont demandé de changer le but de l'intervention. Donald Trump se montre optimiste quant à l'aboutissement de nouvelles discussions avec l'Iran. Le président américain a jugé hier que les pourparlers avaient de bonnes chances de déboucher sur des résultats. En ce moment, il nous parle de conclure un accord, a assuré le locataire de la Maison Blanche. Au 3e jour de suspension des hostilités entre les 2 pays, Téhéran a toutefois démenti l'existence de nouvelles négociations avec les États-Unis. Quelques 400 personnes se sont réunies hier soir en Argovie en soutien aux victimes de violences sexuelles commises par un ancien député cantonal. Le rassemblement organisé par les femmes socialistes du canton d'Argovie a eu lieu devant la mairie d'Untersiegenthal. Il s'agit de la commune où résidait l'accusé, un ex-membre UDC du Grand Conseil âgé de 57 ans. Les participants portaient notamment des pancartes qui affichaient « La protection coûte de l'argent, la violence coûte des vies » ou encore « Détourner le regard, c'est comme avoir ». Une amende de 3 millions de francs pour la banque Lombard-Odier dans l'affaire Karimova. Le tribunal pénal fédéral a infligé hier cette peine à l'établissement genevois pour ne pas avoir pris les mesures d'organisation nécessaires afin d'empêcher l'un de ses anciens banquiers de se rendre coupable de blanchiment d'argent aggravé. Lombard-Odier a annoncé vouloir faire appel de sa condamnation. Le réseau social X a lancé hier 2 nouveautés. Il s'agit d'une offre de compte rémunéré et d'un service de paiement de gré à gré. Cette nouvelle étape stratégique doit répondre aux vœux d'Elon Musk, l'actionnaire de contrôle de la plateforme, faire de X un réseau à tout faire. En cyclisme, Yannis Voisard se montrait très heureux hier de son premier Tour de France. Invité dans l'émission Forum de la RTS, le Jurassien, qui a terminé à la 11e place du classement général, a déclaré « C'est très intense et ça demande beaucoup de capacité physique et mentale aussi. Donc c'est clair qu'après 3 semaines de course, on est fatigué et très content aussi de ne pas remonter sur un vélo tout de suite pour essayer de souffler un peu et se reposer. » Du soleil dans toutes les régions ce mardi, des températures qui vont grimper, mais ce ne sera qu'un début. Il fera jusqu'à 32 degrés en pleine au plus fort de la journée. 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
1: Oui, bon, je me suis peut-être un peu enflammé. Rosalía, peut-être qu'elle s'en fiche complètement que l'Espagne était championne du monde. C'est pas vrai, elle était dans le stade pour voir un match de l'Espagne avec le maillot de l'Espagne sur les épaules. Donc voilà, elle a suivi aussi. Bref, j'ai promis que je parlais pas de foot aujourd'hui. Rosalía, en plus, elle chantait ce titre en anglais. Donc bon, elle parle 18 000 langues, mais elle chantait celui-là en anglais. Lilac, you love me. Voilà qui lance notre deuxième heure de direct. On est ensemble jusqu'à 19h sur RTS Couleur 3. Je suis toujours accompagné de Florence Alazi à la programmation musicale et Ottavio à la réalisation. Le programme de la deuxième heure sera monstre cool. Il y aura tout à l'heure un certain Albert Chinet qui viendra chroniquer. Certes, c'est une rediff, mais c'est jamais trop avec Albert Chinet. On aura ensuite la suite de notre entretien avec This Is à Paléo jeudi dernier. On continue, c'est toujours Geos qui s'est rendu en backstage là-bas et qui nous a fourni ce très très bon contenu que vous pourrez écouter en version longue incessamment sous peu dans l'émission de Nayuno, son émission de rap, bien évidemment, j'ai besoin de le préciser. Yannick Neveu viendra en fin d'heure avec La Vie Aquatique également. Et puis, dans un instant, juste après un petit titre de Dimet pour se mettre dedans, on sera avec nos invités, c'est notre interview du jour. On va aller sur une terrasse, mais pas n'importe laquelle. A tout de suite les amis, c'est Coucou Malibu.
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0: Quel beau projet ça, Chili Gonzalez. Et le rappeur genevois Dime, Chopard et Chopin sur RTS Couleur 3, c'est l'heure de notre interview du jour.
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0: On va découvrir ou redécouvrir un lieu magnifique, un lieu magique, un lieu un petit peu caché. C'est la terrasse des Tilleuls à Rolles. En plein bord du lac, c'est une buvette associative et culturelle monstre chou, ouverte jusqu'au 5 septembre. Vous avez encore le temps d'en profiter. Le cadre est bucolique, les produits sont locaux et les concerts aussi. On reçoit justement deux personnes de l'équipe, Adriana et Clara, respectivement responsable programmation et responsable événement à la terrasse des Tilleuls. Coucou.
5: Salut.
0: Ça fait plaisir de vous avoir. Je vous prends comme ça au dépourvu. Je sais que vous adorez ça. Si vous deviez résumer la terrasse des Tilleuls en trois mots.
5: Waouh.
6: Multigénérationnel.
0: Elle a choisi un mot long, c'est bien.
6: Ouais.
0: Les potes, t'as dit les potes ?
5: Bien sûr.
0: Très bien. Et qu'est-ce qu'on met en trois ?
6: Le lac.
0: Oui, oui, c'est vrai que c'est ce qui frappe le plus, le bruit des vagues. Comme ça, j'avais l'impression en venant en début d'été d'être au bord de la mer. Ok, très bien. Pour celles et ceux qui connaissent pas, à quoi ça ressemble ? Quand on arrive, qu'est-ce qu'on voit ?
5: Alors, notre emblème principal, la caravane.
0: Oui.
5: Un ancien kebab transformé en bar.
0: C'est un ancien kebab, ça ?
5: Apparemment. Ouais.
0: Non, légendaire.
6: Ouais, okay. C'est génial.
0: Et c'est devenu le bar, du coup ?
5: C'est devenu le bar. Ouais. Toutes les boissons sont servies là-bas.
0: Trop bien.
5: Sinon, on a notre deck qui donne un accès au lac pour bronzer.
6: Et pour bronzer, pour chiller, pour boire, pour manger, pour tout.
0: Et il faut le dire aussi que... On ne grille pas quand on est chez vous, on est sous les arbres, c'est hyper cosy et tout, enfin vraiment. Hein,
6: c'est... Oui, c'est trop trop bien, il y a plein d'arbres, du coup on est à l'ombre, il y a un petit bout de soleil pour les personnes qui ont envie de bronzer comme nous, souvent c'est surtout nous les deux comme ça, là,
5: ah ouais. Ardents, ouais, sur le deck.
6: Les lézards.
0: Et c'est assez large, l'espace est assez grand et tout, il y a des enfants qui gambadent, vous avez même prévu des jeux de société, des BD pour eux, j'ai vu.
6: Oui, il y a plein de jeux en bois cette année.
0: Ah cool.
5: Oui, ouais. Oui. On a toujours une case avec des livres, des jeux pour les enfants. Qu'ils puissent s'occuper, que les parents puissent boire un verre et laisser leurs enfants profiter.
0: Quand je suis venu, il y avait pendant le concert une gamine qui lisait une BD genre assise sur scène, c'était exceptionnel.
6: Ouais, ça c'est typique, terrasse des Tilleuls.
0: Voilà, ça résume bien le truc. C'est trop dommage, Roll, on fait que y passer en train, faut s'y arrêter un petit peu. Alors j'ai une exclusivité mondiale pour vous, auditeurs, auditrices, grâce à nos deux invités. Donc, il y a un appel à projet pour mettre au concours l'exploitation du lieu. Ça se passe souvent comme ça. Et là, c'était un peu, voilà, en vue des 5 prochaines années, qui récupère le lieu. Le résultat est tombé il y a environ 2 semaines. Et roulement de tambour.
6: C'est nous.
0: Et revous. C'est prolongé pour vous. Vous, c'est qui ?
6: Nous, c'est l'association RDVDT. Du coup, à la base, c'est une bande de potes, en fait, ou même plutôt juste une bande de personnes, personnalités individuelles à la terrasse. Enfin, pardon, pas du tout à la terrasse, mais juste des personnalités qui ne se connaissaient pas forcément entre elles. Et du coup, on s'est mis ensemble parce que juste on aime bien Roll et qu'on avait envie d'en faire quelque chose de cool il y a 6 ans. Et du coup, ben, maintenant, on est vraiment une bande d'amis hyper proches, hyper soudés. Ça part en vacances, ça fait des trucs
0: fun. Ouais.
6: Et ouais.
0: Tous et toutes de Roll ou pas ?
5: De la côte.
6: De la côte,
0: okay,
6: régional.
0: Ouais.
6: Moi de Rolle, une okay. Vraie rolloise.
0: Pure, pure. Okay, pure. Trop bien. Et du coup, c'est quoi vos objectifs avec la team pour ce lieu en fait ?
5: C'est d'offrir une programmation, un lieu de rencontre, un lieu pour retrouver ses potes, des activités culturelles un peu pour animer l'été. Rolle est une ville un peu morte, il me semble, de base. Je ne suis pas rolloise du coup.
0: Mais elle peut se permettre.
6: Aïe, aïe, aïe.
5: C'est un peu mort de base l'été et là, ça a donné un lieu où j'ai eu beaucoup de retours, d'échos de gens qui se sont retrouvés, qui ne s'étaient pas vus depuis des années et qui se sont retrouvés au bord de la terrasse et pour nouer des liens d'amitié.
0: Moi, par exemple, j'ai fait l'aller-retour depuis Lausanne pour venir à une soirée. Est-ce que ça, c'est quelque chose que vous recherchez ou votre but, c'est d'abord de réunir les Rollois, Rolloises et les gens de la zone ?
6: Je pense que notre objectif premier, c'est d'abord de réunir les Rollois, les Rolloises. Mais maintenant, il est vrai que les personnes, elles se déplacent clairement pour venir à nous. Franchement, on aime bien le dire tout le temps, mais il y a des gens qui viennent de l'étranger. Enfin, il y a des gens qui sont venus de l'étranger pour venir sur la terrasse, pour assister à des concerts qu'ils aimaient trop. Et ouais, ou d'autres cantons, d'autres villes. Donc oui, maintenant, c'est vraiment un lieu de rencontre au-delà de Rolles.
0: Mais c'est vrai que ça donne la sensation un petit peu, la terrasse des Tilleuls, d'une pépite un peu cachée. Est-ce que c'est cool, en fait, que ce soit un peu caché ou est-ce qu'on aimerait faire plus d'interviews comme aujourd'hui pour que ça devienne bondé ?
5: Moi, je dirais que c'est bien comme ça aussi.
0: À taille humaine, comme ils disent.
5: Exactement.
6: Voilà.
0: Ouais. Vous aimez bien le côté un petit peu...
6: Oui, et puis on a ce dont on a besoin. On a la clientèle, la terrasse, elle est quand même relativement tout le temps remplie de personnes. Donc on n'a pas forcément besoin de plus. L'idée, c'est juste de pouvoir servir les gens au mieux, qui profitent des concerts sans avoir à faire une queue non plus de folie. Alors on est hyper rodés et notre service est impeccable. Et du coup, il y a peu, voire pas d'attente maintenant. Mais
0: ça c'est vrai, voilà. Je confirme, j'y étais. J'ai pas du tout attendu pour mon limoncello spritz.
6: Voilà.
0: Donc vraiment, c'est très bien. D'ailleurs, parlons un petit peu de la carte, parce qu'on va parler des concerts après, évidemment, c'est aussi pour ça que vous êtes là. Mais à la carte, juste pour que les gens aient une idée, c'est quoi vos tops à vous personnellement? À boire ou à manger, c'est égal.
5: À boire, à boire, moi je partirais sur la bise rouge. C'est le Lambrusco, si on peut se permettre, on peut pas se permettre de dire c'est un Lambrusco. Ouais. Un vin rouge pétillant, rafraîchissant, gourmand.
0: Un pétnat.
5: Ah non.
0: C'est pas un pétnat?
5: Ah ouais. Non,
0: je comprends. J'ai toujours rêvé de dire pétnat. Mais ok, un petit vin artisanal,
5: ça,
0: trop
5: c'est
0: bien.
5: C'est pour les boissons.
6: Mm-hmm. Et moi, le brunch cette année, masterclass.
0: Ah ouais.
6: C'est trop chouette de pouvoir juste aller les samedis matin et dimanche matin prendre un petit brunch, des petits pancakes, petits granola.
0: Houmous aux zaatar, je crois que vous avez.
6: Ouais, il est trop bon.
0: C'est trop bon ça.
6: Nos super chefs Solange et Alan sont géniaux.
0: Le big up est passé, voilà. Il et elle le méritent. Les focaccia della casa, elles sont très très bien. Les cocktails, il y a le roll mule. Je connaissais pas, absolument. C'est exceptionnel. Je l'ai pas encore goûté, j'ai vu qu'il était à la carte. Il y a les glaces de l'artisan glacier, il y a des rillettes de ferra.
6: Ouais.
0: Maison en plus, quoi. Du lard de Beugnin, enfin voilà, c'est des produits locaux majoritairement, c'est vraiment trop trop cool. On va s'écouter un peu de musique avant de continuer. Musique de Maris. Maris, c'est une artiste qui joue chez vous le 14 août. Vous pouvez nous dire un mot sur elle?
6: Oui, alors c'est une artiste qui vient de se produire d'ailleurs au jazz, au Montreux Jazz, parce que oui, on est aussi, on arrive aussi à avoir des artistes avec un peu de renommée. Et du coup, c'est une artiste lausannoise, si je me trompe pas.
0: D'origine du Rwanda, sauf erreur.
6: C'est possible, ouais. Je ne sais plus de quel pays elle est originaire. Et elle fait du soul. Folk soul, pardon. Et elle va être géniale, ça va être trop chouette.
0: Folk soul, et vous allez l'entendre, il y a quelques racines de blues avec ça, des inspirations africaines aussi, de sa descendance tout simplement. Elle vient de là-bas à la base, et c'est de chez nous. Hein, voilà. Vive la musique suisse. On écoute Maris, elle sera, je le rappelle, le 14 août, de manière totalement gratuite, n'est-ce
6: Absolument.
0: Pas
6: Absolument, toute notre programmation est gratuite, ça c'est important de le dire.
0: À la terrasse des Tilleuls, à Rol, on se retrouve juste après avoir entendu Maris. Incomoco, c'est le titre.

0: Incomoco, un titre de Maris. Maris qui se produira le 14 août gratuitement en concert à la terrasse des Tilleuls à Rolles, dont on reçoit deux personnes de la team, Adriana et Clara, respectivement responsable programmation et responsable événement à la terrasse des Tilleuls. Parlons-en un petit peu de cette programmation musicale, mis à part Maris qu'on vient d'entendre. Qu'est-ce qui nous attend un petit peu à la terrasse des Tilleuls à partir de cette semaine et puis pour le mois d'août?
1: Alors, pour
0: qui
1: la
0: se
1: fin...
0: lance
1: ah. Bah, pour la fin de la saison, il reste 2-3 gros événements. 1er août, pour commencer.
0: Qu'est-ce que vous faites le 1er août? Bonne question, ça.
1: Alors, il y a raclette à volonté.
0: C'est
1: pas gratuite, malheureusement.
0: Ouais, mais... non, quand même. Ouais.
1: Et nous avons Vagamundos, qui vient faire un concert. Je sais pas si vous avez entendu parler
0: ça
1: de lui.
0: Ça me dit quelque chose.
1: C'est un mix.
0: Ah, mais oui, c'est le gars qui fait... Ne dis rien.
1: Voilà.
0: C'est le gars qui fait Dembo, là, qui fait du yodel mélangé au reggaeton, non?
1: Exactement.
0: Celui qui essayait de jouer sur la grande scène à Paléo.
1: Exactement.
0: Tu es bien joué.
1: Voilà.
0: Vous chopez les gens qui buzzent, hein, vous êtes forte.
1: On a l'œil.
2: Ouais, on a l'œil.
0: Ok, 1er août alors.
1: 1er août, ce sera ça. Ouais. Ensuite, on a comme gros événement assez sympa, il y aura le 15 août, la soirée Latina, avec un concert de Bom Brasil, un groupe de la région de Rolles.
0: Trop stylé.
1: Et House of Pereo.
0: Ouais.
1: Voilà.
0: Les soirées House of Pereo, voilà. C'est une folie.
2: C'est une folie.
0: D'ailleurs, elles sont ce vendredi, je crois, juste en face de la Ripon à Lausanne. Enfin, voilà. House of Pereo, le 15 août. Ça, c'est pour la Fiesta Latina à la terrasse des Tilleuls. Il y a quoi d'autre? Il y a Point Wave 909. Ça, j'ai noté pour le 20 août. On est plus sûr de la house, là, non?
2: Alors... Ouais, c'est ça. Ouais, c'est un pote à nous.
0: Et ah ouais?
2: Exact.
0: Stylé.
2: Ouais.
0: Donc, c'est aussi régional. C'est de chez nous,
2: oui,
0: ça.
2: Oui, c'est de chez nous.
0: Trop bon.
2: Franchement, une bonne partie de la prog est de chez nous, quand même.
0: Ouais, mais c'est bien. Il faut les mettre en avant. Mm-hmm. Trop cool. Qu'est-ce qu'on a d'autre, les amis? Régalez-moi.
2: Le marché de créateurs, c'est le dressing.
0: Ah, stylé, ça.
2: Ça, c'est très,
0: très stylé. Il n'y a pas que la musique à la terrasse des Tilleuls.
2: Il n'y a pas que la musique. Et nous, on est des super fans. Le fait est qu'on est habillé aujourd'hui en seconde main de la terrasse des Tilleuls.
1: C'est
2: même pas fait exprès. Ouais.
0: Oh, quel dommage qu'on n'ait pas les caméras, purée.
2: Ouais.
0: Vous avez fait l'effort, j'apprécie.
2: Franchement, c'était pas fait exprès, mais Clara me l'a dit en arrivant et j'ai constaté que moi aussi. Du
0: ouais, coup, stylé, hein. Stylé.
2: Franchement, on déniche des pépites. Donc, ouais, ça vaut okay. La peine de venir.
0: Ça, c'est quand, excuse
1: c'est 30 août.
2: 30 août, c'est ça.
0: 30 août, très bien.
2: Ouais.
1: Sinon, on a. Bon, la soirée de fermeture, il y aura des petites pépites aussi.
0: Ok. Ça, c'est quel soir, excuse?
1: C'est le 5 septembre.
0: Ah oui, mais je l'ai dit tout à l'heure, absolument. Il oui. n'y a pas une soirée flamenco, moi qui suis un peu spanish sur les bords, 29 août?
2: Oui, c'est ça.
0: Exactement. Allez.
2: Ils viennent d'Espagne. Ils et elles viennent d'Espagne.
0: Trop bien.
2: Et ils sont trop chouettes. Ils étaient là l'année dernière, pas de bol, il faisait pas très beau, donc c'était un peu dommage pour eux. Mais cette année, on
0: Rebelote.
2: Compte sur la météo.
0: À la 29 août, si ça vous fait kiffer, Flamenco Roots. Mmh. Et le 21 août, Wunder Tandem, j'ai noté aussi.
2: Oui, c'est ça. Elles viennent d'Italie et puis ça va être hyper fun.
0: C'est un peu, ouais, c'est un peu mi-spectacle, mi-concert, c'est
2: ouais,
0: un peu délire. Hein,
2: ouais,
0: avec un accordéon, une mini-batterie et puis on fait tout voler, quoi.
2: Ouais, c'est ça.
0: C'est hyper varié et donc, ce que vous n'avez pas dit encore, c'est qu'il y a cours de salsa, bachata, pilates,
2: ouais.
0: etc.
2: Exact.
0: C'est quand que ça se passe?
2: Alors, les cours de salsa et de bachata, c'est tous les jeudis.
0: Allez.
2: Ça vaut vraiment la peine de venir, c'est trop chouette, c'est trop beau de juste danser devant ce lac. C'est avec une école qui s'appelle Clave Latina, un prof qui s'appelle Diego, qui est colombien, donc c'est de la salsa fusion, mais quand même avec des touches de particularité de la salsa caleña. Donc salsa colombienne.
1: Elle est
2: ouais, j'aime bien. Du coup, ça, c'est les jeudis. Le samedi, c'est le pilates à 10h du matin. Le dimanche, le yoga et les social runs. Du coup, on
0: c'est
2: fait
0: quoi,
2: du sport.
0: Les social runs, je me suis demandé en voyant.
2: Ouais, le concept, c'est d'aller courir, mais avec des potes. Et donc,
0: ça tchatche.
2: Ouais, c'est ça. En fait, l'idée, c'est tu cours, c'est des petites distances. Du 5 kills, enfin après ouais. Tout dépend du niveau de chacun chacune, mais c'est l'idée, c'est de le faire tranquille, de discuter et donc de faire connaissance. Et c'est des rendez-vous qui sont du coup hebdomadaires et donc c'est des rencontres vraiment pour les Rolois, les Roloises. Voilà.
1: Mais et tu finis sur un brunch à la terrasse, c'est plutôt pas mal.
0: Arrête.
2: C'est plutôt pas mal du tout.
0: Arrête, c'est vraiment très stylé, très bien. Bah, on vous a tout dit, je veux dire, il y a de quoi faire du social, il y a de quoi faire de la danse, il y a de quoi voir des concerts, il y a de quoi faire des jeux de société, juste boire un verre, manger comme jamais. C'est très très bon, c'est local et c'est tenu par des jeunes qui font kiffer. C'est la terrasse des Tilleuls, c'est au port des Vernes, 11-80 Rolles. Vous dites 80 là-bas, non?
2: 11-80.
0: Je m'adapte. C'est au bord du lac et c'est en place jusqu'au 5 septembre, ouvert du mercredi au dimanche, de mercredi à vendredi dès 17h, puis samedi dimanche dès 11h du mat jusqu'au soir. On va écouter un DJ Yedza Sandorum qui jouait samedi chez vous. Vous pouvez nous dire un mot sur ce monsieur?
1: Alors, c'est un pote de notre responsable de bar qui a fêté ses 50 ans ce week-end à la terrasse d'Étiole. Il est du 29 février et il a donc choisi de fêter ça à Roll.
0: C'est génial. Ouais. J'ai toujours rêvé de rencontrer quelqu'un qui est né un 29 février.
1: Bah alors, Jérém Star à la terrasse d'Étiole.
2: C'est lui.
0: Allez, ça part. Très bien, on écoute ça. Kraft, c'est le titre du morceau qu'on va entendre. Adriana et Clara, je rappelle que vous êtes respectivement responsable programmation, responsable événement à la terrasse d'Étiole. Merci beaucoup.
2: Merci à toi.
0: Et longue vie à la TDT.
2: Ouais, longue vie. Encore 5 ans en tout cas avec nous. Donc
0: mais
2: ça, c'est
0: oui,
2: nice.
0: C'est reparti. Allez, on s'ambiance avec qui est de ça.

0: Rock Your Baby, 17h33, ce bon vieux Georges McCray. Au tableau, Georges McCray, c'est un gag de Charles Adamir Bernard qui est dans le studio et qui vient de me le refiler. Voilà. Ça va, Charles?
1: Ouais.
0: Voilà. Le mec ne fait que bosser, le pauvre. Vous savez qui chante mieux que Georges McCray? Deux personnes, Charles Adamir Bernard et Albert Chinet.
2: Ouais. La journée mondiale.
3: Ouais.
4: Journée
5: mondiale.
6: Deux faux moniteurs de conduite cassent les prix en toute illégalité. Aïe, aïe, aïe, aïe, aïe, aïe, aïe, aïe, aïe, aïe, aïe, aïe, aïe, aïe, aïe, aïe, aïe, aïe, aïe, aïe, aïe, aïe. Et oui, passer le permis, c'est cher, donc des petits malins bradent les prix, mais c'est pas des formateurs reconnus. C'est juste des mecs random. Je déclare donc le mardi 9 décembre la journée mondiale des papiers du véhicule, s'il vous plaît. Donc déjà, petite parenthèse, sécurité publique, avec une première astuce pour repérer ces imposteurs, tous les vrais moniteurs s'appellent Philippe, Patrick, Romain. C'est une prérogative pour recevoir le brevet fédéral. Donc voilà, si jamais vous tombez sur Alphonse ou Joris, vous saurez que vous n'êtes pas assuré en cas d'accident. Pour moi, ce n'est pas un problème, car peu de gens le savent, j'ai fait tout mon permis de conduire avec ChatGPT qui me disait quoi faire dans mes écouteurs. C'était beaucoup plus simple. Hé, ChatGPT, j'ai une poussette dans le pare-brise, qu'est-ce que je fais? Ah oui, pas de souci, je comprends très bien le problème. On va regarder tout ça ensemble. Pour commencer, essaie de trouver un endroit pour t'arrêter. Si possible, il faut laisser un espace suffisant pour ne pas gêner la circulation. Ensuite, si l'enfant est dans la poussette et qu'il est déjà en âge d'écrire, tu peux lui donner un constat européen de déclaration d'accident. Profites-en aussi pour lui demander le contact de son assurance. Ça va grandement simplifier la suite des démarches. Voilà. N'hésite pas si t'as d'autres questions, je suis là pour ça. Après voilà, faut pas laisser des bricoles comme un 14e échec de l'examen pratique vous couper du plaisir de la conduite. Bon voilà, j'aime conduire, alors c'est vrai, ça ferait sens d'avoir le permis, mais ils rendent pas l'obtention du dit permis très attrayante. Hein. Conduire sans permis, ça présente énormément d'avantages, comme par exemple, tu peux pas te le faire retirer, et surtout, après 3 échecs de suite, t'as une séance de psy gratuite. Eh. Moi, j'ai une franchise à 2500 balles, donc j'aime autant te dire que le calcul est vite fait. La psy du service des autos, maintenant, elle finit toutes nos sessions par « C'est tout le temps qu'on a pour aujourd'hui, mais on se voit le mois prochain. » Je déconne, c'est un sketch, c'est de l'humour, c'est mon permis, je rigole, bisous. Après, c'est vrai, c'est compliqué, hein, tout ça, le permis, c'est tellement d'étapes différentes. Les gens se rendent pas compte. Il y a quelques temps, c'est une vraie histoire, hein, je fais du covoiturage pour aller en France. Un des types, c'était un étudiant en médecine et il donnait des cours de samaritain pour le permis comme petit boulot. Et du coup, il y a un des autres gars, un Parisien qui nous dit « Ah mais c'est dingue, parce que moi ça fait 10 ans que je conduis sur Suisse et alors je ne serais jamais douté que vous deviez suivre un cours de premier secours. Nous on n'a pas du tout ça en France pour passer le permis de conduire. » Et là moi, j'étais aussi méga étonné parce que ça fait 10 ans que je conduis en France et je ne me serais jamais douté qu'ils avaient besoin de passer un permis. Enfin en tout cas, ils le cachent très bien. Je déconne, on va pas tomber dans des préjugés vaseux ou des statistiques alarmistes sur qui des Français ou des Suisses font 2 fois plus d'accidents mortels par habitant. Ce n'est pas le sujet. Petit indice, c'est dans le pays où les autoroutes sont privatisées alors que la dette nationale avoisine les 3 400 milliards d'euros. Mais c'est pas le sujet. Vraiment, encore juste un mini indice. C'est le pays où ils doivent marquer en toutes lettres céder le passage sous les céder le passage. Mais vraiment, c'est pas le sujet. Donc, par contre, une stat intéressante hein, qu'il serait bien de rappeler de temps en temps, c'est que les femmes sont responsables de seulement 12% de ces accidents mortels. Donc, au lieu des Patrick, des Joris, des Alphonse et des Philippe, on pourrait simplement faire nos cours avec Véronica, Judith et Kenza. Bisous.

0: God and the Broken Ribs, 17h45, Jack White. Quoi de mieux pour nous lancer dans la saison des festivals?
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0: Bah oui, on continue sur RTS Couleur 3 cet été à vous faire vivre un petit peu ces festivals différemment. Le gars qui est à côté de moi, Charla, est bien placé pour savoir qu'il n'y avait pas Léo jusqu'à hier soir. Il y a beaucoup travaillé, entre autres. Si vous êtes passé au stand RTS et qu'il y avait un Gulu qui faisait chanter, faire des trucs, des blind tests, des machins avec DJ Joe qui était au platine, bah ce Gulu, ce chevelu avec une casquette, c'était Charla Damir Bernard. Voilà. Pas Léo, pourquoi je vous en parle? Parce qu'on est toujours dans notre interview de This Is. Je sais que vous kiffez This Is, vous qui écoutez la 3. Et This Is, on a entendu la première partie de son interview tout à l'heure, qui est en fait la troisième, puisqu'on se le fait en 5 parties.

0: parti. On vous offre un max de contenu grâce à Geos qui a passé une heure avec DC's, et pas seulement avec DC's, avec sa crew, c'est-à-dire qu'il a ses musiciens, producteurs, musiciennes, etc. C'était hyper intéressant. Et si vous entendez plusieurs voix, il dit à chaque fois de qui il s'agit, mais il y a plusieurs personnes autour de lui. Je crois qu'on va parler dans cette partie-là qui arrive tout de suite de musicalité et de méthode. On repart dans les backstage de Paléo. Geos, à toi le micro avec DC's et sa clique.
1: 3. J'imagine que DC's, tu donnes ton feedback évidemment sur les compos des musiciens qui travaillent avec toi. Tu dois, c'est pas une question de validation, mais comme vous êtes en train de co-construire tout ça, est-ce que l'inverse intervient aussi, c'est-à-dire est-ce que eux te font des feedbacks par rapport à soi, tes flows, tes top lines, tes lyrics?
2: Moi, il y a une chose qui m'a extrêmement touché, c'est qu'un jour j'ai rencontré une amie à Manu qui avait eu, fait, je crois, un doctorat en musicologie, et j'ai oublié son prénom, Mélodine. Et je lui ai dit, moi tu sais, j'ai beaucoup de complexes vis-à-vis des artistes avec lesquels je travaille parce que je ne sais pas jouer d'un instrument. Elle m'a dit, détrompe-toi, ta voix, ta singularité dans ta voix fait que tu as une approche et des pas de côté qui font que bah, c'est ta signature, tu vois. Et un jour Manu m'a dit ça, elle m'a dit, Sering, ta voix, elle est spéciale. Il n'y a pas de justesse, de je sais pas quoi, juste c'est spécial. Et le fait que des gens comme ça me donnent un espèce de sésame de validation, ça me donne énormément de force. Et après, je réfléchis, je me dis, mais en vrai, c'est vrai, ces gens-là, ils seraient pas autour de moi si j'étais éclaté, frère. Ils ont tellement de talent, genre, ça va des steaks, cousin. Ou alors, ils auraient joué avec d'autres trucs, ils auraient été dans des combines, tu vois. Donc, quelque part, cette espèce de manque de confiance en moi et d'assurance fait que bah, ça crée quelque chose de spécial, tu vois. En fait, je poserai les différenciations pour aller vite, sans nuance, entre l'académisme, donc le conservatoire, l'étude, la rigueur, on va dire, et le côté, comme tu dis, do it yourself. Tu vois, la puissance des gens avec lesquels je travaille, c'est qu'ils ont cette formation-là, genre la rigueur, l'académisme, je connais la théorie de la musique, la pratique de la musique, mais j'ai vogué, de par mes expériences, les expériences de chacun, en dehors de ça. Moi, c'est l'inverse. Je viens du freestyle, de « il n'y a pas d'académisme », et j'essaye de comprendre des règles qui me dépassent. Tu vois, donc c'est un chiasme, comme on dit en littérature. Tu vois, c'est un croisement entre deux différents itinéraires qui font que à un endroit, moi j'essaie d'obtenir de la rigueur, donc je me mets dans leur rigueur. Et eux, ils ont cette espèce de folie créative qui fait que on est passé par là et on a aussi ce freestyle. Vous allez pouvoir traduire dans un espèce de système métrique et académique. Là, il fait telle note, ou il essaye de faire telle note, tel truc et tout. Tu vois, alors que vous avez une espèce de GPS, de plan de route, de ça, c'est comme ça, genre, c'est cet alphabet musical-là.
3: Et bah nous, dans nos têtes, je vais te dire, le concert, des fois, on fait des prods et tout, on fait ouais, au bout d'un moment, on l'a bouclé pendant 3 heures, on fait vas-y, ça va nulle part, ça ressemble à rien. Toi, tu poses ta voix dessus, on fait oh, c'est quoi cette dinguerie, en fait. On commence à se dire, est-ce que c'est pas nul? Et non, en fait, quand il pose sa voix, ça vaut quelque chose qu'on a dit. Oh, mais en fait, c'est trop bien. Il y a l'ensemble et il y a une magie qui s'opère. J'ai pas d'exemple précis.
2: Moi, je peux pas dire scientifiquement ce que j'ai fait.
3: Et bah nous non plus.
2: Si, vous pouvez.
3: Non.
4: Tu peux dire.
3: Pas là, forcément.
4: Là, le temps
2: oui.
4: Sur le 1.
2: Voilà.
3: Ouais.
5: Voilà.
3: Non.
5: Voilà.
3: Non mais.
5: Voilà, t'as capté.
6: Au final, il y a personne qui, je pense, qui sera plus artiste que l'autre. Même après avoir fait, comme moi, genre avoir fait 8 heures d'instruments par jour, ou pas être allé au conservatoire du tout et avoir écrit des textes, tu vas pas dire à la fin, je suis plus artiste que toi,
1: Non, mais il y a des gens qui ont fait des trucs conservatoires et tout et qui sont nuls éclatés au sol, donc c'est clair, après il faut réussir à garder une musicalité ou même en trouver une, c'est pas donné à tout le monde.
0: Très

0: aquatique.
1: Le Gorlo, dans 20-30 ans, il n'y aura plus.
2: Aujourd'hui, la sèche.
3: Quoi ?
2: Ah, la sèche. Alors voilà un vrai mystère irrésolu.
3: Ouais, explique-moi.
2: La sèche, une créature qui vit donc sous l'eau.
4: Ah non, non, pas sous le tapis.
2: Comment elle fait pour rester sèche ?
5: Alors là,
2: bah, y a une technologie qu'on connaît pas encore là. Imaginez si on arrivait à se la procurer. Le gain de temps extraordinaire. Vous prenez une douche le matin, c'est agréable, ça réveille, c'est un moment pour soi, c'est super. Problème ! En sortant de la douche, il faut se sécher.
6: On est mal.
2: Et en se séchant, c'est chiant. Merde, faut se sécher. Et se sécher, il faut se sécher. Et se sécher, ça c'est chiant. Ah ah, ah ! Se sécher, ça c'est chiant. Se sécher, ça c'est chiant. Se sécher... Oh. Ouais, pas mal, je le note. Mais donc, je disais, si comme la sèche, on arrivait à rester sec alors qu'on sort de l'eau, ce serait une révolution.
7: Ceci est une révolution.
2: J'en appelle donc à l'EPFL, au CERN et à l'école primaire de Bure.
8: Trop super !
2: Mettez toutes vos forces sur le dossier 2025, l'année sèche. Allez, on a tout dit, à moins qu'à grosse voix...
9: Bonjour les enfants, et bonjour les autres aussi. La sèche. Créature fascinante pour plein de raisons, mais en tout cas pas celle d'être sèche alors qu'elle vit dans l'eau.
10: Est-ce que tu peux être con ?
9: Disons que si on trouve une sèche sèche, c'est qu'elle est morte.
10: Oh la pauvre.
9: Et jusqu'à preuve du contraire, quand on est mort, ça ne compte plus. Mais la sèche est intéressante pour plein d'autres choses. Déjà, contrairement aux poulpes, elle n'a pas 8, mais 10 tentacules, dont 2 qui sont plus longs et qui lui servent à chasser.
11: Oui, c'est pratique.
9: Ensuite, et là, il faut se pencher un peu pour bien voir, la sèche possède des yeux très particuliers.
12: C'est pas les yeux qui sont mauvais, c'est les blagues qui sont trop courtes.
9: La pupille de la sèche est en forme de W, ce qui est assez bizarre à voir, mais le plus étrange est que son œil a un fonctionnement très proche de celui de nous autres, les vertébrés.
13: Wow.
9: Une lentille entourée de la pupille qui fait converger les rayons lumineux sur une rétine. C'est intéressant parce que l'évolution a trouvé la même solution dans 2 cas complètement séparés. Et c'est ce qu'on appelle la convergence évolutive. Ne me lancez pas là-dessus, vous ne m'arrêteriez jamais.
13: Et je t'arrête tout de suite.
9: La sèche est connue pour l'encre qu'elle sécrète, pour ses exceptionnelles capacités de camouflage adaptatif ou encore pour son os qu'on trouve parfois sur les plages lorsque la sèche est vraiment sèche. Pas mal, n'est-ce pas ?
2: Oui, mais pas autant que le poulpe. Mais presque.
0: La vie aquatique.
14: C'est un beau poissonnet.

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1: 2 heures. Julien Traxel.
2: C'est une journée décisive qui se profile pour contrôler les incendies qui sévissent près de Madrid. Le gouvernement espagnol espère maîtriser d'ici ce mardi soir le brasier d'Avila, le feu de forêt le plus important de l'histoire récente de l'Espagne. Pedro Sanchez, le Premier ministre, a toutefois prévenu qu'il faut s'attendre à des heures difficiles avec la nouvelle vague de chaleur prévue dès mercredi dans le pays. Le méga-feu d'Avila et l'incendie de la Sierra de l'Ouest, l'autre brasier qui fait rage dans la région de Madrid, ont brûlé en quelques jours environ 75 000 hectares. En Suisse, des établissements publics dénoncent un excès de zèle des autorités sur les normes anti-feu après l'incendie de Crans-Montana. Des organisateurs de manifestations commencent aussi à relever un serrage de vis parfois trop important. Les principaux concernés ne comprennent pas certaines mesures tout en jugeant les délais pour se mettre en conformité souvent irréalistes. Interrogé